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0: remède numéro un contre la morosité, c'est Énergie qui vous l'offre avec des trios de All-Star à rendre jaloux Martin Saint-Louis. Ben oui, avec le Boost, Midi Show avec Pat Grou, Corinne Côté, Andréanne Brunet et également Sarah Topaz aussi avec l'excellent Mario Tessier, Cathy Gauthier, Geneviève Hébert-Dumont et Seb Trudel, bien sûr, qui vous accompagnent. Et on finit ça toujours en soirée avec le Rock Show et Martin Tremblay, hein, qui est excellent, soit dit en passant. Et nouveau rendez-vous pour moi, le Chum Wilson avec vous à 19h pour vous offrir le meilleur. D'ailleurs, demain dans Sarah Topaz, il y a les classiques. Donc, du jour, la ligne très ouverte, mais surtout, la tête à Trudel, mais la chance de gagner un séjour pour deux adultes, deux enfants au Club Med de Québec-Charlevoix, ça vaut 3 000 $. Et moi, j'ai un segment que j'aime bien, juste avant les révélations, on parle de chicane de voisins demain, c'est le mini-jeu, hein, c'est très, très court. Chanson de quel film en version poulet en plastique? Et Boboy. C'est intelligent. Vous ne coucherez pas plus intelligent, mais en tout cas, avec le sourire, ça, c'est garanti. Sam Roberts, Shea Shifter, ça s'en vient avec Thierry Larose. Il y a un petit classique karaoke rock. Rita Mitsuko et Marcia Baila sur Énergie. Bougez pas!
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3: On salue Mélissa à l'écoute, la belle Edith Patfavre et les nouveaux qui viennent de se joindre à nous. Nouveau rendez-vous 19h lundi ou vendredi. Ton chum Wilson qui est là pour t'accompagner tout de suite après le rock show, histoire de partir la soirée du bon pied. Il y en a plusieurs aussi sur la route. Hein. Demain, dans le midi show, Corinne nous parle des avis Google les plus ridicules et Pat nous présente les capsules. Comment savoir si vous êtes accro à la porno?
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0: Tout à coup, un bon matin, tout va mal.
1: Vas-tu prendre un peu de café, mon amour?
2: Non, merci.
1: Mon Dieu, pourquoi les deux valises?
2: Ah, je te quitte.
1: Comment cela donc?
2: Oh, j'ai rencontré quelqu'un d'autre, puis j'ai fini entre toi et moi, etc.
1: Etc., es-tu au courant?
2: Oh, tu lui diras, toi.
1: Bon, ben...
2: Salut.
1: Oh, ça, c'est un coup dur. Je vais appeler une vieille amie pour lui proposer une aventure et elle saura me faire oublier ça.
3: Vieille amie, bonjour.
1: Salut, c'est Édouard. Ça te tenterait-tu qu'on sorte à soir puis tu sais, vas-y?
3: Oh, ben, tu peux oublier ça.
1: Je savais qu'elle me ferait oublier ça.
0: C'était donc pratique, les émissions de radio qui parlaient de problèmes sexuels. Sont rendues où, ces émissions-là?
4: C'est le moment de l'émission Sexe Conseil. Vous pouvez me téléphoner et me confier vos problèmes en toute intimité avec toute la province à l'écoute. On est en premier, bonjour.
5: Oui,
4: Bonjour, monsieur.
5: Bon, d'abord, je dois vous dire, moi, je suis pas un Apollon, là.
4: T'es pas un Apollon, non?
5: Et puis, en ce qui concerne la grosseur de mon sexe...
4: T'es un Apollon non plus.
5: C'est ça. Et puis, j'ai une nouvelle copine qui m'en a fait part. Elle me demande de lui faire ça avec une clé.
4: Elle est pas barrée.
5: Et puis...
0: Il y a toutes sortes de manières de faire...

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3: Bon, qu'est-ce qui est encore arrivé à l'équipe du boost? Voici une autre tranche de leur petite vie.
4: 10h09 dans le boost, la petite vie du boost, la première de la semaine. Et dans ta petite vie à toi, P.A., ce matin.
5: Il y a un itinérant qui m'a appelé.
4: Hein?
5: Bon, ça, premièrement, c'est déjà une surprise.
6: Comment il a fait? Ben, excuse-moi, là.
5: T'sais, on va se le dire, il y en a quand même qui sont bien équipés. Hein? Il y en a qui ont accès à des téléphones, qui ont accès à Internet aussi. Puis c'est le cas de celle qui m'a appelé, parce que c'est visiblement, c'est une femme, OK? Ce qui s'est passé, moi, j'ai comme une fâcheuse habitude, comme celle de mon père, de me dire... On va laisser le char débarrer, tu sais, puis des fois, tu sais, je repense pas. Tu sais, mettons, pendant la journée, tu laisses l'auto débarrer. Si les enfants ont besoin de quoi dans l'auto, tu laisses l'auto débarrer, tout ça. Fait que là, à un moment donné, visiblement, un soir, j'ai oublié de rebarrer le char, OK? Là, le lendemain matin, je reviens dans l'auto. Fait que là, je vois dans l'auto, tu sais, que... Tu sais, moi, j'ai comme un linge anti-poussière. Moi, quand j'arrête sur une lumière rouge ou, tu sais, il y a du trafic, je prends mon petit linge,
4: ah, oui,
5: puis je...
4: Ah oui, c'est
5: regarde, je passe, c'est bon. Je m'assure que mon char
4: Monsieur
5: est propre.
4: Monsieur Ménage.
5: Oh, ouais, dans mon char.
6: Monsieur Nick.
5: Ouais, mais à la maison, c'est d'autres choses. En tout cas, mais dans l'auto, c'est propre, OK? Ouais. Mais là, je vois aussi, j'ai comme une leech de festival VIP, tu sais.
4: Quelque chose qu'on se met autour du cou avec des clés, mettons, des fois.
6: Bon, bon, ça se vante. Moi, j'étais VIP, tu sais. Vous l'étiez pas, mais moi, je l'étais.
5: C'est ça. Moi, je suis au-dessus du peuple. Et je laisse.
6: Non, la plèbe.
4: Ça va bien.
5: Là, je le vois, t'es passé, puis, tu sais, moi, je l'avais mis entre les deux bancs. Tu sais, le genre de compartiment qui est là, dans l'appui-bras, là.
4: Ouais.
5: Je l'avais mis là-dedans, puis là, il dépassait, puis il était pas serré à sa place. Mais, tu sais, je suis pas posé plus de questions. Moi, je suis pas stressé dans la vie. Même certains diraient, je suis pas assez stressé.
4: Ouais.
5: Fait que j'ai remis ça là. Puis moi, de toute façon, je crois au fantôme, mon char est tenté. Fait que regarde, c'est peut-être ça. Je sais pas, regarde. Je mets ça dans la pub bras, puis ça finit de même. Puis finalement, on appelle. Écoute, on reçoit un téléphone. C'est un itinérant. Et là, on me dit au téléphone, on a retrouvé dans le parc, qui est, je pense, le parc qui est comme juste en bas de la petite maison blanche. Parce que j'habite, moi, dans le coin, j'habite sur le chemin de la réserve.
4: Ouais.
5: Fait qu'on est pas loin. Et là, la personne au bout de la ligne dit, hey, écoute, je suis un itinérant, puis écoute, je me promenais dans le parc, puis il y a certains de mes amis itinérants qui ont trouvé des cartes à terre. C'était les cartes d'hôpital de mes gars.
4: Hein?
5: Et là, je me suis rappelé que dans mon coffre à gants, j'avais été, oui, à l'hôpital pour les gars pour un rendez-vous, et j'avais leur carte d'hôpital. Et visiblement, ça veut dire que dans ma rue, il y a des itinérants qui sont passés puis ils ont regardé si les véhicules étaient débarrés. Et dans mon char, ils ont pensé peut-être que là-dedans, il y avait des cartes de crédit ou des cartes de débit. Parce que, tu sais, quand tu l'ouvres, tu sais, ben, premièrement, c'est des petits renards puis des petits verres de lait, des enfants. Tu sais, ça fait enfant. Mais ils ont dû voir qu'il y avait des cartes puis ils se sont dit, oh, ça y est, on vient de pogner le gros lot, autre chose. Fait qu'ils ont pris le carnet de cartes, ils sont partis avec. Et là, visiblement, ils sont allés au parc en bas, ils ont regardé dedans, ils ont fait « Ah, c'est des cartes d'hôpital. »
4: Déception.
5: Ils ont laissé ça là, puis tout.
4: Ouais.
5: Mais tu sais, il y a un numéro de contact, puis il y a le numéro de téléphone là-dessus. Fait qu'il y a une personne itinérante qui a pris ça, qui a vu le numéro de téléphone et qui nous a appelé.
4: Une personne itinérante qui a un cellulaire?
5: Oui!
4: Ou qui t'a appelé d'une ligne fixe?
5: Je sais pas. Mais en tout cas...
4: Mais qui a pris la peine de...
5: nous appeler pour dire « Hey, les cartes d'hôpital sont là. On les a. Ils sont dans tel parc. » Okay.
4: C'est bizarre, mais c'est vraiment un smart en même temps.
5: Oui.
4: C'est comme bizarre, parce que tu sais, en même temps, ça a pas de valeur. Je veux dire, tu serais retourné les faire, ça t'aurait pris quelques minutes
5: sur
4: plate, mais tu sais, sans plus, je veux dire, c'est pas...
6: Mais attends là, P.A., là, la personne qui t'a appelé pour te dire qu'elle avait trouvé tes cartes, est-ce que c'est elle qui les a sorties de la voiture en premier?
4: Ça se peut bien.
5: Ça se peut très bien, là. Tu sais, ça se peut que finalement...
4: Mais là, on a tes cartes, tu vas chercher ça où, sans-abri?
5: Ah, oh, finalement, on a redemandé des cartes.
4: Ouais, c'est ça.
5: On s'est pas cassé, on n'a pas pris de risque non plus. Maintenant, on sait pas à qui on a affaire, puis...
4: C'est viens chercher tes cartes d'hôpital, mais je vais te... Mec, t'arrives, je vais te faire ta fête, je vais te faire ton bon de fête.
6: On va t'embusquer.
4: Non, mais tu sais, ça veut pas dire, c'était super, c'était peut-être juste un geste bien gentil à tes horaires donnés, là, mais c'est vraiment spécial, ça.
5: Ouais, mais on sait, puis... Fait que là, je me suis dit, elle me suis fait voler dans mon char.
6: N'eût été de l'appel là, de l'itinérant en question. T'aurais pas perçu que tu t'étais fait voler dans ta voiture?
5: Il n'y a rien dans mon char, il n'y a rien à voler.
4: C'est ça, moi, il n'y a pas grand-chose à voler non plus dans mon char.
5: Il n'y a plus de monnaie. Ouais, on traîne plus de cash dans le char.
4: Je laisse zéro argent, zéro carte, rien. Mes lunettes qui ne valent pas super cher sont là. Mais
5: je traîne les...
4: graffinées. Prenez-les, ça va me forcer à m'en acheter une autre paire.
5: Puis j'ai des ballons de basket dans le coffre.
4: Ouais.
5: J'ai regardé, ballons de basket, t'es là. Puis le reste, ben, tu sais, les gars, tu sais, il n'y a pas de jouets,
4: c'était pas des sportifs, les itinérants.
5: Non! Mais c'est parce qu'à l'époque, tu sais, ils volaient les CD,
4: ouais,
5: les
4: radios.
5: Tu sais, mais là, il n'y a plus rien de ça.
4: Oui, les radios de char, c'est vrai.
5: Il n'y a plus rien de ça.
4: Hey, ben, je m'en serais pas rendu compte. C'est ça, spécial.
5: Hey, tu reçois un appel d'itinérant, hey, ouais. On a tes cartes d'hôpital.
4: Ouais,
5: il y a plein de choses bizarres dans ce que tu viens de dire là, dans la même phrase. Là,
4: je vais processer tout ça dans mon cerveau. Là, ouais. Mais ouais.
5: On l'a vécu.
4: Question inutile dans les prochaines minutes.
5: Qu'est-ce que vous êtes fait voler dans votre char, vous autres?
4: Ah,
5: qu'est-ce que vous êtes déjà fait voler dans votre char?
4: Qu'est-ce que vous êtes déjà fait voler dans votre auto? C'est ce qu'on veut savoir, notre question inutile ce matin. 6-12-12, micro iHeart pour répondre, ou encore le 690-9400. On va y revenir dans quelques instants dans le boost.
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1: Ouais, c'est notre nouveau fameux concours qui se poursuit à Énergie où je plug des compagnies fictives parce qu'on vous a jamais vraiment envoyé de lien pour participer. Alors aujourd'hui, c'est une plug pour une école de conduite pour hommes seulement.
0: Ah.
1: Alors, j'aimerais préciser que c'est juste des... Ouais, c'est ça. C'est pas... 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
0: Ça
1: te
0: contente un peu.
1: Non, du tout. Alors, c'est une école de conduite, puis ça s'appelle l'école de conduite Rock and Road.
0: Ah,
1: on écoute ça.
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0: 14h05.
1: Alors, Liz, Paul, Dan.
2: Oui.
1: On parle du Canadien en fin de semaine?
2: Non.
1: Oh non?
2: On parle de cyclisme.
3: Ah, top.
2: Non, écoute, il y en a qui aiment ça, OK?
3: Mais y a-tu qui...
2: Alors, la compétition contre la montre a été gagnée par la Suisse.
3: Est-ce qu'il y a quelqu'un qui s'est posé la question?
2: Arrête, Pierre.
3: Est-ce qu'on s'en suce la craque?
2: Non, on parle pas de même en
3: nom. OK, je m'excuse.
2: C'est mieux.
3: Je reprends ma question.
2: Oui, franchement, s'il vous plaît.
3: Nous en savourons-nous le sillon fessier des compétitions de cyclisme?
2: Oui, ça te fâche parce que ça borde des rues.
3: Ben là.
2: Tu sauras que c'est bon pour le Québec, c'est bon pour la ville de Montréal. Denis Coderre l'a dit en entrevue en fin de semaine.
3: OK, Denis Coderre l'a dit.
2: Oui, monsieur.
3: Et tes œufs et références, toi.
2: Ben,
3: quand tu cherches une recette de vinaigrette, tu vois sur quel site?
2: Garde.
3: En Tirol métropolitain.
2: Car on sait que t'aimes pas les cyclistes.
3: Ben écoute.
2: Ben, une petite nouvelle pour toi.
3: On va être donc.
2: Je suis un cycliste, moi.
3: Oui, je le sais.
2: Bon, ben,
3: t'es-tu déjà dit que je t'aimais?
2: Ah, t'as un point.
3: Ben, en plus, elle a gagné la course contre la montre.
2: Oui, elle.
3: Ridicule.
2: Mais comment ça?
3: Je veux une montre faire du bicycle.
2: Non, j'avoue.
3: Bon.
2: On pourrait se prendre le bracelet dans le pédalier puis se péter la gueule.
3: On a-tu besoin de ça, une compétition?
2: Oui, on a besoin.

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3: Bon, j'achale!
4: Oh! Salut à toi, amateur de sport, qui en a pas fait depuis l'album de Guy Lafleur, qui donnait des conseils de hockey sur un beat disco.
5: C'est important de toujours te fixer une cible quand tu pratiques tes lancers. C'est en fermant ou en ouvrant ta palette que tu peux vraiment contrôler tes lancers. Pour viser bas, baisse ta palette. Pour lancer haut, remonte-la.
4: Ah! Que de souvenirs!
3: Oui!
4: Et c'est Jean-Charles Lajoie, un homme averti qui en vaut deux. Mm. Et ça paraît quand j'embarque sa balance. Wow. Bon, là, copilos, faites pas le saut si vous me voyez péter de la suie, parce que bébé, ça a le feu au cul, ça va.
3: Oh. Oui.
4: L'autre matin, je regardais par la fenêtre en finissant mon assiette de l'escaladeur, qui consiste à une colline de crotons, oui, une montagne de crêpes avec un joli sommet de bacon. Quand je vois-tu pas quelqu'un s'arrêter devant ma maison? Là, je commence à grogner faiblement comme un chien saucisse qui spotte un écureuil sans clôture. Tu sais, je sais pas encore c'est qui, mais je le sais déjà que je suis pas d'accord. Pis moi, je le sais que c'est pas de la visite parce que j'ai pas invité personne. Mm-hmm. Pis ma femme Muriel a pas d'amis.
3: C'est ça.
4: Fait que je me plante dans la bay window d'un air menaçant avec le Zwiz curieux qui sort par la fente de ma robe de chambre pour y faire comprendre qu'il est pas le bienvenu.
3: C'est ça.
4: Et c'est là que le crime est arrivé.
3: Oh.
4: Le gars sort une pancarte électorale de son coffre de char, puis elle rentre dans mon terrain comme s'il plantait un pieu dans mon cœur, l'enfant de chienne. Ouais, t'as là, toc, toc, toc! Hey, il empalait ma pelouse à grands coups de maillet pour y enfoncer son outil de propagande. Je suis pas d'accord! Fait que là, je cogne dans vite pour attirer son attention en me passant un doigt bord en bord de la gorge. Puis je fais signe que si j'ai un bat de baseball dans l'autre main, c'est pas pour jaser de balle molle.
3: Non.
4: Mais il continuait, l'enfant de chienne.
3: Mais...
4: Fait que je sors de là d'un pas décidé, mais je lui dis très, très poliment « Qu'est-ce que tu fais chez nous, m'a tué, mon sale! » Il me dit « Je suis rendu aux élections, monsieur, je m'appelle Max Morin. » Là, je me disais à moi-même, mais quand même assez fort pour qu'ils entendent. Pas besoin de me dire ton nom, il est écrit sur ta pancarte, notre cave. Ah, puis là, le gars, quand il me vendait sa salade, on va créer des logements primordiques, stimuler l'économie, favoriser les achats locaux. J'ai dit, OK, OK, OK, mais rien d'envergure pour Grimbay.
3: C'est ça.
4: Hein, pourquoi ça serait pas nous autres qui l'arrêt, le troisième lien?
6: Ouais.
4: Anyway, tu prends pour qui pour arriver chez nous puis faire des trous dans ma pelouse? En violant son intimité, sans consentement avec ton gros bâton, l'ami. Rendu là, couche avec ma femme, c'est la mère. Non, je t'invite à aller voir les deux marmottes mortes dans mon bac à compost pour que tu comprennes que personne fait des trous sur ma pelouse. Vas-y, monsieur, je suis juste un bénévole. Ah, OK, OK. Fait que si je vais chez vous pisser dans ta roquette puis chier dans ta boîte aux lettres, en autant que je suis pas payé pour, ça excuse pas. Il reste tout, c'est pas grave, monsieur, je vais juste laver. Ça crée une petite monétonnée. Ça ne fera pas disparaître le trou dans ma pelouse, sans salamandre, que j'y disais.

0: Alors, Liz, Paul, Dan.
1: Oui.
0: On parle du Canadien en fin de semaine?
1: Non.
0: Oh non?
1: On parle de cyclisme.
2: Ah, top. Non, écoute,
1: il y en a qui aiment ça, OK?
2: Mais y a-tu qui...
1: Alors, la compétition contre la montre a été gagnée par la Suisse.
2: Est-ce qu'il y a quelqu'un qui s'est posé la question?
1: Arrête, Pierre.
2: Est-ce qu'on s'en suce la craque?
1: On parle pas de même en
2: nom. OK, je m'excuse.
1: Mieux,
2: je reprends ma question.
1: Oui, franchement, s'il vous plaît.
2: Nous en savourons-nous le sillon fessier des compétitions de cyclisme?
1: Oui, ça te fâche parce que ça borde des rues.
2: Ben là.
1: Tu sauras que c'est bon pour le Québec, c'est bon pour la ville de Montréal. Denis Coderre l'a dit en entrevue en fin de semaine.
2: OK, Denis Coderre l'a dit.
1: Oui, monsieur.
2: Avec tes œils références, toi.
1: Ben,
2: quand tu cherches une recette de vinaigrette, tu vois sur quel site?
1: Garde.
2: En Tirol métropolitain.
1: Garde, on le sait que t'aimes pas les cyclistes.
2: Ben écoute. Ben,

0: Nouvelle pour toi.
1: Oh, oui, donc,
0: ouais. Je suis un cycliste, moi.
1: Oui, je le sais.
0: Bon, ben,
1: je... T'es-tu déjà dit que je t'aimais?
0: Ah, t'as un point.
1: Ben, en plus, elle a gagné la course contre la montre.
0: Oui, elle.
1: Ridicule.
0: Mais comment ça?
1: J'ai vu une montre faire du bicycle.
0: Non, j'avoue.
1: Bon. On
0: pourrait se prendre le bracelet dans le pédalier puis se péter la gueule.
1: On a-tu besoin de ça, une compétition?
0: Oui, on a besoin de ça.

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2: Question inutile ce matin en lien avec l'histoire de PA qui s'est fait fouiller dans son char, finalement qui s'est fait appeler il y a quelques instants. Tu nous as raconté ça dans la petite vie du Beauce par une sans-abri pour te dire hey, on a retrouvé les cartes d'hôpital au tel parc. Salut, je suis une sans-abri, on a tes cartes.
3: Pis ça, c'est pas payant, ça. C'est pas utilisable dessus.
2: T'es pas allé les chercher, mettons.
3: Non, c'est arrangé autrement. C'est les cartes d'hôpital.
2: On sait jamais.
3: Mais de toute façon, ça, les cartes d'hôpital ne plus.
2: Ouais.
3: Fait que c'est juste les cartes d'assurance maladie, dans le fond, ça. C'est tout ce qui reste.
2: Ah oui, il n'y a plus besoin des cartes d'hôpital.
3: Ouais, carte d'hôpital, c'est pas
4: grave. Je savais pas ça, tu m'en apprends.
3: À ce temps, ils ont comme éliminé ça, tu n'as plus de besoin.
2: Ouais, tu peux penser. J'étais allé à rendez-vous dernièrement, puis c'est vrai qu'ils m'ont demandé juste ma carte d'assurance maladie. Ouais, t'as bien raison.
3: Carte d'hôpital, ça n'existe plus, ça.
2: Bon, on veut savoir dans la question inutile ce matin, parce que là, tu t'es fait fouiller dans ton auto, tout ça, t'avais pas grand-chose à part des cartes d'hôpital à voler.
3: Un petit linge anti-poussière.
2: Ouais, c'est ça. Un petit linge anti-poussière, c'est pas super intéressant pour les voleurs. On vous demande ce matin, qu'est-ce que vous êtes déjà fait voler dans votre auto? Et il y a quelqu'un qui nous dit, moi, je me suis déjà fait voler environ 30$ en 2 et 1 $. Tu sais, souvent, on garde justement la monnaie, mettons, entre les deux bancs. Une bouteille de Axe et mon ami stationnant derrière de moi les caps de valve de roue chromée. J'avais 3 grosses caisses de CD et un couteau dans l'auto, ça n'a pas bougé. J'avais 19 ans. À Robertval, on barrait pas les portes. Mais maintenant, oui.
3: Une bouteille de Axe. Oui. Ça me fait trop rire.
2: C'est drôle. Bon. Comment on a du Axe gratuit? On part avec ça.
4: Ou, tu croises quelqu'un, là, quelqu'un de pas fiable, quelqu'un de louche, tu sens donc bien bon, toi. T'es-tu venu voler dans mon char?
2: Ouais, sans mon Axe.
3: Voilà, là. Ah, boy. Quelqu'un qui nous texte, qui dit moi, je viens d'un petit village, il dit, pis comme PA, tu sais, je suis pas un gars stressé dans la vie. Il dit, on sort du bar, tout ça, pis il dit, moi, je suis chaud, tu sais, fait que je laisse mon char là, tu sais, fait que je retourne à la maison. Il dit, le lendemain, je reviens sur place, tu sais, mais c'est m'aller le chercher. Il est plus là. Il y a un de mes chums qui m'appelle, il dit, hey, ton char est sur la rue en avant de chez nous. Et ben, là, il s'en va chez son chum, il dit, bah ouais, c'est mon char qui est là, ta barouette, il rentre dedans, ça sent top. Il dit, visiblement, il y a un gars qui s'est dit, il va me faire un lift. Il dit, il a trouvé ma clé, il a réussi à partir mon char.
2: Ben non, mais
3: il a
2: fumé
3: dans le char.
2: Sa clé, il a laissé dans le contact, c'est ça qu'il écrit. Il laissait sa clé dans le contact au bar. Et lui, il était pas stressé. Il a barre pas ses portes, mais non seulement barre pas ses portes, laisse la clé dans le contact. Fait que le gars, il s'est dit, ben ouais, c'est un clé en main.
3: S'allume une top, puis let's go.
2: On s'allume une top, puis on s'en va à la maison. Il dit, bref, maintenant, je barre mes portes, Guillaume, merci. Ah, pour cette histoire-là, c'est vraiment très bon.
3: Des fois, c'est choquant. T'sais, moi, je me rappelle un de mes chums, c'est, ça, c'était au bar. Tu sais, des fois, là, à l'époque où les bars, c'était bien populaire. T'sais, puis là, on était à Québec, puis tu sais, les stationnements, des fois, c'est gros, là. Lui, il s'était fait défoncer ses fenêtres.
4: Oh,
3: tu sais, vraiment,
4: non.
3: Là, quand il décide, on pète les fenêtres.
2: Ça,
3: okay?
2: C'est plus choquant.
3: Ouais, c'est plus choquant. Puis lui, il avait une belle veste de cuir sur la banquette arrière.
2: Du cuir?
3: Tu sais, une vraie, là. Tu sais, quelque chose, là. Tu sais, pas du faux cuir acheté comme 35$ au Walmart, là, mettons. Tu sais, non, quelque chose de solide. Il s'en est fait voler. Fait qu'en plus d'avoir tes fenêtres défoncées, t'as ta veste de cuir que t'as payé un prix de fou, ils sont partis avec. Puis après ça, ben quand même, ben tu demandes ça à l'assurance. Bon, premièrement, ça augmente tes primes.
2: Ouais.
3: Puis deuxièmement, ben là, c'est vraiment la valeur qui t'a dans ce cas, peu importe.
2: Oh,
3: c'est choquant,
2: C'est la merde qui vient avec aussi.
3: Ah,
2: là.
3: Le caca.
2: C'est le caca.
4: Des fois, c'est surprenant, là, la raison pourquoi quelqu'un veut casser les vitres de ta voiture. Ça peut être simplement parce que, tu sais, on parlait de monnaie tantôt, là. Ça, c'est la chose à ne pas laisser à la vue dans la voiture, là, ça c'est connu, je pense c'est évident, là, c'est parce qu'il y a quelqu'un qui peut casser de vos vitres pour 25 cents.
2: Ouais.
4: C'est aussi fou que ça. Puis des fois, c'est bizarre. Moi, je me suis déjà fait voler dans ma voiture, stationnée chez ma mère à Sainte-Foy, dans un quartier super tranquille, en banlieue. C'était la première fois que ça m'arrivait. Comme certains sur le texto, je laissais mes portes débarrées pour quelconque raison. Puis c'est bizarre, des fois, les choix que les voleurs font dans la voiture. Parce que tu vois, j'avais pour 1500 piastres d'outils dans mon coffre, si c'est pas plus. Puis ils sont partis avec une mallette de jetons de poker.
3: Ils ont essayé de l'échanger au casino. Ouais, après ça, ça n'a pas marché.
2: Ah non, quelqu'un qui connaissait pas les outils, ça c'est sûr.
4: Ben, quelqu'un qui savait, qui connaissait le Snap-on ou le McTool ou le Mastercraft Maximum, il se serait gâté.
3: Ben, comme moi, Pidiki, si on avait volé ton coffre de char, on s'en serait pas rendu compte.
2: Non, vous auriez tout
3: pas nous autres qui auraient pris ça, là. Tu sais.
2: Et Guillaume, un autre Guillaume, cette fois au 6-12-12, qui nous dit qu'il y a une des seules fois où il a pas barré son auto il y a plusieurs années, il s'était fait voler son GPS, mais pas le câble d'alimentation. Il dit, je sais pas trop à quoi ça lui a servi, là, mais il est parti avec le GPS. Mais il n'y avait pas le câble. Puis, non, mec, j'imagine que ça se trouve.
3: C'est old school, ça, son vol
2: le GPS. Ça fait quand même...
3: C'est vintage.
2: C'est vintage à l'os, comme ils disent. Ben, merci bien pour vos réponses. Les barrez-vous vos portes à star? Ben, toi, non, on le sait.
3: Ben, là, j'ai barré.
2: Là, tu vas barrer, là.
3: Ouais.
4: Moi, c'est tout le temps barré. J'ai appris à la dure.
2: Moi, c'est tout le temps barré aussi. Oublie ça. Basé avec Jay Scott, 6h26 minutes. Merci beaucoup pour vos réponses à notre question inutile ce matin. Les chums du Boost, le tour de... j'allais dire oui, le tour de temps, mais ton premier sujet d'actualité, PA.
3: Rififi. Je sais que t'aimes ce mot-là.
2: Oui.
3: Au sein de la famille royale.
2: Oh.
3: C'est le frère de la princesse Diana qui a mis de la marbre dans le fan. Oh,
2: ben, écoute, on y revient dans les prochaines minutes, les chums. Bon matin. 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

0: Corinne, grosse nouvelle, tu veux t'ouvrir un commerce.
1: Wow. Oui, parce qu'en fin de semaine, j'ai fait des crêpes. Et là, on mangeait. Puis mon fils, mes parents et moi. Et là, mon fils trouvait ça vraiment bon. Il m'a dit, hey, c'est les meilleures crêpes que j'ai jamais mangé.
0: Wow.
1: Tu devrais t'ouvrir un restaurant de crêpes sans gluten.
2: Wow.
1: Je vais être le serveur parce que j'ai des patins à roulettes.
2: Ben, wow. Hey, j'adore Henri. Ben,
1: parce que lui, s'il est serveur, c'est en patin à roulettes.
2: Ben oui, c'est sûr.
1: Ben oui.
2: Comment quel tu univers. Hein?
1: Tout le temps. Lui, il sent juste en patin à roulettes.
2: Ben oui.
1: C'est le premier critère d'embauche hein, quand tu fais serveur, d'ailleurs. Ben oui, au Ritz, au Toquet, tout le monde se promène en patin là-bas. Là. Et s'il y a quelqu'un à qui tu peux faire confiance avec une assiette et un café des mains, c'est bien un enfant de 7 ans.
2: Ouais. Ça existait dans le temps, les années 50. Tu devrais y montrer des images de...
1: Mais je pense que c'est ça qui l'a allumé.
2: Ah oui, il a déjà vu ça en quelque part.
1: Mais pourtant, il n'a jamais vu un serveur en patin roulette.
2: Ah
1: mais
2: non?
1: Lui, dans sa tête, s'il devient serveur, c'est en patin.
0: Il est visionnaire.
1: Fait que là, ma mère a dit, « Hey, mais je vais faire le service aussi. » Puis à chaque fois que quelqu'un va me dire, « Dépêchez-vous, je suis pressée », elle va dire, « Hey, là, j'ai 72 ans. » Est-ce que ça te réplique? Fait que comme elle va dire ça à tout le monde, on va faire une affiche écrite, « Hey, j'ai 72 ans avec des chiffres amovibles.
0: Oui. »
1: Comme ça, à chaque fois qu'elle va vieillir, on va juste pouvoir changer l'année, puis elle n'aura pas besoin de le dire, elle va juste pouvoir pointer en pancarte de façon passive-agressive.
0: C'est très bon!
1: Mon beau-père, lui, il va vider à temps puis laver les choses. C'est sa spécialité parce qu'il fait ça après chaque souper. Tu sais, ma mère, elle va toujours être derrière lui, par exemple, pour dire « Non, c'est pas là que ça va. Mais pas la spatule, on la retrouvera jamais. Non, ça va dans la deuxième armoire. Coudon, fait 40 ans, t'habites ici, puis on met pas la spatule à ce place-là. » Finalement, après qu'on ait distribué toutes les tâches, mon fils s'est rétracté. Il voulait pas être serveur, il voulait être le chef. Fait que moi, je cuisine, lui, il est le chef. Là, j'ai dit, ben, il va falloir que t'arrêtes de te fouiller dans le nez au bout de champ pis de te saigner du nez.
2: Oui.
1: Parce que là, mettons que quelqu'un demande à parler au chef. Là, toi, tu sors avec une coulisse de sang dans la face jusqu'à moitié de ton tablier avec le bout de l'index rouge. Même si tu me dis, non, j'ai pas fouillé dans mon nez, les clients vont le savoir.
0: Ben, oui.
1: Puis, je suis certaine que je sais pas à quel point je peux y faire confiance avec les recettes.
0: OK.
1: Parce que, tu sais, là, il va arriver à la table, mettons, avec sa coulisse de sang. Puis là, il va regarder les clients. Il va être comme, là, c'est normal. Le steak, là. OK. Là, c'est normal, le steak. Il y a un cochon vivant dans votre assiette.
0: Quoi?
1: Il faut faire comme dans Minecraft. Faut le frapper avec votre épée, puis il va se transformer en steak tout seul. Ça va être ses recettes.
2: Ouais.
1: Je peux pas me fier à ce gars-là, là. Tu sais, c'est sûr que j'ai dit tout le long, lâche ton pénis. Lâche ton pénis quand tu parles aux clients, mais pas tes doigts dans ton nez. Lâche ton pénis. C'est qu'à un moment donné, ça va être gênant comme chef, tu sais.
0: Je l'aime, Henri.
1: Là, il me dit, on servira pas juste des crêpes sans gluten, on va aussi faire des F-caristos sans gluten. Là, j'ai dit, c'est quoi ça, des F-caristos?
2: Oui,
1: il me dit, c'est un pain au fromage, puis tu peux mettre ce que tu veux dessus, des pommes, du ketchup, des poivrons, du melon d'eau, des tomates, tout ce que tu trouves dans ton frigo. Puis moi, j'adore l'idée de l'anti-gaspillage, tu sais, mais c'est quand même assez hasardeux comme recette, tu sais. Je sais pas à quel point il va être populaire, mon resto, avec ça. Tu sais, j'imagine déjà les clients dire, excusez-moi, mon F-caristo moutarde poire et Philadelphia que j'ai commandé il y a 10 minutes n'est pas encore arrivé. Puis là, ma mère qui dit, « Hey, j'ai 72 ans en pointant sa pancarte. Elle ne se sera pas long, je vais aller chercher le chef. » Là, mon fils arrive en rollerblade avec du sang sec sur le bord du nez en jouant après le pénis. C'est parce que là, on trouve plus la poêle antidérapante pour faire cuire les F-caristo. Là, ma mère qui dit, Ben, où t'as mis la pointe antidérapante? Là, lui, il répond, à la même place que d'habitude, dans le tiroir à patates. Puis moi, je fais des crêpes.
0: Mais oui.
1: Les meilleures. Personne n'en mange, mais j'en fais, tu sais. Et là, juste pour ma curiosité personnelle, j'ai googlé F-caristo. Parce que vous le demandez aussi. Ça existe. Ça veut dire merci en grec.
2: Wow.
1: Là, j'ai dit à mon fils, ça veut dire merci en grec. Il dit, oui, je le savais. Là, j'ai demandé pourquoi.
0: Depuis quand tu parles grec?
1: Ben, c'est une très longue anecdote où je vais répéter 19 fois, lâche ton pénis. Fait qu'on n'embarquera pas là-dedans.
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4: Tout à coup, un bon matin, tout va mal.
5: Vas-tu prendre un peu de café, mon amour?
6: Non, merci.
5: Mon Dieu, pourquoi les deux valises?
6: Ah, je te quitte.
5: Comment cela, donc?
6: Bon, j'ai rencontré quelqu'un d'autre, puis j'ai fini entre toi et moi, etc.
5: Etc., es-tu au courant?
6: Bon, tu lui diras, toi.
5: Bon, ben...
6: Salut.
5: Oh, ça, c'est un coup dur. Je vais appeler une vieille amie pour lui proposer une aventure, et elle saura me faire oublier ça.
7: Vieille amie, bonjour.
5: Salut, c'est Édouard. Ça te tenterait-tu qu'on sorte à soir, puis tu savais dire?
7: Bon, ben, tu peux oublier ça.
5: Je savais qu'elle me ferait oublier ça.
4: C'était donc pratique, les émissions de radio qui parlaient de problèmes sexuels. Sont rendues où, ces émissions-là?
8: C'est le moment de l'émission Sexe Conseil. Vous pouvez me téléphoner et me confier vos problèmes en toute intimité avec toute la province à l'écoute. On est en premier, bonjour.
9: Oui,
8: Bonjour, monsieur.
9: Bon, d'abord, je dois vous dire, moi, je suis pas un Apollon, là.
8: T'es pas un Apollon, non?
9: Et puis, en ce qui concerne la grosseur de mon sexe...
8: T'es un Apollon non plus.
9: C'est ça. Et puis, j'ai une nouvelle copine qui m'en a fait part. Elle me demande de lui faire ça avec une clé.
8: Elle est pas barrée.
9: Et puis...
4: Il y a toutes sortes de manières de faire toutes sortes

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0: Bienvenue dans la...
1: Dans la tête à Trudel. Oui, c'est dans ta tête à Trudel.
2: Oui, c'est des bruits qu'on fabrique pour nous faire réagir. Il y a plusieurs choses différentes là-dedans. On va en faire trois, en fait. Un bruit qu'on ajoute dans une pub, parce que c'est plus alléchant. Un bruit qu'on programme avec un produit ou dans un produit. Et les expériences où on change le son, mettons, pour voir si notre cerveau se fait avoir. Ça a l'air un peu intense, là, mais vous allez voir, c'est beaucoup plus.
3: Ben, c'est sûr que tout est pensé. Là.
2: Exactement. Et on commence. En fait, vous autres, c'est quoi le son, mettons, qui vous donne instantanément envie de quelque chose? Y a-tu, mettons, un son que vous associez à une envie? Genre, mettons, du bacon qui craque le ventre.
3: Ah, ben oui, là, t'as faim, c'est faim. Sûr. En fait, les images, moi, j'appelle ça de la food porn. Oui. Tu sais, quand tu vois des... T'écoutes MasterChef, mettons, puis là, tu vois les plats. Inévitablement, si tu mets une annonce de produit pendant un commercial, c'est sûr que j'ai faim.
2: Ouais, c'est ça. C'est en plein ça. Ça peut être ça. Ça peut être le bruit de la machine à café le matin.
4: Oui.
2: Ça peut être ça, l'odeur.
4: Oui.
2: Bon. Mais bref, là, on va parler de Coca-Cola principalement parce que la pub de Coke est demain. C'est le même principe. On ouvre la bouteille, on verse la boisson, ça pétille.
3: Le psh.
2: Ben, c'est ça, le psh qu'on entend quand on ouvre une bouteille de Coke n'est pas le même que dans les pubs. Coca-Cola a étudié cette affaire-là. Puis là, il se demandait, est-ce qu'on va mettre un technicien avec un micro devant une bouteille puis amplifier ça? Finalement, ils ont engagé une compositrice de musique électronique qui s'appelle Suzanne Chiani. Et c'est elle qui a créé l'effet sonore du Coke qui s'ouvre.
4: Ah,
2: donc, c'est un instrument de musique, c'est même pas une vraie bouteille, là.
3: OK, elle a des droits d'auteur là-dessus. Là.
2: Exactement. Elle a changé le son, puis c'est le son qu'elle a créé qu'on entend maintenant dans toutes les publicités de Coke depuis ce temps-là. Puis eux disent que, ben,
3: il y a une différence avec un vrai pchit, mettons.
2: Ben écoute, ça doit pas être une grosse différence, mais ça
4: rend que tu peux... Moi, j'aime le pchit avec de la canette, là, quand t'entends le...
2: Oui.
4: Je sais pas, là.
2: Oui,
3: ben... Ça t'a un peu moins
2: Non, OK, on va chercher une canette de Coke.
4: Ah, mais là, ça va-tu marcher si c'est pas du Coke?
2: Ça, ben oui, c'est un son...
4: Ramène-nous n'importe quoi, sauf de la cidre de bière!
2: Voilà, attends, on va entendre le son. C'est ça.
4: Ah.
2: Il est plus prononcé dans une pub, dans une publicité. BMW, ça c'est autre chose. Ils ont conçu le son pour leur marque de voiture électrique. En fin de compte, c'est qu'un char électrique, ça fait pas de bruit. Puis ils se sont rendus compte que les gens, ils aiment ça, un bruit de moteur.
4: Ben c'est oui, plus
2: c'est
4: rassurant.
2: Sûr. C'est ça. Alors exactement. Fait qu'ils ont présenté leur nouvelle voiture. Et c'est Hans Zimmer, qui est un compositeur de films. Il en a fait des dizaines et des dizaines. Il a même fait des shows avec l'orchestre symphonique et ses musiques de films. Je pense Le Seigneur des Anneaux, entre autres, mais plein. Et c'est lui qui a trouvé le nom du moteur électrique. N'avait pas de son de la BMW par une composition, dans le fond, pour que le moteur ronronne un peu puis que ça sonne comme un vrai moteur.
3: Garde-toi un vrai moteur.
4: Ouais.
2: C'est effectivement plus logique, mais non, on se rend compte que les gens trippent moins quand c'est pas le vrai son. Mais c'est vrai qu'un son de moteur, c'est quand même le fun. Là, c'est comme
3: une voiture électrique, je comprends les côtés sympathiques que ça, bénéfiques de ça, mais c'est vrai que je m'ennuie du bruit. Tu sais, des fois, tu te demandes, y'est-tu parti?
4: Oui, t'arrêtes un stop. Mon char, il arrête. Il arrête pas, mais c'est ça.
3: C'est ça, je sais pas si je t'en marche ou pas.
2: On nous dit aux Zozos qu'il y a une différence entre le son de Pepsi et de Coke dans les publicités. Fait que c'est ça,
3: parce que
2: Coke a leur propre son. Sinon, ben les chips, on a fait une expérience. On sait que des chips, on aime ça croustillant. Mais quand, mettons, si vous mangez un sac de chips, là, c'est bizarre, personne ne fait ça, mais avec un micro puis un écouteur, des écouteurs comme on porte pour la radio, vous allez avoir encore plus faim. Parce que là, vous entendez vraiment le croustillant des chips, amplifié. Puis plus c'est amplifié, plus tu vas en manger.
4: Mais ça fait pas ça quand t'entends quelqu'un manger des carottes à côté de toi, par exemple.
2: Non, c'est pas la même chose. C'est pas la même chose.
3: C'est un bon point, puis ça fait du bruit.
4: Parce que moi, ça mène... quelqu'un qui mange des chips à côté de moi, des carottes ou du céleri.
2: Ah oui.
4: C'est ça. Pas pendant un film, là.
2: Mais je pense que c'est pour toi. Si t'avais des écouteurs, tu aurais plus faim. Le croquant donne plus faim.
4: Je te dirais que c'est dur d'avoir plus faim que manger des chips, là. Moi, c'est comme... Même quand j'ai pas faim, j'en mange pareil.
3: Mais qui regarde un film en mangeant des céleris, maintenant?
4: Ça arrive.
2: Oui, c'est vrai que c'est dull un peu. Hein.
4: Ma vie est plate. Ma vie est remplie de crudités.
3: Hey, garde-toi donc, va donc te chercher trois céleris dans le frigidaire. Je travaille assez fort.
2: Et si je vous demande quelle compagnie est la plus identifiable par son indicatif sonore, mettons? La compagnie, mettons.
3: Pornhub?
2: C'est pas Pornhub, on a peut-être Pornhub.
4: Netflix.
2: C'est Netflix, bonne réponse. Ouais. On a tous les deux, on va aller fouiller les deux. C'est la signature, donc. Ah, ça, c'est Netflix.
4: Ah, ouais.
2: Un petit son composé exprès pour que tu reconnaisses immédiatement qui te parle. Donc, Netflix, on l'entend puis on sait exactement ce que c'est. C'est évidemment dans leur service. Dès que tu ouvres, évidemment, Netflix, c'est ça que tu vas entendre avant même que tu puisses choisir ton compte. Et ça vient, en fait, de deux coups à la base. Deux coups, c'est une tambour. En fait, c'est pas vrai. Une alliance frappée sur un meuble mélangée avec des coups de tambour et une porte, semble-t-il. semble-t-il.
3: C'est ça qui donne le son.
2: Évidemment, ils ont mis ça dans un. Ouais.
4: Mais là, je l'aime, moi, ce son-là.
2: Moi aussi, mais là, j'entends pas d'alliance sur une table, mais c'est parce que.
3: Est-ce qu'on sait combien la personne qui a inventé le son a fait de sous avec ça?
2: Et je l'ai pas, mais ça serait effectivement très intéressant parce que c'est le même depuis toujours. Puis ce qu'on dit, c'est que c'est le plus reconnaissable au monde. Il y a même des gens, des plus jeunes, qui pensent que c'est le son pour toutes les télévisions quand tu l'ouvres.
4: Ah oui.
2: Que c'est le son de la télévision, mais non, c'est le son de Netflix. Wow. Et voilà, fait que c'est des gens qui sont payés une fortune en marketing pour penser à ça pour nous.
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0: Alors, les sports, Dan.
1: Oui.
0: On parle du Canadien en fin de semaine?
1: Non.
0: Oh non?
1: On parle de cyclisme.
2: Ah, top. Non, écoute,
1: il y en a qui aiment ça, OK?
2: Mais y a-tu qui...
1: Alors, la compétition contre la montre a été gagnée par la Suisse.
2: Est-ce qu'il y a quelqu'un qui s'est posé la question?
1: Arrête, Pierre.
2: Est-ce qu'on s'en suce la craque?
1: Non, on parle pas de même en
2: ordre. OK, je m'excuse.
1: C'est mieux.
2: Je reprends ma question.
1: Oui, franchement, s'il vous plaît.
2: Nous en savourons-nous le sillon fessier des compétitions de cyclisme?
1: Oui, ça te fâche parce que ça borde des rues.
2: Ben là.
1: Tu sauras que c'est bon pour le Québec, c'est bon pour la ville de Montréal. Denis Coderre l'a dit en entrevue en fin de semaine.
2: OK, Denis Coderre l'a dit.
1: Oui, monsieur.
2: Avec tes œils références, toi. Ben, quand tu cherches une recette de vinaigrette, tu vois sur quel site?
1: Garde.
2: En Tirol métropolitain.
1: Car on le sait que t'aimes pas les cyclistes.
2: Ben écoute.
1: Ben, une petite nouvelle pour toi.
2: Oh, ben donc.
1: Je suis un cycliste, moi.
2: Oui, je le sais.
1: Bon, ben.
2: T'es-tu déjà dit que je t'aimais?
1: Ah, t'as un point.
2: Ben, en plus, elle a gagné la course contre la montre.
1: Oui, elle.
2: Ridicule.
1: Mais comment ça?
2: J'ai vu une montre faire du bicycle.
1: Non, j'avoue.
2: Bon.
1: On pourrait se prendre le bracelet dans le pédalier puis se péter la gueule.
2: On a-tu besoin de ça, une compétition de cyclisme?
1: Oui, on a besoin de ça.

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2: Il est 6h35 minutes. Bon lundi matin, 21 septembre, les chums. C'est entre 5 et 7 degrés là, actuellement sur le Saguenay-Lac-Saint-Jean. Journée qui sera plutôt fraîche, autour du 11 degrés. Pas trop de soleil non plus. On parle plutôt de nuages aujourd'hui, avec 30 à 40 % de possibilité d'averse. Là. Peut-être qu'on aura un petit rayon de soleil ou deux, mais pas plus que ça. Le reste de la semaine, par contre, très, très beau. Soleil de demain jusqu'à samedi. C'est ce qu'on prévoit pour l'instant selon Environnement Canada entre 15 et 19. Et c'est un max de 11 prévu pour aujourd'hui. Juste avant d'aller jaser actualité.
3: Et de Rififi.
2: Et de Rififi dans la famille royale.
3: Ah oui!
2: Ah oui, on va parler un petit peu de sport avec Simon qui est avec nous ce matin.
4: Tout à fait. Dans le sport, ben en fin de semaine, il y avait les Sags qui commençaient leur calendrier de saison régulière. Deux matchs identiques se sont soldés 5-2 contre les Sags. Deux défaites la première vendredi en levée de rideau. C'était la soirée où est-ce que la bannière est montée jusqu'au plafond. C'est le gardien Philippe Boucher des Cataractes qui a vraiment volé la vedette. Lecomte et Dufour ont été les marqueurs. Et après ça, dimanche, les Remparts étaient tout simplement trop forts pour les Sags. Vraiment, les Remparts, cette année, ça va être une force dans la Ligue. 3 points pour James Scantlebury et 4 points pour Carter Mayer, qui sera un espoir de premier plan là, cette année dans la Ligue nationale pour le repêchage. Un nom qu'on va entendre souvent cette année lorsqu'il sera question de hockey junior. Et le Canadien, il y avait 2 matchs en simultané samedi soir. 2 games CH contre Toronto. Une équipe A à Montréal, une équipe B à Toronto. On a gagné les deux. 2 victoires pour le Canadien. 4-3 à Montréal. Cole Caulfield a donné la victoire au tricolore en prolongation. Une superbe descente à 2-0 avec Lane Hudson. Autrement, Ivan Demidov, Juraj Slafkovský et Lane Hudson, une autre fois, ont été les autres buteurs. Et à Toronto, victoire de 4-1. Philippe Danault, 2 buts. Un premier contre un gardien et un deuxième contre pas de gardien en filet désert. Je suis content pour Philippe Danault. Il n'a pas eu une saison très, très offensive l'année passée. Il a contribué à sa façon. Mais là, il commence vraiment la saison sur les chapeaux de roue. Là. Je suis content pour lui. Un but aussi pour Maximilian Zuber. C'est qui ça, Maximilian Zuber? C'est un nouveau joueur. On l'a acquis de Utah en échange de Joshua Roy, oui, et Samuel Poulain également, nouvelle addition pour le Canadien qui a été signé cet été, 1 but. Et je termine rapidement avec le football. Victoire des Patriots de la Nouvelle-Angleterre qui ont battu les Steelers de Aaron Rodgers 20-3. Je ferai pas les résultats complets, là, on en parlera plus tard parce qu'il y avait quand même 14 matchs hier dans le football de la NFL. Si vous suivez ça et que vous avez une équipe, vous savez ce qui s'est passé. Caleb Williams, le corps arrière des Bears, s'est blessé. Va peut-être rater toute la saison là au 4e quart. Pendant une course, il s'est blessé pas mal tout seul. On parle peut-être d'une déchirure à l'ischio-jambier. Et Jaden Daniels, également corps arrière des Commanders de Washington, a subi une luxation du coude. C'était pas chic comme blessure. Là. Les images circulent sur Internet. Ça lève le cœur un peu. Là. Moi, j'aime pas savoir ça. Ça s'est passé juste avant la mi-temps contre les Cowboys. Mais là, ce qu'on dit, c'est qu'il n'y a pas de fracture, mais il devrait quand même manquer plusieurs semaines de compétition. Alors, si vous aviez ces deux-là dans votre fantasy, vous n'avez pas de bonne humeur ce matin.
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0: une série d'ailleurs. Hein? Avez-vous écouté?
1: Tu parles de?
0: La série The Crown.
1: Non, j'ai pas écouté.
0: Ah, c'est bon.
1: Je connais.
2: J'ai écouté The Crown, moi.
0: Ouais. Ah, c'est bon.
2: Ma mère m'a un peu forcé à écouter The Crown.
0: Forcé?
1: T'as-tu aimé ça?
2: Oui, j'ai vraiment aimé ça.
0: Elle t'a attaché sur une chaise, puis ah ouais, regarde.
1: Ah, ouais.
2: Non, non, non, c'est le fun, l'histoire, la royauté, c'est super bien fait, les acteurs sont bons. J'ai adoré ça.
1: Alors, ça a été une série super populaire. Moi, j'ai juste pas eu le temps de l'écouter, celle-là.
0: Et souvent, ce qu'on voit là-dedans, c'est qu'au sein de la famille, là, des fois, ils s'entendent pas, la gang, ensemble.
2: Non.
0: Ben, ils ont pas la même vision.
1: Comme dans toutes les familles.
0: T'sais, surtout quand t'es dans la famille royale, parce que Dieu sait que l'image est importante.
1: Ben oui.
0: Chacune des décisions qui est prise a un impact sur la suite des choses. Puis, qu'on soit pour ou contre la royauté, là, ça fait jaser. Et là, il y a encore une petite chicane à l'interne. Et cette chicane-là nous provient du frère de la princesse Diana. Il s'appelle Earl Spencer. Lui, il faut savoir que très prochainement, il va sortir un livre, OK, qui s'appelle « Diana, ma sœur, le chant du cygne ». Et lui, ça a l'air qu'il en a des affaires à dire. OK, lui, là, il en a vécu un peu par la bande des histoires. Puis, tu sais, on le sait que la princesse Diana, on s'est toujours demandé à quel point elle avait été bien traitée au sein de la famille royale.
2: Ouais.
0: Et quand elle est décédée, ça a l'air que le roi Charles, il a pas été correct. Parce que là, il y a certains médias, tu sais, du côté anglais qui ont commencé à, tu sais, qui ont mis la main sur le livre. Il va paraître demain, OK? Mais il y a des médias anglais qui ont quand même mis la main sur le livre pour lire des extraits, tu sais, puis quand même voir un peu c'était quoi le contenu. Et il y a des choses qui en sont ressorties. Et Earl Spencer parle du moment d'ailleurs où maintenant le roi Charles, l'ancien conjoint de la princesse Diana, l'appelle pour lui parler du fameux décès. Parce que là, les funérailles s'en viennent, puis lui, il va falloir qu'il se déplace pour aller assister à ça, tout ça. Et là, il parle avec son beau-frère, le roi Charles. Et là, le beau-frère, ça a l'air qu'il a dit au téléphone, et je cite, « Rassurez-vous, nous l'aurons bientôt oublié. »
1: Hein?
0: Ça a l'air qu'il a dit ça de même. Ça a l'air qu'il était froid. Ça a l'air qu'il y avait comme un ton euphorique, presque grisé, comme s'il avait gagné à la loterie.
1: Ben là, à ce point-là...
0: Oui, oui, ça a l'air. C'est ce qu'il dénonce et c'est ce qu'il a écrit dans le livre. Et là, ben, vous comprendrez que du côté du palais, du côté de la famille royale, on a rapidement réagi en envoyant un communiqué en disant « Ouais, mais tu sais, en même temps, regarde, là, c'est des souvenirs que lui, il a des funérailles, mais en même temps, tu sais, il venait de perdre sa sœur. » Tu sais, puis des fois, quand on est dans des moments tristes de notre vie, tu sais, des fois, ça déforme un peu la réalité, ouais, la mémoire qu'on a. Donc, le roi Charles, lui, ce qui est venu affirmer en fin de semaine, c'est que, ouais, monsieur Spencer, regarde, c'est pas ça que c'est passé, puis probablement que c'est juste, il a drôlement vécu le moment, il l'a écrit dans le livre, c'est correct, mais nous, on démentit complètement ce qui s'est dit là-dedans. C'est pas vrai que le roi Charles a réagi comme il a été mentionné. Par contre, moi, j'ai lu, déjà dans ma vie, le livre du prince Harry.
2: Ah ouais.
0: Il s'appelle Le Suppléant.
2: Ouais.
0: Vraiment intéressant parce que là, c'est le prince qui l'écrit. Tu sais, c'est pas un assistant de l'assistant qui était au sein de la famille qui disait, hey, je sais pas, c'est telle affaire, puis on va faire du cash avec l'histoire. Puis non, c'est le prince Harry lui-même qui l'a écrit.
2: Puis apparemment, tu vas nous le dire, c'est très explicite comme livre. Là. Il va dans les détails. Là.
0: Oui. Puis il parle des chicanes avec son frère, il parle des chicanes avec la reine Elisabeth, parce que des fois, il y a des affaires avec son frère par rapport à son mariage. En tout cas, il raconte plein d'affaires.
1: La reine Elisabeth qui était sa grand-mère.
0: Exactement.
1: Ouais.
0: Puis lui, à un certain moment donné, il parle de l'annonce, justement, du décès de sa mère. Parce que ça a été, tu sais, ça a été marquant pour son frère, mais imaginez pour ses enfants.
1: Ah oui,
0: t'sais.
1: Il était pas vieux, eux autres, là.
0: Il dit, je suis au château Balmoral, OK? Lui, à ce moment-là, il est dans son lit, il est couché le soir. Et là, le roi Charles, qui l'était pas à l'époque, faut-il le rappeler, il s'assoit sur le lit du prince. Puis ça a l'air que froidement, comme si de rien n'était, il a dit, ta mère est morte. Avec la main sur le genou, là. Ça a l'air qu'il y avait aucune émotion. Aucun geste d'affection. Il a simplement dit, assis sur le lit, « Ta mère est morte. » Il s'est levé, il est parti. Il dit, il a tout le temps été froid. Il dit même, un moment donné, j'ai eu de la misère à y croire qu'elle était décédée. Il a demandé même, il écrit dans le livre, il a demandé à son agent de sécurité de mettre la main sur les informations policières et les images pour être sûr et certain que c'était arrivé. Et réussir à croire que sa mère était décédée. Parce que de la façon que ça lui a été annoncé, lui, il était comme abasourdi. Lui, il est là, il s'assoit sur mon lit, une main sur le genou, puis ta mère est morte. Puis ça va.
2: Ouais.
0: Puis il y a déjà une chicane avec ça, des années plus tard, par rapport à son père et son frère, en disant, ça a tellement été froid, ça a tellement... J'ai l'impression qu'on l'a mis, ma mère, on l'a pris là, puis on l'a mis de côté, puis garde, elle n'est pas importante pour s'en
1: foutre. Ouais, si, on souvent dit ça, là, ouais.
0: Merci, bonsoir. Puis tu sais, quand il est décédé, bon, il y avait eu la séparation, il y avait eu plein d'histoires déjà à ce moment-là, tu sais, puis il y a eu aussi des histoires de, c'est de la faute à qui, puis c'était-tu volontaire, il y en a eu des histoires, OK? Mais le prince Harry le dénonce aussi dans son livre, la façon dont ce décès-là a été géré par le roi Charles. Et là, ben, c'est le frère de la défunte qui sort avec un livre en disant, moi, il m'appelle puis il me dit, soir, bientôt, on va l'oublier. Hey, ça a de l'air, tu sais. Là, c'est plus qu'une source, là. Donc, visiblement, pour le roi Charles, ce dossier-là du décès de la princesse Diana, il l'a géré d'une drôle de façon, là. Et là, ça fait réagir le palais. Puis là, demain, le livre va sortir. Je ne sais pas à quel moment, nous, on l'aura, tu sais, au Canada, au Québec, ouais. Tu sais, puis en version francophone. Ouais, là, aussi, j'imagine que ce sera pas demain, là. Puis ça va probablement fortement m'intéresser. Mais, tu sais, la monarchie, là, en a-t-on, tu sais, comme dirait Pierre-Yves McSween, en a-t-on vraiment besoin? Ça, c'est la première des questions. Mais mis à part ça, c'est intéressant pareil.
2: Ah, mais moi, je pense que oui. Je pense que oui.
0: Je me fais l'avocat demain, moi, ça m'intéresse.
2: Du diable, mais ça, The Crown l'explique bien. Pourquoi la monarchie, c'est important.
0: Puis c'est un symbole.
2: C'est un symbole, oui.
0: C'est un legs.
2: C'est une stabilité, c'est une continuité. C'est important, la monarchie. On peut en parler longtemps, là, mais moi, je suis d'avis qu'il faut que ça continue.
0: Parce que, tu sais, la reine prend aucune décision, hein. La reine se fait au premier ministre. Ben, ils ont des conversations. Je sais pas comment ça fonctionne aujourd'hui.
2: Chaque semaine.
0: Tu sais, il y a une rencontre avec le premier ministre, mais le premier ministre, c'est lui qui prend quand même les décisions. Mais la reine est là comme un symbole. Tu sais, elle reçoit des gens dans son bureau, serre des mains. C'est, ben là, je parle de l'époque de la reine Elisabeth, là. C'est rendu le roi Charles, mais.
1: Ouais.
0: C'est un peu ça, la royauté aussi, tu sais. Mais ils chicanent, cette gang-là, tout le temps, tout le temps. C'est comme, tu sais, il y a OD. Il y a Survivor Québec, puis il y a la famille royale.
1: Pareil, même affaire.
0: C'est de la télé réelle.
2: Mais t'as dit Survivor Québec. Moi, je connais juste Survivor Québec.
1: Ah, ben, merci beaucoup. Ben intéressant toujours. Puis le livre sort demain. On verra quand est-ce qu'on pourra le lire.
0: Diana, ma sœur, le chant du cygne. C'est beau, hein?
1: Oui.
0: En anglais, c'est Swan Song, Diana, my sister.
1: Ben, c'est une belle traduction. C'est pas mal fidèle.
0: Ouais.
1: Dolbeau Mistassiné avec Sarah Dufour dans les prochaines minutes. Son nouvel album sorti depuis la semaine dernière, qui a pour titre Dolbeau Mistassiné, justement. On vous fait entendre ça à l'instant. Et Mario Tessier, entre autres, parmi les meilleurs moments de la semaine dernière de Sarah Anthropost, s'amène dans le boost.
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0: J'ai fait de moi une femme.
1: Yes.
0: Cette semaine.
2: Comment t'as fait ça, Andréane?
0: OK, je vous mets en situation. Mm-hmm. Je suis propriétaire d'un duplex.
2: Oui.
0: Puis là, à chaque fois que je pars ma sécheuse, moi j'habite au premier, chaque fois que je pars ma sécheuse, chez ma locataire en bas, sa salle de bain devient toute embruée. Fait que visiblement, il y a un problème de connexion de tuyaux en quelque part.
2: C'est super.
0: Puis je prétends pas là m'y connaître en tuyaux, en plomberie. Par contre, en fin de semaine, je voulais régler une partie du problème. Ça fait que je me suis dit, il faut que je vérifie mes tuyaux, ça doit être bouché en quelque part. Premier réflexe, je FaceTime mon père. Bon, je deviens une femme, mais j'ai besoin d'aide quand même.
1: C'est correct, c'est correct.
0: Je FaceTime mon père, puis mon père, c'est un ingénieur. Mon père a réponse à tout.
2: Ah oui, ben là, c'est sûr, wow. Ça aide. Là.
0: Puis non seulement il a réponse à tout, mais il va me donner la solution, puis il va aussi m'expliquer l'origine du problème avec des graphiques, beaucoup d'explications. C'est vraiment terriblement long quand je FaceTime mon père, au point où cette année, à 38 ans, j'ai osé lui dire, tu sais, papa, quand tu pars dans des grandes explications, il m'arrive de me réfugier dans une partie de mon cerveau que j'appelle mon happy place. Puis là, j'écoute plus ce que tu dis, mais je reviens de temps en temps juste faire un petit hochement de tête. Mm-hmm. Puis ça ne l'a pas trop insulté. En tous les cas, je fais ça avec mon père. Et là, il me dit, Andréane, va falloir que tu trouves la sortie de sécheuse. Je fais, ben je sais où. Papa est sur le toit. Il dit, ben faut que tu montes sur
2: le
0: toit.
2: Ma sortie
1: ça,
2: de sécheuse
1: c'est bizarre.
2: Est sur le toit. C'est trop loin pour une sortie de sécheuse.
0: Mais c'est ça. Fait que là, je fais,
2: ça sera
0: papa,
2: même pas.
0: Je peux pas monter sur le toit. Là, c'est dangereux. Puis il dit, Andréane, sors ton escabeau. Mm-hmm. Puis
1: wow.
0: Monte sur le toit. Fait que là, moi, je fais, je peux pas décevoir mon père.
1: Mais non. Ah, c'est le plus fort, c'est ton père. Mm-hmm.
0: Alors, va chercher l'escabeau. Bon, là, j'avoue, j'ai demandé de l'aide à mon chum. Là. J'ai peur des hauteurs, je suis terrifiée.
2: Est-ce qu'il faut que tu montes directement sur le toit ou faut que tu montes par le petit toit du balcon?
0: Voilà, petit toit du balcon.
2: C'est ce que j'ai okay. aussi.
0: Fait que je monte dans les escaliers, puis là, je cherche comment soulever la trappe.
2: C'est le fun, hein, faire ça.
0: C'est le rêve. Moi qui ai peur des hauteurs, là, je vivais ma best life. J'arrive sur le toit, je repère la sortie de sécheuse et je réalise qu'elle est bouchée bien raide. C'est gênant. Mm. Ça doit être une des raisons pour lesquelles ça embûche. Pauvre, là,
1: mais y a-tu un coude comme ou c'est plat sur le toit, là, puis l'eau rentre?
0: Non, il y a comme un tuyau qui sort.
1: Ouais.
0: Là, il y a un petit toit.
2: Il y a un chapeau.
1: Il y a un chapeau dessus.
0: C'est ça.
1: Ouais, ça, faut t'enlever ça. Ça fait des petits piou-piou, ça.
0: Ben, c'est ça, là, de la petite mousse.
1: Il y a
0: moins.
1: Il y a
0: des
1: en avoir en tête.
2: C'est accessible pour le laver.
0: Ouais. Fait que là, moi, je FaceTime mon père, puis là, je lui montre le tuyau, puis mon père, il rit pas de moi, mais il est comme, tu comprends, rien d'où vient ton problème. Je dis oui, papa. Puis là, je fais, mais comment je fais pour enlever le petit, comment t'appelles, le chapeau? Comment j'enlève le chapeau?
2: Moi, je lave le chapeau, là, mais.
0: C'est un chapeau. J'enlève la capote. Fait que là, j'enlève le ruban d'aluminium qui était tapé, qui tenait ça. Oui. J'enlève ça. Et là, mon père me dit, faut que t'ailles chercher ta shop-vac. Tu sais, pour t'assurer. Oui. Là, je fais, mais ma shop-vac est dans mon sous-sol. Je peux pas monter ça sur le toit. Hey, déjà, moi, grimper dans une échelle, c'était une aventure. Là, tu me demandes de mettre une shop-vac sur ses épaules. Puis là, il fait, Andréane, t'as pas le choix.
1: Descends. T'aurais pu aussi la laisser en bas puis la monter avec une corde. Ça aurait été
2: oui.
1: sécuritaire.
2: Oui, c'est vrai. C'est ce que j'aurais fait, moi.
0: Il y a beaucoup de choses auxquelles je n'ai pas pensé, ouais, je te dirais, en fin de semaine. Fait que j'ai shop-vacké mon tuyau, j'ai enlevé toute la mousse, j'ai tout fait ça comme une championne, puis ça a donné qu'on avait du ruban aluminium à la maison. Fait que j'ai tout pu remettre en place en plus. J'ai une belle job, là.
1: Je suis tellement fier de toi, là.
0: Merci.
1: Fier comme un père.
0: Mais pour vrai.
1: Peut-être fier de toi aussi.
0: Pour vrai, il y a eu ce moment où j'ai fait, je peux régler des problèmes, ma maison ne me fait pas peur.
1: Yes!
0: J'étais vraiment fière de moi. L'affaire, c'est que quand j'ai
1: appelé,
0: je dis ça rapidement, j'ai demandé à mon chum, après, il faudrait juste tasser la sécheuse. Je vais m'assurer que le tuyau derrière aussi n'est pas bouché parce que là, moi, j'étais en mission, je nettoie tous les tuyaux de la maison. Le problème, c'est quand... En retirant le tuyau, ben je l'ai déchiré parce que j'ai mal fait ça. Fait qu'on a changé de tuyau. Puis en voulant remettre un nouveau tuyau en place, dans le mur, on a déconnecté quelque chose. Fait qu'on a ouvert le mur finalement.
1: Non. Qu'est-ce que vous aviez déconnecté?
0: Mais le tuyau, c'est pas dans le mur. Il fait un coup de
1: non, OK.
0: Puis là, il était lousse, puis c'était pas clair. Fait que dans 10 jours, il y a une compagnie qui vient chez nous.
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4: Vas-tu prendre un peu de café, mon amour?
5: Non, merci.
4: Mon Dieu, pourquoi les deux valises?
5: Ah, je te quitte.
4: Comment cela, donc?
5: Bon, j'ai rencontré quelqu'un d'autre, puis j'ai fini entre toi et moi, etc.
4: Etc., es-tu au courant?
5: Bon, tu y diras, toi.
4: Bon, ben...
5: Salut.
4: Oh, ça, c'est un coup dur. Je vais appeler une vieille amie pour lui proposer une aventure, et elle saura me faire oublier ça.
6: Vieille amie, bonjour.
4: Salut, c'est Édouard. Ça te tenterait-tu qu'on sorte à soir, puis tu savais dire?
6: Bon, ben, tu peux oublier ça.
4: Je savais qu'elle me ferait oublier ça.
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2: Est-ce que c'est un drapeau vert, c'est-à-dire qu'on continue, ou un drapeau rouge, on met peut-être un petit frein à la relation, mettons que quelqu'un se met à se comporter comme ça, là.
3: Okay. Okay.
2: Ou ça peut être drapeau jaune. Ça... Alors, okay, il ou elle, vous découvrez ça là, dans une armoire de canettes vides, de bouteilles vides, mettons pour 125$ dans une armoire à la maison.
3: Attends un peu, répète ça, là.
2: Il ou elle, une armoire de canettes vides, tu sais, pas non rapportée encore, dans la maison, mettons, ça prend la moitié du garde-manger, c'est des canettes vides. C'est un drapeau rouge ou un drapeau vert?
3: Non, c'est peut-être un économe qui se dit, ça, un moment donné, ça va valoir la pièce.
2: Ah, OK.
3: Tu sais, parce que c'est des bouteilles d'origine. Fait qu'ils gardent ça. Puis, tu sais, si on est capable de revendre une carte de Pikachu 50 000.
2: C'est sûr. Ouais.
3: Peut-être qu'il dit que ma bouteille de Kick Cola vide d'une couple d'années, c'est qu'il cave, c'est moi qui va collecter. Mais,
4: ah oui. Toi, c'est des voyons, c'est, je pourrais ramener au magasin, genre, des.
3: Consignés, là.
2: Des bouteilles vides, là, des canettes, là.
4: Ben, je sors, moi, ça de là, puis il va mettre ça au chemin, là.
3: OK. Ben, pas au chemin, il va y porter, va chercher l'argent.
4: Moi, je ramène pas, mais je laisse à vue pour que les gens les ramassent.
3: C'est soit qui est cheap ou vraiment cochon et paresseux.
2: C'est ça. Fait que c'est un mélange des deux. Donc c'est
3: drapeau correct.
2: Correct, OK. Il ou elle dort habillé jusqu'au cou à l'hôtel pour pas toucher au drap avec sa peau.
4: Ça dépend quel hôtel. Il y a des hôtels que moi aussi, je garderais mon linge. En tournée, des fois, c'est pas toujours évident.
3: Non, mais
4: dans un hôtel que j'ai choisi, moi, non.
3: Ben c'est sûr que si t'es en voyage de noces, mettons, puis que la personne à côté de toi dort rhabillée avec un collet roulé, tu fais bon, on aurait dû rester à la maison.
2: Oui.
4: Ou pas se marier.
3: Non, je la trouve plate, mais c'est pas un drapeau là.
2: Ok. Puis mettons toujours à l'hôtel, il ou elle est tellement maniaque du ménage que il ou elle fait le ménage de la chambre pour pas que ça soit. Mettons va faire le lit tout ça pour pas que ça soit la.
4: J'ai déjà fait ça dans un Airbnb.
2: Arrivé
4: puis c'était pas assez propre à mon goût. J'ai fait le ménage. Ouais, je suis reparti, c'était bien plus propre que quand je suis arrivé. J'avais pensé à balayeuse toute là, c'était
3: Moi c'est un drapeau vert. Parce que moi, j'aime ça, le monde propre.
2: Ben oui.
3: Quand je pars d'une chambre d'hôtel, je refais toujours un peu mon lit.
2: Okay.
3: Je mets mes serviettes toutes dans le bain, là, tu sais, mettons.
4: J'aide la femme de ménage.
2: Ouais. Ah, ben, c'est bien. OK. Donc, ça, c'est bon. Drapeau vert.
3: Ouais, es-tu psychopathe, tu penses?
4: Non. On sait vivre, c'est ça.
2: Il ou elle croit dur comme fer aux médias, mais prend toutes ses décisions en conséquence.
4: Ah, ben, moi, j'aime ça, aller faire tirer aux cartes, par exemple. Je prends pas mes décisions.
2: Non, c'est ça.
4: Mais j'aime ça.
3: Moi, c'est un petit drapeau rouge.
2: Un petit drapeau, oui.
3: Hein? Écoute, je sortirai à soir, mais on peut pas, là. Mercure est en rétrograde.
4: Non, mais c'est vrai que quand Mercure rétrograde, le monde est bête.
3: C'est quand ça?
4: Ça devrait être bientôt, là. Souvent, quand est à pleine lune.
2: Mais j'ai déjà, moi, été avec une blonde en vacances, puis il y avait une médium sur le resort, puis elle est allée, puis ça allait bien, là, avant qu'elle aille voir la. Puis la médium, il a dit, c'est pas le gars pour toi. Elle est revenue toute défaite. J'ai dit, elle est où, cette médium-là, que j'aille la voir, puis j'ai jasé deux minutes, mettons. Ouais.
3: Mais elle avait pas tant, vous êtes pas ensemble, hein?
2: C'est vrai.
3: C'est-tu la fille que je pense?
2: Oui. Ouais. La médium avait rien à voir là-dedans. OK.
4: T'es aime, les folles, finalement.
3: Allô, Cathy!
4: Je comprends bien, là. T'es attiré par celle qui est un peu craquée, là.
2: Non, ben non.
3: T'es aime avec une mouche dans la cabine.
4: Des pépites dans le traîneau, qu'on disait, nous autres. T'as déjà entendu ça, des pépites dans le traîneau?
3: Oui. Ma mère disait ça. Ouais. Lui, il est pas vite, il y a des pépites dans le traîneau.
2: OK, il ou elle possède un cahier spécial dans lequel sont notées toutes les personnes avec qui il ou elle a couché dans sa vie.
4: Tabarouette, ça prendrait un gros livre de records Guinness.
3: Moi, c'est pas un drapeau vert ni rouge, c'est un drapeau pathétique.
4: Ben oui, c'est comme pourquoi, tu sais ça?
3: C'est comme un livre de stats, c'est le Ron Fournier de la base, maintenant.
2: Un peu, oui, c'est ça.
4: Avec des étoiles à côté, puis tout.
2: Oui, exactement, tu sais, puis une note, là. Non?
3: Non. Elle a quel âge, cette personne-là?
2: Ben, mettons.
3: À 17 ans
2: ou? Non, c'est une personne adulte.
3: Une personne adulte.
2: Oui, oui.
4: De toute façon, à 17 ans, t'es obligé de te tenir un carnet.
2: Ça va mal.
4: Parce que t'es bien mal parti dans la vie, ma petite fille, là.
2: Oui, c'est sûr.
4: Il va falloir que tu te fermes les pattes puis tu te concentres sur tes études. Oui.
2: C'est ça. OK. Il ou elle, ça peut être une qualité ou un défaut, ça dépend. Il est capable de caler une bière en 5 secondes, chug, là.
3: Ah, il y a un drapeau vert.
2: Drapeau vert, ben oui.
3: Ben oui.
4: Caler une bière, ben oui.
3: T'es capable, toi, Kat?
4: Je bois pas de bière.
3: Non.
4: Je peux caler d'autres choses.
3: Oui, de la vodka.
4: Donne-moi un martini, le soir, une belle grande gorgée.
3: C'est vrai qu'on t'appelle l'entonnoir?
2: Ah oui?
4: Oui, hein? Il n'y a plus Pasteur. J'ai bien changé.
2: Oui, c'est ça. On a du temps pour un dernier, mettons.
3: L'éponge de Val d'Or,
4: c'est le même.
2: L'éponge de Val d'Or.
3: Je te dis ça, puis je pourrais me le dire aussi.
2: Attends une seconde. OK, on va... OK, il ou elle refuse catégoriquement de te laisser son téléphone dans les mains plus que deux secondes. Tu sais, tu peux pas te toucher au téléphone, fait qu'il y a clairement de quoi dans le téléphone.
3: Ouais. Oh ouais, ça, c'est
4: De toute façon, pourquoi tu devrais fouiller dans le téléphone de ton conjoint?
2: Non, mais mettons, je t'emprunte ton sel pour appeler quelque part. Ah non, je veux pas te donner mon sel parce que je sais pas ce que j'ai dans mon sel.
3: C'est un drapeau...
4: Moi, je te passe mon téléphone.
3: Jaune foncé, là.
2: Jaune foncé, ouais. OK, parfait.
4: Tout le monde sait mon code, là. Je
3: sais pas, moi.
4: Hein?
3: C'est pas moi.
4: 25. C'est mon numéro de carte de crédit aussi.
3: OK, mais là, on dit pas ça. Mon numéro de système d'alarme, tout.
2: Oui, mon nez, puis tout ça.
4: Et là, moi, je me mélange pas, j'ai juste un code partout.
0: Moi aussi, 1, 2, 3, 4.
2: C'est ça.
0: Moi, n'oublie jamais.
2: Non, jamais.
4: Je l'ai eu longtemps, celui-là. Oui. J'ai changé mon plus sécuritaire, j'ai pris ma date de fête.
3: Vous avez l'air que c'est un des codes les plus utilisés, 1, 2, 3, 4.
2: Oui. Ben, c'est pour ça qu'il te bloque maintenant, puis ça prend un code plus compliqué, parce que sinon,
4: faut que tu rajoutes un.
3: Un emoji.
4: Ouais, c'est ça.
3: 1, 2, 3, 4, pêche, outlet.
2: Oui, exactement. Ou comme ton code ici, bisoune 2025, 2026.
3: Ouais. Point d'exclamation.
2: Ah, c'est ça.
3: Bisoune 2026, point d'exclamation.
4: C'est quand même surprenant, cette bisoune-là. Surprenant.
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0: Alors, les sports, Dan.
1: Oui.
0: On parle du Canadien en fin de semaine?
1: Non.
0: Oh non?
1: On parle de cyclisme.
2: Ah, top. Non, écoute,
1: il y en a qui aiment ça, OK?
2: Mais y a-tu qui...
1: Alors, la compétition contre la montre a été gagnée par la Suisse.
2: Est-ce qu'il y a quelqu'un qui s'est posé la question?
1: Arrête, Pierre.
2: Est-ce qu'on s'en suce la craque?
1: Non, on parle pas de même en
2: ordre. OK, je m'excuse.
1: C'est mieux.
2: Je reprends ma question.
1: Oui, franchement, s'il vous plaît. Là.
2: Nous en savourons-nous le sillon fessier des compétitions de cyclisme?
1: Oui, ça te fâche parce que ça borde des rues.
2: Ben là.
1: Tu sauras que c'est bon pour le Québec, c'est bon pour la ville de Montréal. Denis Coderre l'a dit en entrevue en fin de semaine.
2: OK, Denis Coderre l'a dit.
1: Oui, monsieur.
2: Avec tes œils référence, toi. Ben, quand tu cherches une recette de vinaigrette, tu vois sur quel site?
1: Garde.
2: En Tirol métropolitain.
1: Car on sait que t'aimes pas les cyclistes.
2: Ben écoute,
1: j'ai une petite nouvelle pour toi.
2: On va être donc.
1: Je suis un cycliste, moi.
2: Oui, je le sais.
1: Bon, ben,
2: t'es-tu déjà dit que je t'aimais?
1: Ah, t'as un point.
2: Ben, en plus, elle a gagné la course contre la montre.
1: Oui, elle.
2: Ridicule.
1: Mais comment ça?
2: Je veux une montre faire du bicycle.
1: Non, j'avoue.
2: Bon.
1: On pourrait se prendre le bracelet dans le pédalier puis se péter la gueule.
2: On a-tu besoin de ça, une compétition?
1: Oui, on a besoin de ça.

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2: On a le temps pour un dernier. Dernière information. Il y a un des deux jumeaux de 15 ans de Céline qui a l'air plus vieux que Céline.
3: 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Ah, parlant de famille, il y a une femme de la Colombie-Britannique qui a vraiment rendu son mari heureux pour sa fête. Et ça s'est passé dans une fête surprise qu'elle a organisée pour lui pour ses 32 ans. Ouais, ça va, Pierre?
4: Pierre, il est sous le choc. Pierre, il vient de vivre une émotion.
3: Chez Costco, ouais, c'est ça, dans mon petit temps de pause.
5: Quand tu me parles des petits lunchs.
3: En fait, là, son mari de 32 ans trippe sur Costco et elle a décidé d'appeler tout le monde. Il y avait une vingtaine de personnes impliquées là-dedans, de famille, ses parents, sa sœur, des amis, tout ça. Et le jour de sa fête, ils se sont rendus, c'est fait la semaine passée, mardi, dans un Costco de Vancouver. Et elle s'en va faire ses commissions avec son chum chez Costco. Puis là, il se met à... Hey! Il rencontre dans une allée son père, sa mère. Il est content, tu sais, une petite rencontre fortuite de même chez Costco.
4: Ah, c'est trop bon.
3: Ils poursuivent leurs petites emplettes. Hey, c'est mon ami un tel là-bas. Voyons donc, on va jaser.
5: Hey, Danny, what's up, Danny, man?
3: Mais là, à chaque fois, lui, il redisait tout le temps. Hey, puis là, je viens de voir mon père, ma mère là-bas. Puis là, toi, t'es là. C'est bien drôle. Quel adon. Puis là, tout le monde jouait la surprise, évidemment, là. Et il a rencontré comme ça une vingtaine de personnes avant de se rendre compte. Que là, t'as
4: il se
3: peur,
4: là,
3: de
4: quoi, là?
3: Puis tu sais, il dit par après, il dit, quand j'y pense, je suis bien nono, tu sais, c'était comme évident, mais il dit, moi, j'étais dans le moment, j'étais content.
4: Ben, c'est sûr.
3: Je suis chez Costco, ma place préférée, je rencontre mon monde préféré.
5: Les échantillons gratuits, regarde, tout est là, là.
3: Les dégustations.
5: Je me suis acheté des nouvelles bobettes.
3: C'est vraiment très drôle. Et ils ont fini ça, c'est sûr que pour faire une expérience de Costco authentique, ils ont fini ça au petit restaurant chez Costco.
4: Avec un poulet rôti à 7,99.
3: Ben, en plus, pas cher, mais non, les autres, ils ont décidé de manger des frites, de la pizza puis des hot dogs, puis même que les gens de chez Costco les ont laissés faire le gâteau d'anniversaire là, sur place.
4: Ils
3: ont
4: mangé
3: un petit gâteau carotte chez Costco, puis lui, c'est vraiment, il trippe, il trouve que sa blonde là a vraiment fait la job là-dessus.
5: Fait que là, ils ont fêté ça là, ils sont pas retournés, mettons, chez eux après. Puis,
3: Non, c'était chez Costco et c'est là que ça se passait.
4: C'est comme la version adulte de faire ta fête au McDo.
3: Ben, tellement, là. C'est vraiment le même trip, là.
4: T'invites ta gang, ils mangent juste les jeux puis les glissades. Ouais. Mais ça pourrait s'en venir.
5: Bon, il y a une section jouets, hein? Fait que tu pourrais y aller puis sortir 2-3 ballons puis on est parti là aussi là.
4: Ouais, mais c'est pas Décathlon, tu sais, il y a pas, pas moyen quand même de jouer, tu sais, faudrait que tu te déballes ou que
5: tu peux faire des Lego en gang aussi là. On va chercher 2-3 Lego puis on part.
3: C'est moins bien vu aussi déballer des Lego chez Costco.
5: Les mots croisés aussi. Non, mais tu sais, t'imagines, même le monde autour, c'est sûr que ça a dû faire réagir. Tu sais, t'es au caisse, tu vois la gang en train de triper.
3: Ben oui.
5: Puis tu comprends, OK, ils sont en train de fêter une fête là.
3: Ouais.
5: Il est où l'enfant? Ah, il n'a pas.
3: Non, c'est lui, c'est l'homme de 32. C'est l'homme de 32 ans, c'est vraiment drôle.
5: Mais j'ai déjà vu ce concept là sur un voyage pour une fête. Sa blonde qui amène son chum, mettons, tu sais, en voyage dans le sud pour sa fête.
3: Ils partent les deux, entre guillemets.
5: C'est ça. Ouais. Et là, ses parents débarquent. Ah, OK, vous êtes du voyage.
3: Bon. Hey, mais ils se après sont ça, pas mis dans l'avion pas à l'aéroport. Hey, c'est touché, ça, là.
5: Ah non, c'est fou. Puis là, à chaque fois que quelqu'un arrive, il est comme, toi aussi? Ils sont rendus comme une gang de 15-20, là, des chums, la famille, frères, sœurs, tout le monde pendant
3: ça. C'est bien bon.
5: Fait que finalement, c'est un gros voyage.
3: Ça, c'est dur à garder. Là. Elle a dit, moi, elle dit, le monde pense que j'organisais ça depuis des mois. Elle dit, j'ai organisé ça la semaine d'avant, là. Mais là, dans le cas d'un voyage de même,
5: faut que... Fille,
3: les gens se croisent pas. Pis...
5: Tout le même hôtel, on s'en va tous à la même place, le même vol. Fait que ça, c'est touché.
3: Excellent, j'aime vraiment ça. Ça serait où votre place de rêve pour fêter votre fête, vous autres, les gars?
5: Burger King.
3: Ah, un bon Mozza Burger pour ta fête.
4: Moi, je vais y aller dans la même veine que PA. God Québec, ça va être le nouveau Ashton, à côté du Canac. C'est là que je vais fêter mon anniversaire.
3: Ouais. Ah,
5: c'est drôle, tu dis ça.
4: Vous êtes invité.
5: Sur les bancs. Sur les bancs du Saint-Georges. Le Ashton est arrivé.
3: Oh, fait que ça sent.
5: Mais il n'est pas ouvert encore.
3: Non, il est
5: il est sur les bancs du Saint-Georges déjà.
3: Il n'est pas ouvert, mais il n'y a aucune bâtisse. Il n'y a pas une planche de mie, là.
5: Oui, mais il est affiché au sac de
3: ça va finir par arriver. On va y croire. Merci. Et dans quelques instants, ben, c'est le tour complet de l'actualité qui s'en vient. On a du Pérus. C'est une nouvelle capsule, cette fois-ci, le fameux Dan, de Sport Dan. Et il veut pas parler de hockey, il veut parler d'autres choses qui, d'après lui, excitent les gens, mais... Je pense que vous allez être d'accord avec nous autres. C'est pas nécessairement le sujet de l'heure. Vous allez tout comprendre dans les prochaines minutes. Dans le boost, ça s'en vient dans le tour de table qui suit.
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0: 14h05. On rappelle.
1: Corinne, grosse nouvelle, tu veux t'ouvrir un commerce?
2: Wow. Oui,
3: parce qu'en fin de semaine, j'ai fait des crêpes. Et là, on mangeait. Puis mon fils, mes parents et moi. Et là, mon fils trouvait ça vraiment bon. Il m'a dit, hey, c'est les meilleures crêpes que j'ai jamais mangé.
1: Wow.
3: Tu devrais t'ouvrir un restaurant de crêpes sans gluten.
2: Oh.
3: Je vais être le serveur parce que j'ai des patins à roulettes.
2: Ben, wow. Hey, j'adore Henri.
3: Ben, parce que lui, s'il est serveur, c'est en patins à roulettes.
2: Ben oui, c'est sûr.
3: Ben oui.
2: Comment quel tu univers. Hein?
3: Tout le temps. Lui, il sent juste en patins à roulettes.
2: Ben oui.
3: C'est le premier critère d'embauche hein, quand tu fais le serveur, d'ailleurs. Ben oui, au Ritz, au Toquet, tout le monde se promène en patin là-bas. Hein? Et s'il y a quelqu'un à qui tu peux faire confiance avec une assiette et un café des mains, c'est bien un enfant de 7 ans.
2: Ouais. Ça existait dans le temps, des années 50. Tu devrais y montrer des images de...
3: Mais je pense que c'est ça qui l'a allumé.
2: Ah oui, il a déjà vu ça quelque part.
3: Mais pourtant, il n'a jamais vu un serveur en patin roulette. Mais lui, dans sa tête, s'il devient serveur, c'est en patin.
1: Il est visionnaire.
3: Fait que là, ma mère a dit, hey, mais je vais faire le service aussi. Puis à chaque fois que quelqu'un va me dire, dépêchez-vous, je suis pressée, elle va dire, hey, là, j'ai 72 ans. Est-ce que ça te plaît? Fait que comme elle va dire ça à tout le monde, on va faire une affiche écrite, hey, j'ai 72 ans, avec des chiffres amovibles.
1: Oui.
3: Comme ça, à chaque fois qu'elle va vieillir, on va juste pouvoir changer l'année, puis elle n'aura pas besoin de le dire, elle va juste pouvoir pointer en pancarte de façon passive-agressive.
1: C'est très bon!
3: Mon beau-père, lui, il va vider à temps puis laver les choses. C'est sa spécialité parce qu'il fait ça après chaque souper. Tu sais, ma mère, elle va toujours être derrière lui, par exemple, pour dire, non, c'est pas là que ça va, mais pas la spatule, on la retrouvera jamais. Non, ça va dans la deuxième armoire, coudon, fait 40 ans, t'habites ici, puis on met pas la spatule à ce place-là. Finalement, après qu'on ait distribué toutes les tâches, mon fils s'est rétracté. Il voulait pas être serveur, il voulait être le chef. Fait que moi, je cuisine, lui, il est le chef. Là, j'ai dit, ben, il va falloir que t'arrêtes de te fouiller dans le nat au bout de champ pis de te saigner du nez.
2: Oui.
3: Parce que là, mettons que quelqu'un demande à parler au chef. Là, toi, tu sors avec une coulisse de sang dans la face jusqu'à moitié de ton tablier avec le bout de l'index rouge. Même si tu me dis, non, j'ai pas fouillé dans mon nez, les clients vont le savoir.
1: Ben, oui.
3: Puis je suis certaine que, je sais pas à quel point je peux y faire confiance avec les recettes.
1: OK.
3: Parce que, tu sais, là, il va arriver à la table, mettons, avec sa coulisse de sang. Puis là, il va regarder les clients, il va être comme, là, c'est normal. Le steak, là. OK. Là, c'est normal, le steak. Il y a un cochon vivant dans votre assiette.
1: Quoi?
3: Il faut faire comme dans Minecraft. Faut le frapper avec votre épée, puis il va se transformer en steak tout seul. Ça va être ses recettes.
2: Ouais.
3: Je peux pas me fier à ce gars-là, là. Tu sais, c'est sûr que j'ai dit tout le long, lâche ton pénis. Lâche ton pénis quand tu parles aux clients, mais pas tes doigts dans ton nez. Lâche ton pénis. C'est qu'à un moment donné, ça va être gênant comme chef, tu sais.
1: Je l'aime, Henri.
3: Là, il me dit, on servira pas juste des crêpes sans gluten, on va aussi faire des F-caristos sans gluten. Là, j'ai dit, c'est quoi ça, des F-caristos?
2: Ben oui,
3: il me dit, c'est un pain au fromage, puis tu peux mettre ce que tu veux dessus, des pommes, du ketchup, des poivrons, du melon d'eau, des tomates, tout ce que tu trouves dans ton frigo. Puis moi, j'adore l'idée de l'anti-gaspillage, tu sais, mais c'est quand même assez hasardeux comme recette, tu sais. Je sais pas à quel point il va être populaire, mon resto, avec ça. Tu sais, j'imagine déjà les clients dire, excusez-moi, mon F-caristo moutarde poire et Philadelphia que j'ai commandé il y a 10 minutes n'est pas encore arrivé. Puis là, ma mère qui dit, hey, j'ai 72 ans en pointant sa pancarte. Elle dit, ce sera pas long, je vais aller chercher le chef. Là, mon fils arrive en rollerblade avec du sang sec sur le bord du nez en jouant après le pénis. C'est parce que là, on trouve plus la poêle antidérapante pour faire cuire les F-caristo. Là, ma mère qui dit, Ben, où t'as mis la poêle antidérapante? Là, lui, il répond, à la même place que d'habitude, dans le tiroir à patates. Puis moi, je fais des crêpes.
1: Ben oui.
3: Les meilleures. Personne n'en mange, mais j'en fais, tu sais. Et là, juste pour ma curiosité personnelle, j'ai googlé F-caristo. Parce que vous le demandez aussi. Ça existe. Ça veut dire merci en grec.
2: Wow.
3: Là, j'ai dit à mon fils, ça veut dire merci en grec. Il dit, oui, je le savais. Là, j'ai demandé pourquoi.
1: Depuis quand tu parles grec?
3: Ben, c'est une très longue anecdote où je vais répéter 19 fois, lâche ton pénis. Fait qu'on n'embarquera pas là-dedans.
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6: Tout à coup, un bon matin, tout va mal.
7: Vas-tu prendre un peu de café, mon amour?
8: Non, merci.
7: Mon Dieu, pourquoi les deux valises?
8: Ah, je te quitte.
7: Comment cela donc?
8: J'ai rencontré quelqu'un d'autre, puis j'ai fini entre toi et moi, etc.
7: Etc., es-tu au courant?
8: Tu lui diras, toi.
7: Salut. Oh, ça, c'est un coup dur. Je vais appeler une vieille amie pour lui proposer une aventure et elle saura me faire oublier ça.
9: Vieille amie, bonjour.
7: Salut, c'est Édouard. Ça te tenterait-tu qu'on sorte à soir puis tu savais dire?
9: Oh, ben, tu peux oublier ça.
7: Je savais qu'elle me ferait oublier ça.
6: C'était donc pratique, les émissions de radio qui parlaient de problèmes sexuels. Sont rendues où, ces émissions-là?
10: C'est le moment de l'émission Sexe Conseil. Vous pouvez me téléphoner et me confier vos problèmes en toute intimité avec toute la province à l'écoute. On est en train, premier bonjour.
11: Oui,
10: bonjour, monsieur.
11: Bon, d'abord, je dois vous dire, moi, je suis pas un Apollon, là.
10: T'es pas un Apollon, non?
11: Et puis, en ce qui concerne la grosseur de mon sexe...
10: T'es un Apollon non plus.
11: C'est ça. Et puis, j'ai une nouvelle copine qui m'en a fait part. Elle me demande de lui faire ça avec une clé.
10: Elle est pas barrée.
11: Et puis...
6: Il y a toutes sortes de manières de faire toutes sortes d'affaires.

0: coup de 16h20.
1: Allô?
2: Notre complice s'appelle Mélanie. Elle veut qu'on piège son chum aujourd'hui. Puis son chum, ben, en fait, c'est un grand vapoteur.
3: Ah oui, puis 5 000 $ par année, là.
2: Oui, c'est que
4: plus de 400.
2: Une shot. Oui, ça aide. Et là, ben, elle lui a dit qu'elle avait inscrit un concours où il pourrait gagner peut-être des produits de vapotage à vie.
3: Fait que là, évidemment, il est emballé par ça, là.
2: Oui, fait que là, il va recevoir un appel qui va peut-être même lui confirmer que ça s'en vient, tout ça. Puis, ben, évidemment, il y a des petits tests à passer. Puis, tu sais, il faut être sûr que c'est le bon candidat pour être influenceur vapoteur.
3: On cherche la perle rare.
2: En plein ça. La perle rare. Donc, on peut l'appeler. Puis, on va voir s'il embarque dans tout ce qu'on lui demande de faire ou non, là. Parce qu'il va avoir des tests médicaux aussi, là.
3: On nous a dit qu'il était un petit peu naïf. Ça va prendre ça, je pense.
2: Oui. Cathy, tu vas commencer?
4: Oui, moi aussi, je vais avoir l'air naïf. Tu vas avoir ma voix, là.

0: Allô?
1: Oui, bonjour. Est-ce que je parle avec Monsieur Philippe Morin?
0: Oui, c'est moi.
1: Oui, bonjour. Je me présente. Mon nom, c'est Annick Dumaurier de la Maison Mère de Vape Dépôt.
0: Oui.
1: Oui, vous connaissez Vape Dépôt, 46 succursales, plus de 300 produits addictifs, nocifs et cancérogènes en stock. C'est fantastique.
0: Ben oui, oui, effectivement, je vous connais.
1: Oui, votre conjointe, Mélanie, c'est elle, elle vous a inscrit pour devenir potentiellement influenceur pour notre compagnie en échange de produits, c'est ça, hein?
0: Oui, ma blonde, elle m'a dit ça tantôt.
1: Ben oui, selon elle, là, vous êtes très, très satisfait, grandement dépendant de nos produits. C'est vrai, ça?
0: Ben, j'en utilise pas mal, oui.
1: Oh, c'est une bonne nouvelle! Est-ce que vous fumiez la cigarette de tabac traditionnelle avant de vapoter, vous?
0: Non, parce que j'ai comme... tout arrêté ça, là.
1: Ah, oh, vous avez arrêté. Vous avez arrêté de fumer la cigarette.
0: Oui, tu gagnes quelque chose, là?
1: Ben, ça s'en vient, hein, je sais pas. C'est pas moi qui va décider ça, là. Mais je veux juste vous dire de bravo d'avoir arrêté la cigarette avec du tabac nocif. Hein, et maintenant, de prendre nos vapoteuses. C'est bon de se prendre en main. Vous êtes choisi.
0: Je fumais pas mal.
1: Oui.
0: Je vais un milliard, je pense.
1: Ben, écoute, parce que, hein, comme le dit Luc de la Rochelière, la vie est si fragile. Elle est si fragile. C'est vrai que la vie est fragile, M. Morin, hein? Reste en ligne, c'est ma pauvre cigarette. Je vais vous transférer à mon collègue. Bye-bye.
2: Bye. Bonjour. Bienvenue chez Vape Dépôt. Ce moment d'attente est bien involontaire de notre part. Merci de patienter. Profitez de cette trompette. Tu sais que c'est un sac, ça? C'est bon, hein? Qu'est-ce que tu fais à soir, toi?
3: Oui, bonjour, M. Morin.
0: Oui.
3: Peter Jackson, du département de la moralité et du recrutement de la nouvelle clientèle pour Vape Dépôt, ça va?
0: Oui, ça va bien.
3: J'ai vu votre dossier, là, vous dépensez 420$ par mois, plus de 5000$ par année chez nous. Wow, bravo, I'll smoke to that!
0: c'est ça, j'en prends pas mal, là.
3: Je vous cacherai pas que votre profil nous intéresse beaucoup, puis on aimerait faire de vous notre nouvel influenceur vapoteur, OK?
0: OK, donc je gagne quelque chose, là.
3: Attendez, là, vous, là, parler pour rien dire, puis faire une vidéo dans le vide, là, vantant notre compagnie en échange de produits gratis, c'est-tu quelque chose qui pourrait vous intéresser?
0: Ben, des produits gratuits, ouais.
3: OK, OK, puis nous autres, le but, c'est d'aller chercher de la nouvelle clientèle, OK? C'est des plus jeunes, là. Fait que j'ai une petite question, là, avant de vous choisir. Vous, avez-vous bien des écoles primaires proches de chez vous?
0: Ben, j'en ai un peu, deux au moins, là.
3: Vous, là, mettons, vous tenez proche de cours d'école, ça vous tente-tu?
0: Ben... Oui, pourquoi? Oui.
3: Ben non, c'est parce que vous vous parquez dans une vanne blanche, à la sortie des classes, puis tu distribues des échantillons aux kids. Tu sais, les échantillons,
0: ouais,
3: non, êtes-vous non, à l'aise? Non, vous n'êtes pas à l'aise avec ça?
0: Non, là. Okay. Non, pas vraiment.
3: J'aime ce que j'entends, c'est un test. Vous voyez, vous l'avez passé. Parce que le gouvernement nous a interdit de mettre des saveurs, tu sais, depuis 2-3 ans, vous le savez sûrement. Fait qu'on respecte ça. La loi, à ce temps, on met des parfums, puis des images qui attirent l'œil, tu sais. Comme on a une nouvelle vape histoire de joie, à savoir de Sour Patch, là, la vape est en forme de Buzz Lightyear. Fait que tu siphonnes Buzz pour avoir un buzz.
0: Un buzz, OK, oui,
3: c'est
0: oui.
3: Ça, buzz pour avoir un buzz. Toi, t'es dans tout, hein? Comme, mettons, pour les ados, là, tu sais, vous pourriez en mettre, mettons, dans vos sacs d'Halloween des échantillons, parce qu'on a la vape Fortnite, à savoir le pizza pochette. Ça se vend, là. C'est en train de se répandre partout comme des métastases. C'est fou.
0: OK, on m'avait dit que je gagnais quelque
3: chose. Oui, ben c'est ça. Si vous voulez gagner, j'ai une question. Êtes-vous en santé, vous? Parce que si on vous engage comme porte-parole, vapoteur, là, puis on décide d'investir sur vous, on veut pas que vous nous paissiez aux frettes dans 2 ans quand même, là. Parce que, bon.
0: Non, j'ai un bon 52 ans, mais
3: ouais. Mais c'est parce que vous êtes quand même à 5000$ de nicotine par année, là, puis je suis pas en train de vous dire que c'est trop, là, au contraire, mais tu sais, on essaie de faire attention. Parce que notre dernier porte-parole, là, il nous a laissé tomber pour une carrière de mannequin, là.
0: Je comprends.
3: T'sais, c'est lui les dents sur les paquets de cigarettes, là.
0: Je comprends juste pas trop ce qu'on s'en va.
3: Ben, en fait, je vais vous transférer à notre département médical, puis eux vont approuver si vous pouvez avoir des produits gratuits à vie.
0: OK.
3: OK, bougez pas.
4: Bonjour, M. Morin. Je me présente Dr. Martin, là, du département médical de Vape Dépôt. Vous allez bien aujourd'hui?
0: Ouais, vous êtes
4: bon.
0: Là,
4: fin. Oui, absolument.

0: s'évaporait, si je comprends. OK. Donc, M. Morin, vous êtes pressenti là, pour être notre nouvel influenceur, vous. Mesurez combien, M. Morin, vous?
1: 5 à 7.
0: Juste un instant, 5 à 7. Votre poids?
1: 180.
0: 180. OK. Le nom que votre femme donne à votre engin dans l'intimité, M. Morin?
1: Ben, voyons donc.
0: Monsieur Morin, je suis médecin. Là, peu importe ce que vous allez me dire, là, je suis régi par le secret professionnel. Là, le nom de votre engin dans l'intimité, Monsieur Morin?
1: Bijou.
0: Pardon?
1: Bijou.
0: Bijou. OK, c'est noté, c'est le bijou. OK, quand vous vous levez en crachant le matin, Monsieur Morin, est-ce que c'est plus brun, jaunâtre ou des fois ça tire sur le terracotta, vous?
1: Moi, je crache pas vraiment.
0: Non, mais quand vous crachez, on crache tous, là, les fumeurs, là, c'est plus jaune, c'est brun, c'est jaunâtre, il y a rougeâtre.
1: Jaunâtre, là, mais
0: ben,
1: mettons jaune, un peu jaune, là.
0: Jaune, ouais, OK, c'est la couleur recherchée. On adore le jaune. OK, parfait. J'aurais besoin de vous entendre râler dans le téléphone, M. Morin. Là. Vous allez prendre un bon respect, puis vous sortez ça le plus fort possible. Écoutez, je suis médecin, je vais vous donner un exemple. Mettons que je respire, là, pour... Ensuite, on le sort tranquillement, très profond.
1: OK.
0: OK, c'est pas tôt, M. Morin, allez-y.
1: Mais faut que je râle absolument, là.
0: Ben, je veux vous entendre respirer puis sciller, là. Je veux vous sortir le plus d'air possible, puis si elle a râlé, ben ça râlera, comme on dit.
1: Comme ça, là.
0: Plus longtemps, étirez-le. Étirez-le.
1: Ah ben, je vais recommencer, là, t'as pas.
0: Respirez par le nez, M. Morin, c'est pas compliqué, là, gars. Allez-y.
1: OK.
0: Vas-y. Le faites-vous, là?
1: Ben oui.
0: OK, on n'entend pas de bruit. OK, on n'entend pas ciné. Je vais noter, le patient ne cille pas. OK.
1: Ben, voulez-vous que je le refasse?
0: Ben là, je ne sais pas, là. J'étais un peu déçu jusqu'à présent, là. Mais cillez dans le téléphone, mais allez-y, là. J'ai besoin de vous entendre ciller, monsieur. Allez-y. Bon, j'entends rien, monsieur. Bon, c'est pas grave. Okay, on va passer à la prochaine question, ça arrive des fois, là. Mais il y a beaucoup de jaune quand vous crachez, c'est ça?
1: Oui. Bon, okay. Ben, pas beaucoup, mais il y en a, là.
0: Dites-moi qu'il y en a beaucoup, ça va vous aider, ça. Il y en a beaucoup?
1: Ben, il y en a un peu, oui.
0: Un peu ou beaucoup?
1: Ben, un peu, beaucoup.
0: Non, non, un peu ou beaucoup?
1: Ben, il y en a pas mal.
0: Bon, c'est ce qu'on va entendre. Il y en a pas mal de gens dedans. Vous n'êtes pas sans savoir, M. Morin, qu'il existe une corrélation là, entre la surconsommation de nicotine et la dysfonction érectile. Vous, ça fait combien d'années que vous avez la cigarette molle, M. Morin?
1: Ben, j'ai de quoi?
0: Ben, un bijou, comment il se porte, là? Le...
1: Ben, le
0: bijou...
1: Là, ça
0: n'a
1: pas de sens. Le bijou va bien.
0: Non, mais avec la nicotine, on sait ce que ça fait. Là. On est entre nous, là, entre nous. Vous pouvez me le dire. Il n'y a rien qu'on se dit qui va sortir de mon bureau, M. Morin. Si elle est molle, vous me le dites. Elle est molle, docteur, il n'y a pas de trouble. Je ne suis pas là pour vous juger.
1: J'ai le bijou dur quand c'est le temps qu'il soit dur.
0: Oui, mais s'il y a-tu des fois où c'est pas tout à fait aussi croquant qu'on aimerait, là, j'ai besoin de le savoir. Puis il n'y a rien qui va sortir de mon bureau, là, croyez-moi. T'sais, moi, je suis régi par le
1: secret. Très bien.
0: Ouais, mais faut me le dire, là. T'sais, moi, là, je pourrais vous dire, t'sais, par exemple, vous êtes en confiance avec moi. C'est un safe place, c'est là. Moi, ma femme m'a laissé pour un préposé aux bénéficiaires. Je suis bordé de tous les casinos, puis j'ai une attirance pour les hommes en uniforme.
1: Non, mais j'ai le bijou dur, là. Qu'est-ce que tu veux?
0: Vous voyez, je viens de vous confier des choses, là. Ça me dérange pas de vous dire, ben, je sais que ça sortira pas du bureau. Alors, votre bijou, c'est, vous me dites que c'est, bon, mettons, très dur, semi-croquant, al dente. On y va comment, là?
1: J'ai le bijou dur.
0: Le bijou dur, parfait, bon. Ah, écoutez, monsieur Morin, vous m'avez convaincu. On vous engage. On va fournir gratuitement nos produits de vapotage à vie. Vous, en échange, tout ce que vous avez à faire, là, c'est de vous présenter chez moi ce soir vers 22h avec une bonne bouteille de bulle de nuit, là, habillé en matelot, là. Toujours un fait pour les gars de bateau.
1: Ça peut, là. Il faut que j'aille où?
0: Ben, chez nous, là, on va vous envoyer l'adresse, ma secrétaire va vous envoyer ça. Habillé en matelot, ça peut être en policier ou en pompier, là, je les aime toutes. Moi, pourvu, je sois dominé, là.
1: Ben, j'irai pas chez vous, voyons, c'est quoi? Ben, on m'a dit que je gagnais quelque chose. Ouais. Maintenant, on me dit, ils vont t'appeler et tu vas gagner quelque chose.
2: Ben, écoute, elle avait pas vraiment, elle a pas vraiment dit la vérité. Parce que t'es en onde, l'émission, ça rentre au poste, mon cher Philippe, à Énergie. Ouais, c'est le dé de ta blonde, Mélanie Fournier. Fait qu'il y a pas de gagnant en vie de vapotage. Tu parlais avec Mario Tessier.
0: Hey, salut, bijou.
2: Cathy Gauthier.
3: That's gold.
1: Oui,
2: et moi, c'est Seb Prudel. Oui, ben, c'est ça. Fait que bijou, hein.
3: Ah, bijou.

0: Oh merde, pourquoi?
1: Écoute, non, tu vas pas influenceur, va pas tard, ça n'existe pas comme poste. Mais
2: je sais pas ce que
0: le docteur, là.
1: Tu trouves ça bizarre?
0: Je savais plus quoi dire, puis là, je voyais mon 5000 piastres de stock gratuit.
1: Oui. Mais oui. Oh.
3: Mais c'est, puis comme ça, tu craches jaune, puis ton engin, c'est bijoux, c'est ça?
1: C'est ça.
0: C'est ça, oui. Okay. Oh, mon Dieu. Ben, hey, j'ai l'air épais.
3: Ben non,
1: c'était parfait, voyons.
4: Ben non, t'étais parfait.
1: Wow. Écoute, t'as été parfait, c'est le dé de ta blonde, tu peux la rappeler, mais c'est ça. Alors, ben là, maintenant, le Québec est au courant pour bijoux, là.
0: Oui, je l'appelle là. Ah. Oui,
1: OK, parfait.
3: Il voulait gagner parce qu'il dit, gagne-tu quelque chose?
1: Oui, gagne-tu quelque chose? C'est ça. On peut pas te donner des vapes, malheureusement. Merci Philippe, puis merci à Mélanie donc de nous avoir mis sur la piste de son chum comme ça.
3: Oh man.
1: Ah, il y a plein de messages au 6-12-12. My God, je suis toujours ébahi d'entendre des gens qui, dans le coup de 16h20, répondent à autant de questions. Ben, c'est un médecin, il n'y a pas le choix. Là.
3: Moi, je suis médecin.
4: Moi, je suis tombée spectatrice, je peux se marrer dans mon micro.
1: Oui, c'est vrai.
3: Je peux vous dire, moi, autant que je vois dominer.
1: C'est ça. J'aime les hommes en uniforme. Ah, ça prend un chandail, j'ai le bijou dur. Oui, il nous a tout dit ça. Écoute, il y a plein de messages au 6-12-12. Si les gens ont aimé ton personnage aussi, Cathy. Si vous voulez réentendre ce coup-là, il va sur le podcast de Ça rentre au poste de 18h15 ce soir.
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0: parler sport, Dan.
1: Oui.
0: On parle du Canadien en fin de semaine.
1: Non.
0: Oh non?
1: On parle de cyclisme.
0: Oh, top.
1: Non, écoute, il y en a qui aiment ça, OK?
0: Mais y a-tu qui...
1: Alors, la compétition contre la montre a été gagnée par la Suisse.
0: Est-ce qu'il y a quelqu'un qui s'est posé la question?
1: Arrête, Pierre.
0: Est-ce qu'on s'en suce la craque?
1: On parle pas de même en
0: nom. OK, je m'excuse.
1: C'est mieux.
0: Je reprends ma question.
1: Oui, franchement, s'il vous plaît.
0: Nous en savourons-nous le sillon fessier des compétitions de cyclisme?
1: Oui, ça te fâche parce que ça borde des rues.
0: Ben là.
1: Tu sauras que c'est bon pour le Québec, c'est bon pour la ville de Montréal. Hey, Denis Coderre l'a dit en entrevue en fin de semaine.
0: OK, Denis Coderre l'a dit.
1: Oui, monsieur.
0: Hey, tes œufs et références, toi. Ben, quand tu cherches une recette de vinaigrette, tu vois sur quel site?
1: Garde.
0: En Tirol métropolitain.
1: Car on sait que t'aimes pas les cyclistes.
0: Ben écoute.
1: Ben, les petites nouvelles pour toi.
0: On va être donc.
1: Je suis un cycliste, moi.
0: Oui, je le sais.
1: Bon, ben.
0: T'es-tu déjà dit que je t'aimais?
1: Ah, t'as un point.
0: Ben, en plus, elle a gagné la course contre la montre.
1: Oui, elle.
0: Ridicule.
1: Mais comment ça?
0: J'avais une montre faire du bicycle.
1: Non, j'avoue.
0: Bon.
1: On pourrait se prendre le bracelet dans le pédalier puis se péter la gueule.
0: On a-tu besoin de ça, une compétition?
1: Oui, on a besoin de ça.

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3: Il s'était écoulé 113 jours depuis le 29 mai 2026. C'était quoi cette date-là? C'était le dernier match du Canadien, le soir où ils ont été éliminés par les Hurricanes de la Caroline, qui sont ultimement devenus les champions de la Coupe Stanley. Alors, on se retrouve le 19 septembre, deux matchs ce samedi qui ont eu lieu simultanément. D'un côté, à Montréal, l'équipe A du Canadien, ça c'était le gros trio, là, tu sais, les Suzuki, Hudson, Slavkovski, Caulfield étaient là devant leurs partisans au Centre Bell. 4-3 la victoire, et c'est monsieur samedi soir, Mr. Saturday Night, Cole Caulfield, qui a donné la victoire au CH en prolongation. Une belle descente à 2-0 avec Lane Hudson, un tic-tac-toe là, de Caulfield à Lane, de retour à Caulfield avant de battre le gardien. Demidov, Slavkovski et Hudson ont été les autres buteurs dans la victoire. Maintenant, dans le match B à Toronto, encore une fois, une victoire du Canadien. Ça, je m'attendais pas à ce que le Canadien triomphe à Toronto. Je me disais, à Montréal, on va avoir le gros alignement devant nos partisans et à Toronto, on va envoyer ceux qui sont peut-être un peu plus dans le bas du line-up. Mais tout de même, ça a bien été. Là. Puis en plus, on jouait contre les Matthews, McKenna et tout ça. Philippe Dano, deux buts, a inscrit le premier but de la partie et le dernier dans un filet désert. Un but aussi pour Maximilian Zuber, un nouveau défenseur du Canadien qui risque de jouer à Laval là, cette année. Il avait été acquis du Mammoth de l'Utah. Pardonne-moi, en échange de Joshua Roy, ça va bien, et Samuel Poulain également, un but, nouvelle acquisition du Canadien. Ils seront en action ce soir contre les Sénateurs, match préparatoire diffusé à RDS, et le match a une particularité spéciale, il est présenté au Colisée Vidéotron de Trois-Rivières. Je termine en parlant de football, parce que hier dans la NFL, il y avait 14 affrontements. Je fais les faits saillants rapidement, la victoire des Bengals de Diquet, 20-6. Les Chiefs, pas mal de fans des Chiefs au Québec, victoire de 33-30 contre les Colts, et les Pats ont battu Aaron Rodgers et les Steelers 20-3. Les autres résultats, vous irez voir sur Internet, mais je vous parle aussi des blessures qui ont retenu l'attention. Caleb Williams, corps arrière étoile des Bears de Chicago, s'est blessé, là, c'est une blessure bizarre. Il courait, il n'y a pas eu de contact, il s'est blessé tout seul à l'ischio-jambier droit. Il a été sorti sur un cart de golf et sa saison 2026 là, est probablement, là, on attend de savoir, là, il va avoir des examens approfondis aujourd'hui, mais ça risque d'être terminé pour lui.
4: Ça fait mal,
3: certain.
4: Ça fait mal.
3: Rapidement, parce que les Bears, cette année, il y avait des espoirs. On était en santé. On se disait, enfin, c'est peut-être l'année où est-ce qu'on perce les séries, où est-ce qu'on parvient à aller plus loin, puis ça s'est pas passé. Et Jaden Daniels, également une blessure pas chic, là, le corps des Commanders de Washington. Il s'est luxé le coude gauche en chutant. Il y a eu une remise de son centre qui était un peu, qui a été mal faite. Il a comme trébuché. Il a mis son bras par terre pour se retenir. Et c'est là que son coude a lâché juste avant la mi-temps contre les Cowboys. Et il y a eu des radiographies déjà. Il n'y a pas de fracture. Ça, c'est la bonne nouvelle, mais il devrait quand même rater plusieurs semaines de compétition.
5: Merci beaucoup, Simon. Hey, rapidement, les deux frères étaient séparés, les Jacky, dans les deux matchs du Canadien. Et on a vu Arber Jacky au banc des punitions. Il y a eu un cellulaire dans les mains, on ne sait pas ça venait d'où. Il ne doit pas jouer avec. Il y a des joueurs, des fois, qui cachent. Ça avait déjà tombé des pantalons, des culottes d'un joueur d'hockey.
3: C'est vrai.
5: Là. Mais lui, il regarde son frère qui vient d'avoir un combat à Toronto dans l'autre équipe B du Canadien, justement. Puis ça se promène pas mal sur les réseaux sociaux. Je ne sais pas si vous avez vu ça passer. Mais
3: j'ai vu ça, oui.
5: Quand même très drôle. Dans les prochaines minutes, vers 7h50, on va vous poser une question pour le meilleur trio sur la glace. Si vous voulez gagner les billets de saison pour les Sags et 500$ à la VM, soyez là. 7h50 pour la question du jour. C'est vendredi qu'on vous donne ça parmi tous nos finalistes.
0: Dis quoi?
3: Je viens d'en parler. Il y avait deux parties du Canadien le même soir, ce samedi. Et moi, j'ai pas tant trippé. J'ai aimé que le Canadien gagne les deux matchs, mais en tant qu'amateur de sport, là, moi, j'avais envie de voir McKenna, j'avais envie de voir les joueurs du Canadien en action pour la première fois. J'avais envie de voir Chris Kreider. Je voulais tout voir. Mais je pouvais pas. T'étais pogné pour suivre un match ou l'autre, ouais. D'alterner d'un poste à l'autre, quand il y avait des intermissions, quand c'était l'entraque, quand il y avait des pubs. Puis j'ai trouvé ça dommage. Je comprends c'est quoi le but. Le but, c'est de concentrer ça le plus possible parce que le calendrier pré-saison, autrefois, c'était trop long. Il y avait 9 matchs pré-saison. C'est ben trop. Là,
4: même durait. Des fois, ça arrivait qu'on ait les deux matchs en même temps ou presque. Là,
3: ouais.
4: Ça arrivait. Mais là, je pense qu'on va le voir plus souvent, moi. on n'aura pas le choix parce qu'on manque tellement de temps. Tu veux les voir, tes jeunes joueurs, là, tu veux leur donner une chance.
3: En plus, la saison maintenant comprend 84 matchs au lieu de 82. Fait que ça ajoute un genre de 4 jours, une semaine aussi à la saison. Faut que tu rentres ces matchs-là. Donc, le calendrier préparatoire est encore plus condensé. C'est correct, je comprends. Les matchs préparatoires, je suis content qu'on les clenche rapidement. Mais j'aurais aimé ça. Voir les joueurs tous en même temps. Là, on est pogné pour faire un choix. Là,
5: tu sais, au pire, un match l'après-midi puis l'autre le soir. Au pire, tu peux regarder.
3: Un programme double, oui.
4: Mais le pire là-dedans, c'est qu'ils ont vendu des billets des deux bords. Hein.
5: Ben oui, c'est
4: pour
5: sûr.
4: Eux autres, même l'aspect financier, ça a bien été. Tu sais, fait que...
5: Mais ça n'avait pas l'air plein à Toronto. On dirait qu'il y avait plusieurs bancs vides.
3: Ça m'épate.
5: Oui, parce qu'à Montréal, c'était pas mal full.
3: Ouais, à Montréal, c'est full pour une pratique.
5: Ouais, c'est ça.
4: Payer ce prix-là pour l'équipe D.
5: Ben non, c'est sûr.
4: T'sais, mais ils vendent des billets pareils. C'est ça qui est fou, là. Il y a des gens crinqués pour y aller.
3: Puis le spectacle était bon à Montréal. Les gens qui ont acheté leurs billets, je pense aussi. On a une collègue ici là, qui travaille avec nous, qui était là en fin de semaine. C'était un beau spectacle.
5: Première expérience pour ces deux enfants qui ont trippé, là.
3: Hey, c'est génial, là. Puis tu sais, eux autres, que ce soit un match préparatoire ou un match régulier, tu t'en vas là avec tes jeunes enfants qui trippent sur le hockey, qui ont juste envie de vivre l'ambiance du Centre Bell. C'est génial, là. Pour un plus petit prix, évidemment, ça coûte moins cher que d'y aller pour un match un samedi soir contre Sidney Crosby ou Connor McDavid. Donc là, je vous demande, sur le 6-12-12, est-ce qu'on aime, est-ce qu'on n'aime pas des matchs qui sont présentés le même soir? Est-ce que ça vous a contraint de devoir faire un choix comme moi j'ai dû le faire? Vous autres, PA, Mylène, vous en pensez quoi? Mettons, tu suis une équipe, là. T'as envie d'être au courant, t'as envie de capter toute l'action. Puis là, un soir, tu peux pas, t'es obligé de faire un choix. Tu files comment?
4: Je prends le meilleur club des deux, moi. De toute façon, sincèrement, là, OK, je vais être transparent, les matchs préparatoires, je les écoute quasiment pas.
5: Ah ouais, non, nous autres, on était dessus, là.
4: Ah ouais, non, moi, les matchs préparatoires, là,
5: Puis je sais, là, ça compte pas, mais c'est parce que t'es comme tellement excité que ton équipe soit de retour, puis moi, j'ai vu et entendu beaucoup de monde qui s'est comme, hey, c'est trop hot, là, samedi soir, là, tu sais, les ailes de poulet sont en train de se cuire, puis c'est reparti le Canadien, là, tu sais.
3: Vraiment, puis en plus, cette année, d'autant plus qu'on a des grandes attentes envers le Canadien,
5: en plus,
3: tu l'as dit, là, c'est le commencement d'une saison où est-ce que tous les espoirs sont permis, contrairement à ce qu'on avait dans les dernières années, les dernières décennies, où est-ce que, bon, OK, nouvelle saison du Canadien, ça va être le fun, il va peut-être avoir des highlights, il va peut-être avoir des bons coups, mais ça va finir par se solder comme toutes les autres années, on fera pas une série où on sera mauvais, tu sais. Mais là, cette année, il y a quelqu'un dit aujourd'hui que le Canadien peut remporter la Coupe Stanley. Ben moi, je le dis. Le Canadien peut remporter la Coupe Stanley cette année. C'est vraiment pas une opinion d'énergumène. C'est tout à fait à portée, comme tu le dis, Mylène.
5: Effectivement. Ben, 6-12-11, si vous voulez réagir là-dessus, allez-y, on veut vous entendre. Vous autres, ça vous a dérangé les deux matchs la même journée? C'est quelque chose qui vous perturbe? Vous avez eu de la misère à faire un choix? C'est ce qu'on veut savoir là, au 6-12-12. 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On vous appelle là, dans les prochaines minutes pendant The Cranberries. 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
5: Et là, tu as une publicité à nous présenter, toi.
6: Oui, c'est notre nouveau fameux concours qui se poursuit à Énergie où je plug des compagnies fictives parce qu'on vous a jamais vraiment envoyé de lien pour participer. Alors aujourd'hui, c'est une plug pour une école de conduite pour hommes seulement. J'aimerais préciser que c'est juste des... Ouais, c'est ça. C'est pas... Ça te
5: contente
6: ça? Non, du tout. Alors, c'est une école de conduite puis ça s'appelle l'école de conduite Rock and Road. On écoute ça.
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9: 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Tout à coup, un bon matin, tout va mal.
10: Vas-tu prendre un peu de café, mon amour?
11: Non, merci.
10: Mon Dieu, pourquoi les deux valises?
11: Ah, je te quitte.
10: Comment cela, donc? Bon,
11: j'ai rencontré quelqu'un d'autre, puis j'ai fini entre toi et moi, etc.
10: Etc., es-tu au courant?
11: Bon, tu lui diras, toi.
10: Bon, ben...
11: Salut.
10: Oh, ça, c'est un coup dur. Je vais appeler une vieille amie pour lui proposer une aventure, et elle saura me faire oublier ça.
12: Vieille amie, bonjour.
10: Salut, c'est Édouard. Ça te tenterait-tu qu'on sorte à soir, puis tu savais dire?
12: Bon, ben, tu peux oublier ça.
10: Je savais qu'elle me ferait oublier ça.
9: C'était donc pratique, les émissions de radio qui parlaient de problèmes sexuels. Sont rendues où, ces émissions-là?
13: C'est le moment de l'émission Sexe Conseil. 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On est après, premier bonjour.
14: Oui,
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14: Bon, d'abord, je dois vous dire, moi, je suis pas un Apollon, là.
13: T'es pas un Apollon, non?
14: Et puis, en ce qui concerne la grosseur de mon sexe...
13: T'es un Apollon non plus.
14: C'est ça. Et puis, j'ai une nouvelle copine qui m'en a fait part. Elle me demande de lui faire ça avec une clé.
13: Elle est pas barrée.
14: Et puis...
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4: Bon, j'achale!
5: Selon toi, amateur de sport, qui en a pas fait depuis l'album de Guy Lafleur qui donnait des conseils de hockey sur un beat disco?
6: C'est important de toujours te fixer une cible quand tu pratiques tes lancers. C'est en fermant ou en ouvrant ta palette que tu peux vraiment contrôler tes lancers. Pour viser bas, baisse ta palette. Pour lancer haut, remonte-la.
5: Oh, que de souvenirs!
4: Oui.
5: Et c'est Jean-Charles Lajoie, un homme averti qui en vaut deux. Mm. Et ça paraît quand j'embarque sa balance. Wow. Bon, là, copinos, faites pas le saut si vous me voyez péter de la suie, parce que bébé, ça a le feu au cul, ça va.
4: Oh. Oui.
5: L'autre matin, je regardais par la fenêtre en finissant mon assiette de l'escaladeur, qui consiste à une colline de crotons, oui, une montagne de crêpes avec un joli sommet de bacon. Quand je vois-tu pas quelqu'un s'arrêter devant ma maison? Là, je commence à grogner faiblement comme un chien saucisse qui spotte un écureuil sans clôture. Tu sais, je sais pas encore c'est qui, mais je sais déjà que je suis pas d'accord. Pis moi, je sais que c'est pas de la visite parce que j'ai pas invité personne. Mm-hmm. Pis ma femme Muriel a pas d'amis.
4: C'est ça.
5: Fait que je me plante dans la bay window d'un air menaçant avec le Zwiz curieux qui sort par la fente de ma robe de chambre pour y faire comprendre qu'il est pas le bienvenu.
4: C'est ça.
5: Et c'est là que le crime est arrivé.
4: Oh.
5: Le gars sort une pancarte électorale de son coffre de char, puis elle rentre dans mon terrain comme s'il plantait un pieu dans mon cœur, l'enfant de chienne. Ouais, alors, toc, toc, toc! Il empalait ma pelouse à grands coups de maillet pour y enfoncer son outil de propagande. Je suis pas d'accord! Fait que là, je cogne dans vite pour attirer son attention en me passant un doigt bord en bord de la gorge. Puis je fais signe que si j'ai un bat de baseball dans l'autre main, c'est pas pour jaser de balle molle.
4: Non.
5: Mais il continuait, l'enfant de chienne.
4: Mais...
5: Fait que je sors de là d'un pas décidé, mais je lui dis très, très poliment « Qu'est-ce que tu fais chez nous, m'a tué, mon sale! » Il me dit « Je suis rendu aux élections, monsieur, je m'appelle Max Morin. » Là, je me disais à moi-même, mais quand même assez fort pour qu'ils entendent. Pas besoin de me dire ton nom, il est écrit sur ta pancarte, notre cadre. Ah, puis là, le gars, quand il me vendait sa salade, on va créer des logements prix modiques, stimuler l'économie, favoriser les achats locaux. J'ai dit, OK, mais rien d'envergure pour Grimbé.
4: C'est ça.
5: Ah, pourquoi ça serait pas nous autres qui l'arrêt, le troisième lien?
7: Ouais.
5: Anyway, tu prends pour qui pour arriver chez nous puis faire des trous dans ma pelouse? En violant son intimité, sans consentement avec ton gros bâton, l'ami. Rendu là, couche avec ma femme, ça va mal. Non, je t'invite à aller voir les deux marmottes mortes dans mon bac à compost pour que tu comprennes que personne fait des trous sur ma pelouse. Vas-y, monsieur, je suis juste un bénévole. OK. Fait que si je vais chez vous pisser dans ta roquette puis chier dans ta boîte aux lettres, en autant que je suis pas payé pour, ça excuse pas. Il rentre tout, c'est pas grave, monsieur, je vais juste laver un secret, monsieur, mon étonné. Ça fera pas disparaître le trou dans ma pelouse, sans salamand, que j'y disais avec le pieu de sa pancarte pointé sur son torse tel un glaive. Wow. Et là, tel un chevalier, salamand, je l'ai picossé dans le chest en le faisant reculer jusque dans son char. Puis j'ai dit qu'il pouvait compter sur mon vote le 5 octobre. On s'en parle.
4: Ah ben voilà, c'est ça.
5: Ouais.
4: On peut compter sur le vote, fait que ça
5: a bien marché.
4: La publicité a marché.
5: Il me semble de le voir, il a picoté dans le jeu.
4: Bon, Mario, t'es en show le 3 octobre à Varennes, ça c'est la semaine prochaine, le 16 à Saint-Jérôme, 24 deux fois à l'espace Saint-Denis à Montréal, à 15h et à 20h.
5: Exact.
4: Et à Québec, le 26 novembre prochain, t'es à la salle Albert Rousseau.
5: Oui, une salle que j'adore. En fait, il y a plein de dates, allez voir sur mariotessier.ca.
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19: Mardi
17: mardi 22 septembre, il est 5h25. Bienvenue dans le Boost, les chums. Un beau réveil à vous autres. Une journée qui sera très belle, une semaine qui sera magnifique. D'ailleurs, on va s'en reparler dans quelques instants. On va accueillir notre ami Diké qui est avec nous ce matin. Oui.
18: Mm-hmm. Salut.
17: Bonjour.
18: Oh, la petite voix. Non, faut que je parle bas parce que si je parle haut, je vais me mettre à fausser.
19: Ouais, mais j'aime ça, par exemple. Ça te donne un petit côté sexy, un petit côté mystérieux. J'aime ça.
17: T'as pas t'es sexy, Diké.
18: Yeah! Vous avez fait de sexy à matin, là. Peux-tu passer à votre appel?
19: C'est quoi ton remède ce matin? On a
18: J'ai mon kit avec moi. J'ai du rouleau papier de toilette parce que ici, les Kleenex, c'est plutôt rude.
19: Ouais, c'est
18: j'ai
19: sûr.
18: Mon Equinaforce, qui est un pouch-pouch que tu te rentres dans la gorge. C'est puissant, ça, c'est bon. Puis j'ai mes sapacoles, évidemment, un classique.
19: Okay.
18: J'ai pris mes. Regarde-tu, là, j'ai monté à la voix, puis je me suis mis à fausser. Et j'ai pris mes Tylenol extra fort ce matin avant de m'en venir.
17: Non,
19: mais tu respectais les quantités.
18: Plus ma pilule de la pression. Bah ouais, toujours deux.
19: OK. Parce que je sais que t'as tendance à dépasser les quantités requises, recommandées.
18: C'est quand je prends le néocitran des fois que j'oublie qu'il y a de l'acétaminophène là-dedans. Puis,
19: tu
18: vas me reclencher. Ben, hier, oui.
19: OK.
18: J'ai pris beaucoup de bouillon de poulet aussi.
19: Ah,
18: je vais prendre de la soupe poulet. Non, mais quand j'ai vu le sodium là-dedans, j'ai fait, bon, finalement, on va prendre du bouillon de poulet. Fait que j'ai bu deux pintes de bouillon de poulet hier.
17: Ça fait du bien, ça. Ça réconforte.
18: J'imagine.
17: Ah oui.
18: J'imagine que ça fait du bien.
17: Ben, ça fait du bien quand t'es avec nous autres un matin, là.
18: Oui. Si t'as pas du mal de tête, ça serait parfait.
17: Bon. Mais là, il y a de bonheur. Ça va.
18: Ça va s'empirer.
17: Ça va. Ah oui, non, ça va se placer. C'est quand on se lève.
18: J'espère.
17: C'est pire quand on est magané même, là, tu sais, à ce
18: temps-là. Ça fait 2 heures que je suis levé, puis il n'y a pas de.
17: Non, il n'y a pas de changement.
18: Non, c'est pas pire, c'est pas mieux.
19: Mais bon. Ça, les chums du beau sauront nous le dire. Tu sais, on n'est pas tout seul là-dedans, mais quand on a des horaires, qu'à cette heure-là, on est levé. Puis qu'on est malade, c'est de la chenoute, là.
17: Ben, c'est quand tu te réveilles, tu sais, de quand t'as le rhume ou la grippe ou peu importe, c'est après
18: c'est
17: une nuit,
18: là.
17: T'es poqué. Ça fait longtemps que t'as pas bu quelque chose, t'es pas bouché, t'as pas, tu sais, là.
19: Là, ton corps est comme, hey, relax, man! Je peux pas relaxer! Faut que je prenne mon char pour que j'aille travailler,
18: c'est
19: là.
18: C'est que je dors pas, moi. Quand j'ai le rhume, je dors mal. Je me suis réveillé 3 fois. Si j'avais été dans l'émission du retour un midi, hier, j'aurais pu rentrer. Hier midi, j'étais pas si pire que ça. Mais c'est ça.
17: Ben écoute, ça circule partout, il y en a plein de monde comme vous autres. Puis tu sais, t'as quelque chose, on pensait que c'était peut-être PA qui t'avait, sans le vouloir, refilé quelque chose. Finalement, on dirait que ça n'avait pas du tout les mêmes symptômes. Fait que deux affaires différentes. Fait que gardez vos microbes. Gardez ça à l'autre bord de la table.
19: Ouais, t'as de l'air en santé, toi.
17: Moi, je suis top shape.
19: Mais là, ce matin, je vois que t'as ton petit kit, ton petit casque avec une petite fenêtre.
17: Mon full face.
19: T'as ressorti les panneaux COVID du
20: sous-sol. Si ça sonne spécial, c'est parce que des fois, je ferme la fenêtre de mon full face. Ouais, c'est ça.
19: L'important, c'est de respirer.
18: Hey, les sketchs à matin, hein.
17: On est dans les sketchs.
18: Ah, bon, c'est tout le monde se donne.
19: Ah, non, mais c'est rendu que t'es un bureau, là. Quand il y a quelqu'un qui est malade, on dirait que tout le monde est comme, hey, approche-toi pas.
18: Ça, c'est parfait, ça. Les petites réunions d'après chaud, là, il n'aura pas envie de le dire.
19: On n'a pas eu hier. On va peut-être en avoir une à matin.
18: Non, on n'aura pas.
17: Ça, les auditeurs s'en foutent, là.
18: Non.
17: Oui, vraiment.
18: Non, parce que je suis convaincu qu'il y a des auditeurs qui nous écoutent que la réunionnette aiguë, ils ont ça en horreur. Je suis convaincu que la réunionnette aiguë, ils n'aiment pas ça.
19: Surtout des journées de même. Hein?
18: Surtout n'importe quand. Quand tu fais beau, ça ne tente pas. Quand tu es mauvais, ça ne tente pas. Ça ne tente jamais la réunionnette aiguë, moi, là. Non.
17: 4-5 degrés en ce moment, c'est ce qu'on a sur le Saguenay-Lac-Saint-Jean. 15 aujourd'hui avec du soleil. Et le soleil est prévu jusqu'à lundi prochain, entre 19 ou 20 degrés. C'est les deux choix qu'on nous donne pour tout le reste de la semaine jusqu'à lundi prochain, jusqu'à aussi loin qu'on peut voir avec les prévisions d'Environnement Canada. Ça va être une semaine vraiment magnifique pour accueillir l'automne qui arrive aujourd'hui officiellement à 20h05. Okay. L'arrivée de l'automne au Québec.
18: La plus belle saison de l'année.
17: Ben moi, j'adore l'automne.
18: Ben,
17: c'est magnifique. On ne s'en repartira pas là-dessus.
18: Non, mais j'ai dit ben oui.
17: Moi, je te parle pas juste des petits cafés aromatisés. Je les aime pas, les cafés aromatisés.
18: Non,
17: moi,
18: non.
17: Ce que j'aime, c'est l'automne, c'est les couleurs, c'est le beau soleil, c'est le fun. Fun de faire des enfants dehors. L'air est frais. Kings of Leon avec Sex on Fire sur Énergie 94.5.

0: 5h32 dans le beau. C'est un bon matin à vous autres, les chums. Un beau, bon réveil. C'est mardi le 22 septembre. Aujourd'hui, ça va être du beau soleil pour le Saguenay et le lac Saint-Jean. Puis on va aller jeter un coup d'œil tout de suite sur ce qui va faire jaser dans l'actualité. On parle beaucoup de politique, c'est sûr. On est là-dedans jusqu'au 5 octobre à côté.
1: Ben, c'est que hier, j'ai trouvé ça intéressant qu'on parle de gouvernance avec une coalition. Et là, je parle pas de coalition Avenir Québec. Là. C'est pas la même chose du tout.
0: Pas
1: de
0: la CAQ.
1: Et d'ailleurs, même qu'on va s'en reparler plus tard dans le show, parce que on va expliquer le concept aux gens. C'est quoi, c'est un gouvernement de coalition? Et est-ce qu'on pourrait en avoir un? Mais hier, tout le monde a dit non, là. Ça arrivera pas. C'est-à-dire que, tu sais, visiblement, avec les sondages... Ben, en fait, Mylène, on t'a parlé des sondages, finalement, parce que tu m'as demandé, tu vas-tu parler des sondages? Je me rends compte qu'avec mon premier sujet, j'ai pas ben le choix. Puis même que ce matin, tu sais, tu regardes le sondage, le Parti québécois, t'es encore en tête. Il est encore là. C'est eux autres qui mènent avec 29% des intentions de vote. Parti libéral qui est deuxième à 23. C'est la CAQ qui est troisième à 20. Et les conservateurs à 17 pour finir avec QS à 10. Okay?
0: C'est pas la première fois que le Parti libéral est deuxième là depuis le début de la campagne.
1: La CAQ, lui, commence à...
0: Ouais, ça descend,
1: tu sens que la bulle du début de campagne est en train de péter. Là. Fait que là, il descend tranquillement un peu vite. Ouais. Là, t'sais. Mais là, il y en a certains qui se disaient... OK, si le Parti québécois est pas pour devenir le gouvernement majoritaire, c'est-à-dire qu'ils ont le plein pouvoir... T'as assez de députés pour dire que dès que tu passes au vote, ben tu passes tes projets de loi. T'as assez de députés pour dire que tout ce que tu vas dire, tout ce que tu vas faire, tu vas être en mesure de le faire passer. Mais si t'es pas majoritaire, tu deviens minoritaire. Donc, ça veut dire que faut que tu négocies avec tout le monde autour de la table pour être capable de faire passer tes projets de loi. Et là, il y en a certains qui disaient, on pourrait-tu avoir un gouvernement de coalition, c'est-à-dire deux partis qui s'unissent et se disent, on va gouverner ensemble. Qui leur donne une majorité. Et là, tout le monde a dit non hier, donc il y a pas de possibilité. Puis même PSPP disait, ben là, je commence à m'approcher tranquillement, pas vite, là, d'une majorité. Est-ce qu'il va l'avoir? Bonne question. Tu sais, il va rester toutes les affaires de prime à l'urne, puis les. Je sais pas s'il va réussir à atteindre la majorité. On approche quand même tranquillement, pas vite, du 5 octobre. Mais voyez-vous, là, dans le sondage encore ce matin, là, le PQ qui est en première place. Et vous dire justement, parlant de politique, il y aura une possibilité pour les itinérants d'aller voter. Hein? Il y a, le fameux travail de rue ici à Saguenay qui a décidé de récidiver parce que. Quand on avait fait les partiels en février, il y avait une possibilité pour les itinérants de se rendre au bureau, t'sais, où normalement ils vont aller chercher les ressources qu'ils ont besoin sur une base quotidienne. Et eux ont mis en place une possibilité de voter. Donc tu pourras aller à leur bureau pour voter. Le rendu là, je sais pas comment il fonctionne. Les autres prennent le bulletin, ils l'amènent à un bureau d'Élections Québec. Je sais pas là, tu sais comment il fonctionne le rendu là. Mais tu sais, ils vont être en mesure d'aller voter. On s'entend que le taux de participation est très faible. Tu sais, c'est pas... les itinérants ont d'autres choses à faire que de suivre une campagne électorale.
0: C'est ça que j'allais dire. Est-ce qu'ils savent ce qu'ils font? Est-ce que, tu sais, je veux dire, ils suivent pas ça pantoute, là?
1: Non, puis tu sais, ceux qui suivent pas ça ne voteront pas. Ouais. Mais quand même, ils se disent, tu sais, il y en a là-dedans que c'est des gens qui ont une opinion, qui justement veulent voir leur situation s'améliorer parce que, tu sais, l'itinérance est souvent un sujet de campagne électorale. Donc, il y en a qui ont envie de s'exprimer puis de voter. Et pour ceux qui veulent le faire, tu sais... Au partiel, il y en a qui ont voté. Fait qu'ils se disent, bon, ben pour ces gens-là, la disponibilité
0: c'est
1: est là.
0: C'est un droit pour tout le monde.
1: Ben oui, exactement. Puis s'ils veulent voter, ben regarde, on remet ça en place pour le 5 octobre prochain. Donc, il y aura possibilité de le faire. Mais on s'approche de la fin de campagne déjà, là. Tranquillement, pas vite. Dans deux semaines, à peu près.
0: Ah oui, on est le 22, là.
1: Une semaine et demie, deux semaines.
0: C'est le 5.
1: Ça sera terminé.
0: Effectivement. Dans le sport, du ce matin, une autre victoire grâce à Cole Caulfield hier.
2: Oui, je sais pas pour vous autres, moi j'ai regardé les deux premières périodes, puis maudit que c'était dole. Ah, oh, c'était vivement la saison.
1: Ah, ben là, match préparatoire.
2: C'était pas génial hier, mais Caulfield qui a marqué à 3 contre 3 pour permettre aux Canadiens de l'emporter 3-2 sur les Sénateurs d'Ottawa. Caulfield qui avait marqué également un but plus tôt dans le match, Jaden Strouble à l'autre but du Canadien. Et ça a été une belle performance pour le tricolore, dont David Reinbacher qui continue de gagner des points. Donc, ça ressemble à ça pour le Canadien. Il y avait du football hier et ça n'a pas été facile pour les Giants de New York et les Rams de Los Angeles. On peut se poser la question, est-ce qu'on est revenu à la normale? Victoire des Rams hier. J'ai tout sauf le score, c'est le fun. Hein? Je vais vous montrer ça tout de suite. Je m'a bien ça sans faute de la grippe. M'a dit que c'est des compétences plutôt. Victoire 28-6 des Rams de Los Angeles qui ont quand même, on va se le dire, là... Comment je te dirais bien ça? Ils ont ramené les pendules à l'heure parce qu'avec leur début de saison raté contre les 49ers en Australie, ben on se disait, écoute, c'est la grosse équipe, ça va bien mal. Ben non, victoire de 28-6 hier. Par contre, là, pis ça, c'est préoccupant dans le monde de la NFL. Il y a beaucoup de joueurs vedettes qui se sont blessés en fin de semaine, et ça a été le cas de Jackson Dart, le carrière des Giants, qui est blessé au genou. On sait pas si c'est sérieux ou pas, on verra. Et l'autre, la bonne nouvelle, par contre, c'est le corps des Bears de Chicago, Caleb Williams, qui a quitté sur le petit cart, là, le petit véhicule. Là. C'est jamais bon signe quand tu t'en vas avec le véhicule. Blessure à l'ischio jambier, semble-t-il que c'est pas grave tant que ça. Donc, pour être de retour plus tôt que prévu. Parce qu'une équipe qui perd son carrière numéro un, là, t'es dangereux. T'es dangereux. Tu sais, des carrières, il n'y en a pas un bon. Il n'y a, y a aucune équipe. Tu sais, c'est pas toutes les équipes qui en ont un bon. Il y en a peut-être 15 qui sont vraiment bons.
1: Tout, c'est une denrée
2: 13
1: rare.
2: Qui sont bons. Oh oui. Le reste, tu pries. Là. C'est rare, des bons carrières. Si tu as un bon carrière, envoyez votre CV à NFL. Ils vont vous prendre, c'est sûr et certain. Sûr et certain.
0: Merci beaucoup, Dickey. Salutations à Steve qui nous dit, on dirait qu'il y a juste Mylène qui n'est pas coincée du nez. Bonne journée.
1: Ouais, ça va bien, toi, hein. T'as de l'air de bien aller.
0: Ah, ben, je me vante pas.
1: Continue de même, là.
0: Me vante pas à savoir ce qui rôde autour de moi. Je vais toucher du bois, mais on sait jamais. Alors, pour l'instant, moi, ça va bien, mais on sait pas.
1: Mais toi, tu manges tes petits fruits, tes petits affaires, tes petits collations.
0: Je mange mes fruits et légumes tous les jours, moi.
1: T'as toutes tes vitamines nécessaires pour passer au travers, tu sais.
0: C'est ça,
1: j'ai. Moi, Dickey, on mange mal.
2: C'est pas vrai, ça. Je parle pour toi, man. Ouais, c'est chier quand je prends la grippe depuis d'être quoi.
1: Hey, mais une chance, c'est ça qu'on disait hier. Une chance, ça arrive là. Parce que si t'avais pogné ça la semaine prochaine, là, à quelques jours de la marche.
2: Moi, j'en sorte que ça ait fait la carrière de la marche. Peux-tu te le dire? Il y a cette année à la marche. Il y a autre que ça ait fait dans le maudit. Là.
1: Let's go. Hey. Sors tes genoux. Vous l'aurez su en primeur à 5h38.
0: Ben oui.
1: Maudit garde qu'elle porte.
0: Hey, tabarouette, c'est bon ça. OK, Somber et Undressed s'amènent dans les prochaines minutes. Il y a plusieurs personnes qui nous saluent également au 6-12-12. On va aller vous dire un beau bonjour dans les prochaines minutes ici, dans le Boost. Bon matin.

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0: 5h47 minutes sur Énergie 94.5. Il y en a une gang qui sont debout très tôt avec nous le matin dans le boost dès que ça commence à 5h25. Entre autres, Cyril qui est là, qui est avec nous autres. Serge également qui te suggère, Dicky, de prendre des pilules bâclées jour et nuit. Ça marche en tasse. C'est pas ça que t'as pris, toi?
1: Ouais, moi, c'est ça que j'ai. Pilules. En fait, ça dépend des fois. Ouais. Je trouve que celle de nuit marche mieux.
0: Ah.
1: Tu sais, le jour, on dirait que ça me fait pas grand chose.
2: Ça sort plus fort. La nuit, c'est plus fort.
1: Ouais, puis il t'endorme aussi.
0: Ouais, ça t'aide. Là, ça.
1: Celle de nuit aide vraiment. Ouais. Mais celle de jour, oui, correct. Oui.
0: Ouais. Ça dépend. Il y en a qui, tu sais, Tylenol rhume, il y en a qui ne jurent que par ça. Pour d'autres, c'est Advil rhume sinus.
1: Ouais, c'est ça. Ça dépend
0: top.
1: De ton corps, on
0: ça
1: dirait,
0: dépend t'sais. De ce que, ouais, c'est exactement. Inquiète-toi pas, Serge. De toute façon, il y a son kit avec lui. Il y a du stock en masse pour,
2: j'ai ma méthode, moi.
0: Ouais.
2: Moi, c'est Néostran, Tylenol, Kisapacol, puis l'Akinaforce.
0: Ouais, c'est ça.
2: C'est qui la force?
0: Danny est là avec nous autres. Kevin Godreau qui nous souhaite un bon matin, ma gang. Bref, c'est bien fin, ça. Et il y a Éric Simard qui dit, coudon, Dicky, t'as-tu avalé une poignée de garnottes? Puis il y a Joe qui est là aussi avec nous autres. Et on te parle de Vix. On dit, mon chum a mangé des cuillères de Vix pour faire passer le rhume. Je suis pas sûre que ça se mange du Vix. À moins que ce soit le sirop de marque Vix, OK, mais le Vix que je connais, moi, ça se met plus sur le corps, puis c'est pas vraiment quelque chose qui se mange.
2: Ça fait cellule un peu, ça, là.
0: Chacun ses...
1: Ça se peut, Vix, ils ont tellement fait d'affaires dans les
0: Chacun
1: dernières années.
0: Chacun ses techniques, ouais, c'est ça, exactement. Hey, aujourd'hui, on poursuit notre concours, le meilleur trio sur la glace. 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Dans les prochaines minutes, notre ami Ben sera là.
1: Oh, Ben is the man!
0: C'est son nouveau slogan de campagne.
1: Lui aussi, il a l'air de bien filer, hein?
0: Oui.
1: Il était dans la même team que toi.
0: C'est un gars en forme aussi, lui.
1: Vous êtes en forme, les deux, hein? C'est ça, c'est important, ça. Là. Je bouge peut-être pas assez, dans le fond.
0: On se garde.
1: Je bouge plus.
0: C'est ça.
1: Aide-moi, Mylène.
0: Ça te saute dessus.
1: Mais allez courir avec
0: toi.
1: Ça
0: te saute dessus.
1: Mais attends-moi pas. Ça se pourrait que je te ralentisse un peu.
0: Je vais faire des allers-retours. Ça s'en vient donc, Benoît. Et également des nouvelles capsules de Fréquence Pérusse. On a, entre autres, dans les prochaines minutes, des extraits exclusifs de Martin Saint-Louis pour vous autres dans le beau. Ça s'en vient.
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0: 5h55 minutes en ce mardi 22 septembre. Un beau début de journée à vous autres, les chums du beau. C'est encore noir là, à l'extérieur. 6h31, c'est l'heure à laquelle le soleil va se lever aujourd'hui. Et d'ailleurs, on en prévoit pour toute la journée. Là, vraiment une belle journée. Un beau mardi avec 15 prévus comme maximum pour le Saguenay-Lac-Saint-Jean. Et quand on regarde plus loin, on va se dire, mettons, jusqu'à dimanche, là, même qu'on pourrait regarder, on pourrait tirer ça jusqu'à lundi. Là, c'est du soleil toute la semaine, entre 19, autour de 19-20 degrés à tous les jours. C'est vraiment une magnifique semaine pour accueillir l'automne qui arrive officiellement aujourd'hui.
1: Mettons que t'as un chauffe-eau, là.
0: Ouais.
1: T'es-tu correct pour regarder la piscine ou ça, c'est fini, là? C'est fini, final de bâton.
0: Oh, ben, fini, moi, ça fait longtemps qu'on se voit.
1: Ah ouais, même chauffe-eau, puis.
0: Ben, parce que le chauffe-eau, en début de saison, on dirait que c'est trippant de commencer des fois au mois de mai, quand t'es, t'sais, début juin.
1: T'es le premier dans le quartier.
0: T'es craqué, t'es hâte. Mais rendu à la fin de l'été, à un moment donné, tu t'es baigné, là.
2: Ouais, mais là, en bas de 20 degrés dehors, c'est pas le fun, là.
0: Non, ben, c'est ça.
2: Fais-toi un spot à gazon.
0: Puis, c'est pas un 20 degrés dans plein mois de juillet, là. Un 20 degrés de septembre, pas pareil.
1: OK, c'est pas mal fini, ça. Là.
0: Ah, ben, chez nous, c'est fini, la piscine roule, juste pour dire là, que tu gardes ton eau, là, pas qu'elle vienne brune trop vite.
1: Ça là, fait une belle étendue d'eau, là, pour aller relaxer avec un petit café dans les mains.
0: C'est pas pour ça. Non, c'est plus pour que, quand tu vas la fermer, pour que, pas qu'elle vienne trop laide, là, puis que ce soit trop dur à repartir après ça.
1: Mais je me suis posé la question. J'ai jamais eu de piscine de ma vie, OK, là. Mais quand est-ce que vous videz ça, vous autres, là?
2: C'est plus tard possible.
0: Ouais, c'est ça. Juste avant le gel,
1: on n'est pas là, tu sais, avec les petits tuyaux sur le bord de la rue avec
0: Mais ça s'en vient.
2: Il y en a qui le font. Ouais. Voyons les vacances qui s'en viennent, comment ça s'appelle là?
0: L'action de grâce.
2: Ouais.
1: Ah, OK.
2: Fait que l'action de grâce, là, c'est là que ça va
0: venir.
1: L'action de grâce.
0: Parce que là, regarde, cette nuit, on a eu un gel au sol. Il y a encore une veille de gel au sol là, pour la nuit prochaine. Alors là, quand il commence à avoir des petits gels comme ça, ben ça commence à être pas mal le temps de mettre ton petit antigel dans tes tuyaux.
1: Oh, de l'antigel, OK.
2: Mon Dieu, c'est sérieux.
0: Alors, c'est ça.
2: Alors.
0: Où ce qu'il y a de l'eau et.
1: Ben, je pensais qu'on vidait ça, puis merci, bonsoir.
0: Non, c'est plus compliqué un peu.
1: OK.
0: Hey, mais on va s'en reparler.
2: Autres questions, c'est piscine.
0: On va s'en reparler. Non, ça ne te dérange pas. Maître piscinier.
1: Ça, c'est pas moi.
0: OK. Hey, Pérus est là ce matin. On va aller s'informer aussi dans quelques instants, mais on a vraiment des extraits exclusifs de Martin Saint-Louis ce matin avec François Pérus.
3: Alors, Martin va répondre à vos questions d'après-match. Martin.
4: Oui, belle victoire, Martin.
5: Merci, je pense que l'important, c'est ce qui est important.
3: Mais ça fait quand même drôle, Montréal contre Ottawa à Trois-Rivières.
5: Oui, mais faut pas oublier une chose. Oui. Tu sais, quand tu dis « je m'en vais à Trois-Rivières oui. », dans « à Trois-Rivières », il y a le mot « Ottawa ».
3: Ouais, j'avais pas pensé à ça. Martin, quand tu vas jouer des matchs aux États-Unis cette année, oui. Vas-tu penser beaucoup à la situation avec non. les Américains?
5: Non, moi, je m'en vais jouer au hockey.
3: Oui, mais...
5: C'est sûr, quand on joue aux États-Unis et que les deux hymnes nationaux, c'est un moment sensible ces jours-ci.
3: Mon Dieu, ton français est rendu bon.
5: C'est un moment assez crucial où on se demande si les gens vont exprimer leur colère.
3: Oui, ton vocabulaire est rendu parfait.
5: Les deux hymnes nationaux sont le point névralgique.
3: T'as un sumolien qui parle.
5: T'as le premier hymne nationaux qui est le Haut-Canada, Terre de Nos.
3: OK.
5: Puis t'as le deuxième hymne qui est celui des Américains.
3: Martin.
5: Puis comme le nom le dit, chaque hymne nationaux est composé par Monsieur No.
3: OK. Est-ce que
5: pas le prénom de Monsieur No, mais peut-être Alphonse No.
3: Martin, qu'est-ce que tu penses du championnat mondial cycliste?
5: Ah, moi, je pense qu'il faut respecter ça.
3: OK. Ouais. Respecter comme dans respect ou respecter comme dans. Tu bois toute la journée pour oublier que les rues sont barrées, puis tu respectes toute la journée.
5: Je dirais le deuxième.
0: Content d'avoir Martin Saint-Louis en exclusivité comme ça.
1: Oui.
0: Avec Pérus ce matin. 5h59 minutes, on s'informe à ce mardi avec PA.
1: Et pour les itinérants, ça va être possible d'aller voter. Comme on avait fait pour les partiels au mois de février dernier. Parce que, tu sais, veut, veut pas, tu sais, il y a des gens là-dedans qui, tu sais, ont une opinion, ont envie de l'exprimer via le vote. T'sais, on s'entend, le taux de participation est très faible chez les itinérants. Mais le service de travail de rue a décidé de le rendre disponible encore pour les élections, là, qui s'en viennent très prochainement. Et, donc, tant mieux, tu sais, parce que, tu sais, il y en a là-dedans qui, bon, c'est sûr qu'ils ont d'autres priorités, on s'entend. Tu sais, il y en a que la priorité, c'est tristement de survivre et d'avoir un toit. Fait que les autres voter, c'est plus ou moins. Mais il y en a une bonne gang là-dedans qui veulent participer. Je sais pas c'est quoi les détails du fonctionnement exact, mais au moins, tu sais, on leur permet de le faire. Donc, je vous rappelle que la campagne, hein, ça se termine déjà bientôt. Dans une semaine et demie, deux semaines.
0: 5 octobre,
1: terminé.
0: Là-bas. Ouais.
1: On aura peut-être un nouveau gouvernement.
0: Merci beaucoup. Avec Benoît, justement, une nouvelle info, on parle de la CAQ ce matin, qui est maintenant troisième, là, selon un nouveau sondage.
6: Tout à fait. Le Parti québécois reste en tête à 29 % d'appui, tandis que le Parti libéral est deuxième à 23 % selon un nouveau sondage Léger Journal de Montréal. La CAQ est troisième à 20 % contre 17 % pour le Parti conservateur et 10 % pour Québec solidaire. Le PQ est seul en tête chez les francophones avec 37 % d'appui contre 24 % pour la CAQ. Paul Saint-Pierre Plamondon est aussi le préféré des Québécois au poste de premier ministre à 26 % contre 19 pour Christine Fréchette. Le sondage auprès de 1000 Québécois a été réalisé du 18 au 21 septembre. La marge d'erreur est de 3,1 %. Maintenant, le premier ministre Mark Carney participera à l'Assemblée générale des Nations unies sous le coup de 9 heures ce matin. Il est arrivé à New York avec quelques heures de retard hier soir en raison de problèmes techniques avec le trafic aérien aux États-Unis. Pour l'instant, aucune rencontre officielle n'est prévue avec Donald Trump qui doit prononcer un discours devant l'Assemblée. Et en terminant, l'ex-ministre fédéral et député de Brome-Missisquoi, Denis Paradis, a mis en vente son vignoble de Saint-Armand-en-Estrie pour la somme de 11,4 millions de dollars. M. Paradis est aujourd'hui âgé de 77 ans. Il aura été près de 30 ans à la tête du domaine du Ridge. Voilà, c'est complet pour tous les détails. Et autres nouvelles, visitez de nouveau.info.
2: Ben, on le salue, tabarouette. Dans le monde du sport, hier, victoire des Canadiens de Montréal, 3-2 en prolongation sur les sénateurs d'Ottawa. Ça se passe à Trois-Rivières. Et on a les commentaires de Martin Saint-Louis. D'après match.
7: En première période, on avait une belle équilibre sur la glace, très balancé. On exécutait à un haut niveau, passé beaucoup de temps dans la zone offensive. Puis on s'est retrouvé un petit peu plus en troisième aussi, comme ça. En deuxième, ça a été un petit peu difficile parce qu'ils ont manqué d'exécution un petit peu. Fait que c'était dur d'aller sur l'attaque.
2: Ah, ça n'a pas été un grand match de hockey, mais bon,
1: il y avait un bel équilibre. Ils n'ont pas tombé. Ils ont mis deux pieds sur la glace, ils n'ont pas tombé.
0: Ils sont bons.
1: Hey, c'est hot, ça.
2: Tu m'as-tu coupé rien que pour dire ça?
1: Mais pour vrai, c'est ridicule, son commentaire.
2: Ah ouais, mais là.
1: Tabarouette!
2: P.O.
1: À quoi?
2: Les commentaires des coachs en général.
1: Là. Non, je sais, mais là, c'est comme s'ils sous-entendaient. Hey, on a tenu sur nos deux patins en début de game. Mais ça non, allait bien, là.
2: C'est pas ça qu'ils disaient, là. Mais bon.
1: Je sais,
2: mais dans la victoire, deux buts pour Cole Caulfield, dont le but gagnant en prolongation, et Jaden Strouble a marqué l'autre but du Canadien. Au football de la NFL, victoire des Rams de Los Angeles hier 28-6 sur les Giants de New York. Les Giants qui, écoute, la défaite fait mal en tabarouette, ont perdu les services du carrière Jackson Dart dès la première séquence de jeu, genou gauche. On sait pas combien de temps il sera absent, si c'est grave ou pas, on verra. Par contre, bonne nouvelle pour le quart des Bears de Chicago, Caleb Williams, qui s'est fait mal aux ischios jambiers, même sorti sur le petit, je sais pas comment dire ça en français, le petit cart, là, tu sais, le petit tracteur, là, avec une... Quand tu sors là-dessus, là, au football, c'est jamais une bonne nouvelle. Mais semble-t-il que la blessure serait pas si grave que ça. Et écoute, je vous en parle parce que c'est encore possible, mais les Orioles de Baltimore ont battu les Blue Jays 4-3 hier. Donc les Blue Jays, leur chance sont encore possibles. Bon, c'est impossible. Là. Moi, je le dis depuis un mois que c'est fini, Jays, de toute façon.
1: Ça aurait pu, mais là, c'est fini. Là, on va jouer de la petite balle jusqu'à la fin de l'année. On va s'en reposer.
0: Salutations à Stéphane qui nous écrit d'Alma, qui nous souhaite un bon matin tous les trois. Je vous aime, passez une belle journée. C'est bien fin ça, de l'amour ce matin. On n'a jamais trop d'amour.
1: Mais pas des trop de bisous, parce que là, on va se passer le micro.
0: Non,
1: là,
0: pas les bisous, c'est... là. C'est ce que ça fait, ça. On l'entend, ce que ça fait, c'est changer des bisous.
1: Ouais, c'est ça. On se parle. Non, regarde, c'est... On a... même si on n'a pas de l'air, on n'a pas le même virus, là, mais tu sais, on sait pas. On

0: Qu'est-ce qui est encore arrivé à l'équipe du Boost? 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
1: Il est 6h06 dans le Boost du mardi sur Énergie. C'est dans la petite vie du quai qu'on s'en va ce matin.
2: Ouais, j'étais allé marcher en fin de semaine, puis il y a un endroit que j'avais entendu parler, que j'étais curieux de voir. Parce que pour ceux qui font du vélo ou même de la marche, là, y a un traversier. Mais là, il est fermé pour la saison, évidemment. Hein, mais il y a un traversier entre à la hauteur du quartier des Pintes, le chemin Saint-André, puis Chipcha. Puis, okay. J'étais curieux d'aller voir ça, de quoi ça a l'air, puis tout. Puis, je m'étais jamais rendu jusqu'au fameux traversier, tu sais.
3: Mais il y a une petite cyclable là.
2: Le chemin est super beau en passant, là. C'est vraiment un beau chemin, là. Fait que, tu sais, tu te stationnes, c'est juste à côté de l'ancienne cartonnerie, là, qui est fermée, là. Ouais. Wow. Il y a un stationnement qui est là, puis c'est super beau, puis tout. Puis, la piste cyclable est en super de bon état. Puis là, tu marches, puis ça prend à peu près 2,5-3 km avant de te rendre à Rivière-Saguenay. Puis là, ils ont mis un aire de repos avec des bancs, puis des poubelles, puis tout. Pis c'est vraiment nice, ça, c'est vraiment beau. Puis là, tu peux descendre tranquillement, puis t'arrives où que le traversier est normalement. Mais tu sais, c'est un bateau bien ordinaire, là, mm-hmm. Mais il y a un quai qui est là. Puis là, j'arrive, puis je disais, ce serait le fun d'aller sur le quai, mais tu sais, il va sûrement être barré, il va sûrement être une clôture, quelque chose, tu sais.
3: Ouais.
2: Non.
3: Okay.
2: Y a rien. Fait que tu peux aller complètement au bout du quai. Puis y a rien qui t'empêche d'aller au bout du quai. Y a rien qui t'empêche de faire quoi que ce soit, tu sais.
3: OK.
2: Puis je me mets à penser, je me dis, attends peu, là. La ville, là, son sévère en maudit, ses clôtures de piscine, pis tout. Puis avec raison. Mais là, c'est-tu moi ou bien.
3: Mais y a-tu comme un petit rebord de béton? Y a-tu comme
2: non, y a rien pas à tout, man.
3: Fait que c'est-à-dire, mettons que t'es à vélo, que tu manques de frein, tu tombes dans l'eau, là.
2: T'es un peu, faudrait vraiment que tu cours après le trouble, là, mais ouais.
3: Je mets ça au pire, c'est ça, ouais. J'ai fait le saut qu'il n'y ait pas de clôture, rien, là.
2: Okay. Parce que c'est un super de beau coin, c'est bien entretenu, pis tout, pis c'est génial.
3: C'est vraiment là que le bateau s'en va, là,
2: tu vois qu'il y a dans le milieu du quai, il y a comme un genre de U, là, tu sais, là, où est-ce que le bateau s'accoste là, pis il traverse au bord à Chipcha, là. C'est super bien organisé. Je sais pas s'il y en a un qui l'a déjà pris, ce traversier-là au 6-12-12.
3: Là, il est vraiment fait pour les pieds. Il n'y a pas de

0: véhicules là-dessus, là. Il y a des vélos.
1: Vélo piéton seulement.
0: Ah, je savais même pas qu'il y avait ça, là.
1: Ouais.
0: En partant, je savais même pas qu'il y avait ça, là.
1: Non, c'est super beau. Puis t'es sur le bord de la rivière Saguenay, puis tout, là. C'est vraiment beau. Puis ça t'amène directement. Ça t'amène directement à Chipcha.
0: Mais côté sécurité.
1: J'ai fait le saut de voir qu'il y avait rien, là. J'ai dit, voyons, tabarouette, le quai. Puis tu sais, des flots étant des flots, là. Ils prennent le vélo. C'est pas long qu'ils sont rendus, là. Je veux pas donner de mauvaise idée à personne. Mais, mettons qu'on décide qu'on se fait un petit feu sur le bord du quai, on pourrait, là.
0: OK. Ouais, c'est ça. Il n'y a pas de l'air d'avoir ben de surveillance là non plus.
1: Ben non.
0: Là, ça a de l'air tranquille.
1: Il y a du monde partout non plus.
0: Hein. En même temps, des bords de l'eau, tu sais, il y en a plein, je sais pas.
1: Ben, chemin.
0: Il faudrait que je voie la place précisément pour savoir si c'est si pire que ça. T'as-tu pris une photo ou quelque chose?
1: Non. Non, j'ai pas pensé.
0: Tu sais, juste pour voir, là.
1: J'ai pas pensé, mais j'ai fait le saut de voir qu'il n'y avait pas de clôture.
0: Okay.
1: J'ai vraiment fait le saut de voir qu'il n'y avait pas une petite. Tu sais, oui, des bords de l'eau, il y en a plein partout, c'est vrai, t'as raison.
0: Mais ils ont-tu un genre de setup avec une passerelle pour tomber comme sur le bateau, puis on fait rentrer le monde?
1: Ben, OK. Le quai?
0: Puis, ben, mettons, pour embarquer sur le bateau, tu fais comment?
1: Ben, comme t'as sur le quai, là. Et tu mets le pied, t'as un pied sur le quai.
0: OK, c'est vraiment un petit bateau, là. C'est vraiment quelque chose de tout petit, là.
1: Non, c'est pas, on passe pas au traversier à Tadoussac, toi, là. C'est pas ça,
0: OK, non, mais c'est ça, là.
1: Ben, non.
0: OK. Ah, ben, ça se peut. Je sais pas, on dirait que il faudrait que je me fasse l'image.
1: Mais j'ai trouvé ça spécial qu'il n'y ait pas de clôture, là, pour empêcher le monde d'aller sur le quai, là. Moi, j'étais bien content. J'étais allé au bout du quai, puis je regardais à gauche, je regardais à droite, je chantais. Moi, j'étais jamais allé là, même ça, ça tient, moi. Quand j'arrive à une place que je suis jamais allé, j'aime bien ça, là. D'un côté, tu vois le barrage, je suis encore avec les chars qui passent bien comme faut. Puis c'est vraiment beau, là. C'est vrai.
0: C'est comme un peu à Petit Saguenay, genre. Tu peux t'avancer sur l'eau, puis tu sais, t'as quand même une vue sur,
1: Moi, des pauvres.
0: Parce que là-bas, tu y a
2: moins. Hey, Petit Saguenay, moi, on est allé en fin de semaine. Ça fait longtemps que je t'ai pas allé. C'est-tu assez magnifique?
0: Ah non, c'est
2: quelle vue incroyable qu'on a de là.
1: T'as une belle vue, là, mais c'est un petit niveau en dessous, là.
0: OK.
1: Sinon, deux, là.
0: C'est juste pour dire que tu prends le traversier, tu t'en vas de l'autre bord, là. Tu sais,
1: Ah ouais, ça, c'est le fun, là. C'est sûrement bien le fun, je l'ai jamais pris, mais c'est sûrement le fun, là.
0: Fait que ça me choque pas qu'il n'y ait pas de clôture tant que ça, finalement.
1: Ouais.
0: C'est un spot qui est pas tant, tu sais, qui est pas tant passant. Y avait-tu bien du monde? T'étais-tu tout seul? Y a-tu,
1: croisé 6-7 personnes.
0: Ouais, c'est ça. Peut-être que ça avait été plus passant, je dis pas.
1: 6-7 personnes.
2: On dit que le traversier, c'est un ponton.
1: Ouais, c'est ça.
2: OK. Fait que
0: je viens de rapetisser mon
2: embarcation. Ça encore d'une shot.
0: C'est ça, ouais. Qu'il n'y a pas de toilette là-dedans. Il n'y a pas de petit resto.
2: Il n'y a pas de restaurant. Tu n'iras pas manger là.
1: Mais tu sais, bravo à la ville de faire ça. C'est cool.
0: Ah oui, c'est très cool, là.
1: Sauf que ce que je me pose comme question, c'est, putain, devrais-tu mettre des clôtures là?
0: Mais rappelle-nous, dans quel coin précisément?
1: Tu te stationnes où le chemin de la cartonnerie?
0: Ouais.
1: Dans le Rang-Saint-André. Ben, où est-ce que Saint-Jean-Baptiste perd son nom pour Rang-Saint-André? Il y a un petit parking qui est là. Puis tu t'en vas là, puis tu marches un peu, puis une année, t'arrives dans un genre de carrière, il y a des roches qui se font écraser à des places, là. C'est vraiment
2: moi, tu parles de ça, Dicky, là. J'ai aucune idée d'où tu parles. J'essaie de me, je mets Saint-André, je le sens. Non, moi, tu m'expliqueras ça en dehors des ondes, parce que ça fait déjà 5 minutes qu'on parle là-dessus, mais j'essaie de me replacer.
1: Le pont Nelson.
2: Je connais pas,
1: Le pont Nelson, tu rentres dans le chemin Saint-Jean-Baptiste, direction quartier des Pins, puis tu continues tout à droite, puis tu vas arriver.
2: OK.
0: Et non, sa job, c'est de conduire le ponton. Quand même cool. Il doit être tranquille, là.
1: Ça le retourne dans la ville.
0: Tu ride une fois de temps en temps. Let's go, embarque, ma belle, comme dirait Cain.
2: Eh ben merci bien. Merci. On s'en va dans notre question inutile dans les prochaines minutes. Restez là. On vous dévoile c'est quoi dans quelques minutes.
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2: Question inutile aujourd'hui, en cette première journée officielle de l'automne, qui arrive d'ailleurs à 8h05. Aujourd'hui, on veut...
3: C'est précis, hein, pareil.
2: C'est précis.
3: Pas 8h06.
2: Non, ben là, c'est ça.
3: 8h05.
2: Aujourd'hui, on comprend que c'est nos dernières heures d'été qu'il faut en profiter, là. C'est ça qu'on comprend.
3: Fait qu'aujourd'hui, pina colada, on se fait bronzer. Bon, en tout cas, on va essayer de se faire bronzer.
2: 15 degrés avec du soleil.
3: L'indice UV, t'as combien, lui?
2: Ah, j'ai pas vérifié, je suis désolé,
3: PA. Pas très élevé, hein?
2: Je sais pas.
3: Tranquille là-dessus.
2: Je vais te dire ça tantôt.
3: Ah, merci.
2: Sinon, ben, on est dans la saison, vraiment, puis on le voit circuler sur les réseaux sociaux. Les pommes commencent de plus en plus à être prêtes selon les sortes de pommes qui poussent dans les différents pommiers, différents vergers que vous visitez.
3: C'est la McIntosh?
2: Ah non, moi c'est pas ma préf.
3: Ah non, moi, quand elle vient d'être cueillie, là, elle est surette, là, moi j'aime ça. Là.
2: Ah, fait
3: que si tu me dis qu'ils sont pas prêtes, moi ça vaut pas la peine encore.
2: Ah, McIntosh, je sais pas, faudrait que je vérifie. Là. Je suis pas une spécialiste de la pomme, mais allez aux pommes, vous autres, c'est-tu un classique chez vous? Est-ce que toi, avec tes enfants, ta blonde, vous allez aux pommes?
3: Moi, j'ai pas le choix de te dire oui, moi.
2: Ouais?
3: Mais même en dehors de ça, là,
2: à
3: t'sais,
2: chaque année?
3: Ben, c'est sûr qu'on saute des années, tout dépendant des circonstances, mais mettons que tu me poses la question juste à moi, le PA, t'as-tu envie d'y aller? T'sais?
2: Ouais.
3: J'ai envie d'y aller.
2: Oui, t'aimes ça.
3: Je trouve ça beau, tu sais.
2: Mais c'est vrai que c'est beau.
3: Ben oui.
2: C'est une belle sortie extérieure.
3: Tu peux changer de place, là.
2: Ouais.
3: Mettons, tu peux rester au Saguenay-Lac-Saint-Jean. Tu sais, il y en a de plus en plus des places, tu sais, que tu peux aller cueillir des pommes. Mais sincèrement, tu sais, quand tu vas vers l'île aux Coudes aussi, ou tu sais, même l'île d'Orléans, ou ben toutes ces places-là.
2: Il y a du monde, là. Il y a la file pour rentrer à l'île,
3: ben oui,
2: là, quand c'est le temps des pommes. Mais c'est vraiment le fun. C'est des beaux.
3: Mais c'est qu'il n'y a pas juste ça. C'est qu'il faut que tu vois tout ce qui est autour. Tu vas te promener en auto, tu vas aller, tu sais. Justement, tu ces places-là, ils font comme du cidre de pomme, des enfants de même. Fait que tu te dis, ben, regarde, il va y avoir un petit kiosque de dégustation.
4: Ah,
3: tu vas
4: pas
3: manger.
4: Du cidre de pomme, on se fait tout poigner avec ça. Hein?
3: Ouais, je suis pas un grand fan.
4: On trouve donc ça bon quand on y goûte, puis ça traîne dans l'armoire.
2: Ben, moi, j'en boirais pas tous les jours, puis j'en boirais pas
3: plus
2: une bouteille complète, mais si tu m'en offres un petit verre dans le cadre comme ça d'une activité de même, que t'es dehors, que
3: c'est
2: t'es
3: gratis
2: dans un verger, puis tout ça, j'embarque au bout, puis je trouve ça bon, puis j'ai le goût d'en boire. Là.
3: Sauf que dans les dernières années, moi, j'ai fait le saut quand ils donnent le prix du sac. Tu sais, ils donnent des prix, puis là, ils disent, OK, tel sac, c'est 20 piastres.
2: Mais c'est des grosses poches de pommes, là.
3: Pas tant. En tout cas, moi, aussi, j'y avais été,
4: là.
3: C'est
4: pas donné pour les
3: économies, là. Non, c'est pas donné, mais la pomme est bonne. Tu sais, on va se le dire. Mais moi, c'est oui. Un gros oui.
2: Un gros oui. Puis autres, les chums du beau, c'est aller aux pommes, c'est oui ou c'est non? C'est ce qu'on veut savoir ce matin, dans notre question inutile. Dis-qu'y, toi, tu dois pas être genre aller aux pommes à chaque année,
4: ben. À cause de la randonnée, des fois, ça fit mal, mais j'aime ça.
3: OK.
4: Même si j'ai pas d'enfant, j'aime ça.
2: Ben, c'est pas exclusif pour gens qui ont des enfants.
4: J'haïs pas ça. M'avouer, là, j'haïs pas ça partout.
3: Amènes-tu Chase?
4: L'année passée, il y a 2 ans, l'année prochaine, puis on l'avait amené.
3: Tu sais, avec une laisse, là, mais tu traînes le chien, tu prends l'air, tu prends une marche, tu sais, dans le fond, c'est.
2: Tu peux amener ton chien quand tu vas cueillir des pommes.
4: Bon, oui, ben, les locaux, tu peux l'amener, là.
2: OK.
3: Ouais, locaux,
4: tu vois, tu les locaux, il n'y a pas eu de problème, là.
3: Non, mais tu le tiens en laisse, là, tu sais, tu commences pas à le laisser aller, là.
2: Puis, c'est pour l'événement ou pour croquer puis manger des pommes ou cuisiner des pommes après? Tu sais, les mentir, êtes-vous comme des fans de pommes chez vous à la maison?
4: Tu n'achètes tout le temps trop,
2: ça, c'est,
4: ça, c'est la gaffe numéro
2: trop,
4: un.
2: Clairement.
4: Tu n'achètes trop, tu finis par en perdre ou à donner à du monde, là, mais c'est le fun. Moi, j'aime bien ça, moi.
3: Bon, pour les lunchs, mais tu sais, moi, je suis pas cuisineux de pommes. Moi, je les mange là. Je laisse les enfants pis ça pis cueillir les pommes, moi je vais y manger, ok, sur place. Après ça, je rembarquerai dans le char.
2: Tu goûtes avant de cueillir, là, tu sais.
3: Ben, je mange cueillir.
2: Ouais.
3: Je fais pas, c'est pas une dégustation, c'est vraiment, je me nourris, là, tu sais. Quasiment pas besoin de dîner. Après ça, le stand à patates, pas besoin. Je viens de manger une coupe de pommes, là.
2: C'est ça, je suis correct.
3: Envoie dans le caisseur, là, tu sais.
2: Louis Gagnon nous dit au 6-12-12, attendre 2 heures pour embarquer sur le pont de l'île d'Orléans. Pas vraiment le fun. Non, effectivement, des fois, c'est vrai que c'est vraiment très long. Maxime nous dit que, il dit, je suis justement allé aux pommes sur l'île d'Orléans en fin de semaine.
3: Yeah!
2: 100 livres de pommes pour 60 $. Hey, 100 livres de pommes. Ça va faire quoi avec ça, Maxime? C'est
3: des
2: de la pomme en tabarouette.
3: Ouais,
2: mais c'est de la tarte à manier, tu l'as faite, là. Puis des croustades aux pommes, puis des. Là, après ça, tu les arranges toutes. Nous autres, ça finit toujours demain. Mais nous autres, on a un pommier sur notre terrain à la maison. C'est pour ça que moi, j'y allais une fois de temps en temps, mais pour vrai, pas à chaque année. Ça me tente pas à chaque année d'aller aux pommes, mais une fois de temps en temps, on sautait une couple d'années, puis on y allait. Mais là, depuis qu'on a un pommier sur notre terrain qui fournit. Là, qui,
3: c'est des
2: qui,
3: bonnes
2: qui,
3: pommes comestibles.
2: C'est des bonnes Cortland. Oh, ils sont belles à part de ça. Là.
3: Parce que mon voisin, lui, il a un pommier, mais avec des mini-pommes. Là,
2: ouais,
3: tu ne manges pas
2: non,
3: ça.
4: C'est pas mangeable.
2: Non, non, ça, c'est pas bon. Non, non, ils sont très bonnes. Nous autres, je te dis, on cueille à peu près de l'équivalent de 3 paniers à linge bien plein de pommes. On en donne à nos voisins.
3: C'est toi qui l'as mis ou bien c'était là quand t'as acheté?
2: On l'a planté quand Magali est née, ma plus vieille, il y a 14 ans, ouais.
3: Mon Dieu, puis il est prêt, puis il est prêt,
2: ça fait longtemps qu'il fournit de même. Ouais, ça fait qu'on skip un peu le verger, je t'avouerais. Mais
3: toi, un sac, c'est combien chez vous, mettons?
2: C'est pas cher chez
3: vous.
2: C'est gratuit, je peux même t'en amener un si tu veux. On va les cueillir.
3: Non, mais là, tu me parles, là. Toi, ce site de pommes, t'as-tu une dégustation dans la cuisine après?
2: Malheureusement, j'ai pas de site, mais je peux t'arranger quelque chose. Je te ferai un drink.
3: Mais c'est juste pour moi, là. C'est pas pour les auditeurs du boost, là, les chums.
2: Là, c'est parce que tout le monde vient, peut-être que vous allez trouver ça plate. Ça se peut que vous trouviez.
3: Ça se
2: peut qu'il manque de pommes vite, c'est tous les auditeurs viennent, là. Ça, c'est sûr.
3: Samedi, fin d'avant-midi, la tournée est finie.
2: Exact.
3: Plus rien.
2: Louis nous dit qu'il est jamais allé aux pommes. Lui, je pense que je l'avais lu. Régent Desgagné nous dit oui, en famille, c'est toujours une centaine de livres de pommes aussi de son côté. Mais tu sais, tant qu'à y aller, des fois, tu te dis, Colin, on va en prendre pour la peine, là, t'sais.
4: J'aime beaucoup Stéphane qui, à mon avis, représente la majorité silencieuse. Et criffe que non, l'épicerie se fend de derrière pour en vendre est moins cher qu'un verger.
2: Ouais.
4: D'après moi, il représente une partie importante de la population, Stéphane, en disant ça. Ouais.
3: Probablement.
2: Le 100 livres de pommes de Maxime aussi, il va en partager à sa famille. T'sais, lui, il se sacrifie pour le reste des membres de sa famille, puis il revient, puis il partage ça papa, maman, les frères et sœurs, voilà. Et qui nous dit, c'est Patrick qui dit, je suis allé aux pommes en fin de semaine. Déjeuner au cochon dingue, wow, comme déjeuner. L'entrée de l'île, c'est plus long un peu. L'attente a pris 45 minutes. J'ai payé 20$ pour 20 livres de pommes McIntosh, un peu sûr. La pomme jaune, vraiment bonne. 10$ un sac de poire, hein, c'est bien intéressant ça. Au verger... André Blouin qui est allé, lui, vraiment une belle place. Hey, c'est bien...
4: des poires, c'est bon. Ben, ça.
2: C'est bien détaillé. Ouais, des belles poires demain, je trouve ça intéressant.
3: Fraîche comme ça dans l'air.
2: Ben oui, mais ça. 6h26, est-ce que c'est oui ou c'est non que vous autres allez aux pommes? C'est le temps des pommes. Est-ce que vous y allez ou non, les chums du beau? C'est notre question inutile ce matin. Et on continue de vous lire dans les prochaines minutes après les doubles. Et Jérôme 50 dans le beau.

0: 6h29 minutes dans le boost. Il y a des gens qui continuent de nous écrire. Entre autres, quelqu'un qui nous dit, moi, ça fait 11 ans que ma blonde voulait aller, elle me parlait d'aller aux pommes. On est allé en fin de semaine. Et je vais attendre encore un autre 11 ans sans y aller.
1: Et tu m'as fait, c'est parce que c'est lui qui m'a fait penser à Simon Gouache, qui en quelques secondes nous dit, c'est l'humoriste, soit dit en passant, si Simon Gouache lui a envie d'aller aux pommes. Ouais.
2: Hey, on va-tu aux pommes? Qu'on va pas aux pommes. Aïe, aïe. Ah, t'as pas idée à quel point on va pas aux pommes. Attends, toi, tu penses que t'es déjà pas allé aux pommes? T'as rien vu encore. Là, tu t'apprêtes à ne pas aller aux pommes.
1: Lui, il veut pas y aller aux pommes.
0: C'est Simon Gouache. Il est excellent. C'est vraiment très drôle. On nous parle de Saint-Fulgent, super belle place pour les pommes. P.O., ben oui, effectivement, belle et bonne place. Il y a tellement des bonnes choses à se mettre sous la dent là-bas, clairement.
3: Ben, moi, je te dirais que là, c'est changement de sujet un peu, mais le verger, ben, la croquée, là. Je sais pas si le food truck est encore ouvert la fin de semaine, mais la poutine, la pommetine, comme ils l'appellent, là.
0: Oui.
1: La pommetine.
3: Ok, bonne. Il y a un petit morceau de pomme dedans.
1: Hey.
3: Mais c'est pas choquant. Puis, là, je te le dis, c'est une des meilleures poutines que j'ai mangées de ma vie, là.
1: Crème, c'est
3: j'en ai mangé des poutines.
0: Ouais, puis j'ai de l'expérience.
1: Ah, ouais.
4: Un pro.
0: Michael aussi nous dit, et je suis pas sûr si c'est un conseil à suivre, mais si vous voulez en avoir des pas chers, des pommes, allez dans le coin, il y a des caches de chasse, des chevreuils, ils en mettent là. C'est pas dur à ramasser, moi, mais ils sont pas
1: les plus belles.
0: Ils sont
1: ça,
0: pas
1: hein?
0: bonnes non plus. On les veut pas. C'est comme les blédins à vache, ça.
1: Hey, mais ça
0: les pommes à chevreuil, on n'en veut pas.
1: Les chums du beau, j'avoue que la chasse, hein, ça tenue pour aller aux pommes, ça.
0: Ben oui.
1: Ça te prend du temps pas mal.
0: Ouais.
1: Et, problème clientèle.
0: Parlant de la chasse, quelqu'un qui nous dit, moi, j'ai pas le temps à cause de la chasse d'aller aux pommes, mais je me dis que je vais en acheter à l'épicerie, mais quand je vois un sac à 8$, ben, je passe mon tour, puis je mange d'autres choses.
1: Mange une banane.
0: Ah, c'est ça, on choisit d'autres choses. Ben, merci bien pour vos réponses, on s'en va faire le tour de table. Dans les prochaines minutes, sera question de quoi dans l'actualité, P.A.?
1: Ah, on va se parler de, ben, des sondages, vous allez voir, parce que on pourrait peut-être avoir un gouvernement de coalition. Ouh, c'est quoi, ça fait peur, ça?
0: Tu vas nous expliquer
1: une
0: ça.
1: Une coalition. Puis là, je parle pas de la coalition
0: de Québec. Non, on parle pas de la CAQ, là. Okay. Ben, ça s'en vient, ça, dans les prochaines minutes. Ici, dans le boost. Bon matin, les chums.
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0: du mardi 22 septembre. On vous souhaite un bon début de journée si vous venez de vous joindre à nous. Ça sera une très belle journée sous le soleil. D'ailleurs, le soleil est en train de s'étirer lui aussi. Là. Depuis 6h31, le soleil se lève sur le Saguenay-Lac-Saint-Jean. Alors, ça va s'éclairer un petit peu plus là dans les prochaines minutes. Et c'est 15 degrés comme maximum avec du soleil prévu pour aujourd'hui. En ce moment, on est entre 5 et 7 degrés. Là. Ça ressemble à ça, même que je vois qu'on a perdu même 2 petits degrés du côté de Saguenay. On est à 3. Alors, 3, 4 3. Degrés. Ouais, oui, oui. 3, 4. Ben, avis de gel au sol. Il y a eu ça. Il y a eu du... Je sais pas si chez vous, il y en a eu du gel au sol, mais on avait un avis de gel au sol hier pour la nuit dernière et c'est encore le cas pour la prochaine nuit. Alors, on va être là-dedans, mais sinon, c'est du soleil toute la semaine. Que du soleil prévu. 19, 20 degrés, c'est ce qu'on prévoit selon Environnement Canada. Ça va être une magnifique première semaine officielle de l'automne qui arrive aujourd'hui à 20h05. Avant d'aller parler des élections.
1: Ouais.
0: De politique.
1: De coalition.
0: De coalition.
1: Mais pas d'Avenir Québec.
0: Non, c'est ça. On parle pas de ça, mais tu vas nous expliquer ça en détail. On va jeter un coup d'œil dans le sport, Dicky.
2: Ben absolument. Victoire des Canadiens hier, 3-2 en prolongation sur les Sénateurs d'Ottawa. Match qui avait lieu du côté de Trois-Rivières. Et deux buts pour Cole Caulfield, dont le but gagnant à 3 contre 3. Par ailleurs, hier au football, ben, victoire des Rams de Los Angeles qui ont ramené les choses à normal après avoir inquiété les gens suite à leur première défaite. Victoire de 28-6 face aux Giants de New York. Par contre, pour les Giants, là, carrière Jackson Dart qui s'est blessé, là, c'est-à-dire un autre. Ouais, il y a eu beaucoup de blessures en fin de semaine au football. Blessure au genou gauche sur la première séquence de jeu. Ça, c'est criff en maudit, on va se le dire. On sait pas la gravité. Il est pas revenu dans le match, évidemment. Et toujours dans le monde du football. Ben, bonne nouvelle pour les Bears de Chicago. Caleb Williams n'a pas subi de blessure grave, donc devrait être de retour plus prochainement que prévu. On parle d'un mal aux ischio-jambiers, mais on verra si ça va s'étirer ou pas. Et les Orioles de Baltimore ont donné le coup de grâce aux Blue Jays hier, victoire de 4-3. Si vous pensez encore que les Blue Jays avaient une chance de faire des séries, moi, je suis Brad Pitt, attendu à être de ma Angelina.
1: Ah ouais, ben peut-être.
2: Non, pas twist. Un
1: coup les lèvres soufflées, là.
2: Je peux-tu être hétéro, man?
0: Pas trop proche aussi.
2: Mais non, mais là,
0: tu vas reprendre.
1: Le mal est fait.
2: Grippe ou pas, je suis hétéro. Voyons savoir de lui. OK?
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1: Je suis capable d'être coquette, OK? Je ferais n'importe quoi pour toi.
2: Parle-nous de ta coalition.
1: Hey, c'est possible, hein, au Québec. Et c'est ça que je voulais expliquer ce matin, ça existe des gouvernements de coalition. Parce que là, hier, je voyais ça dans l'actualité, parce que on regardait les sondages, tu sais, même ce matin, on regarde Parti québécois est premier à 29%, t'as les libéraux deuxième à 23%, la coalition Avenir Québec qui est troisième à 20%, conservateurs à 17%, hein, commence à se rapprocher de la CAQ, et le Parti Québec solidaire, 10%. Fait que là, ça veut dire que, tu sais, là, on continue d'avancer, mais vers un gouvernement minoritaire. C'est-à-dire que quand tu vas gouverner, si tu veux passer des projets de loi, il va falloir que tu négocies avec les autres partis pour être capable de les faire passer. Parce qu'un projet de loi, il faut que tu le fasses passer au vote. Donc, tu lèves la main. Si tu lèves la main en tant que péquiste, mais que t'es minoritaire, t'as pas assez de voix pour dire que tu vas faire passer ton projet de loi. Fait que là, tu vas aller voir, mettons, les conservateurs en disant, bon, ça te tente-tu de m'aider là-dessus, je vais t'aider sur autre chose. Puis, tu sais, on le voit au provincial pour au fédéral. C'est la même affaire. Mais ce qu'on peut faire aussi au Québec selon la loi, c'est un gouvernement de coalition. C'est-à-dire que tu vas aller chercher, comme tu sais, hier, la question avait été posée au Parti québécois et aux conservateurs. Parce que si tu regardes, là, bon, premièrement, vous dire qu'au Québec, si tu veux être majoritaire, tu as besoin de 64 députés. À partir de ce moment-là, tu es majoritaire parce qu'il y a 127 sièges au total. Donc, à 64, tu as la majorité. Et selon les sondages, selon les projection de Québec 125, on aurait 52 sièges actuellement pour le Parti québécois et on en aurait 14 pour le Parti conservateur du Québec. Donc, si tu les additionnes, t'es à 66. Donc, tu deviens majoritaire. Et c'est là que tu peux devenir un gouvernement de coalition. Et c'est pas une idée lancée en l'air comme ça en disant « Hey, Éric, on va être chumé, toi puis moi. Tu sais, Paul Saint-Pierre, Plamondo puis Éric Duhem, on va aller super ensemble puis on va prendre des décisions, tu m'aideras puis ça va être... » Non, ils vont vraiment former un gouvernement. Ils pourraient former un gouvernement en s'entendant là-dessus, en mettant ça sur papier, et ça veut dire que tu pourrais bâtir, mettons, un cabinet ministériel avec des ministres qui viennent des conservateurs et des ministres qui viennent du Parti québécois. Tu pourrais le faire. Mais au Québec, ça s'est jamais vu. Puis même hier, juste pour être sûr, je me suis dit, on va faire une petite recherche. Est-ce qu'on a déjà vu ça? C'est des concepts politiques qui ont surtout été vus en Pologne, en Allemagne, tu sais, dans des pays d'Europe. Tu sais, mettons, en Amérique du Nord, ici, là, autant au fédéral qu'au provincial, c'est pas quelque chose qu'on a déjà vu, mais sur papier, tu pourrais le faire. Et même que tu pourrais le faire avant l'élection. Tu pourrais dire, mettons, aujourd'hui, « Hey, Éric, c'est-tu quoi? On en fait une coalition. OK? Toi puis moi, on se met ensemble, puis là, peu importe comment ils s'appellent rendu là, ils trouveront un nom, là. Sur le bulletin de vote, tu pourrais arriver, mettons, le 5 octobre, puis là, ben, tu pourrais voter pour leur nouvelle coalition. Puis après ça, ben, ils pourraient passer puis gouverner le Québec. Mais là, pour l'instant, tout le monde a dit non, puis je pense pas que ça arrive. Sincèrement, même si, tu sais, dans la loi, c'est écrit que tu peux le faire, pense pas qu'un jour, il y a un parti puis un chef de parti qui ait envie de
4: non,
1: le faire.
4: Non, c'est ça l'affaire.
1: Et moi, j'ai adoré la citation hier de Paul Saint-Pierre Plamondon qui disait, et je cite, j'ai lu ça sur le site de Radio-Canada, « Une élection, ça sert à considérer les propositions de chaque parti et la qualité des équipes, pas à faire des scénarios de fiction. » Parce que lui, il a raison en même temps, il regarde les sondages puis il se dit, « Tu sais, je regarde ça aller puis je suis pas en mauvaise posture nécessairement, moi, là. Tu sais, la majorité est encore atteignable. Tu sais, quand tu regardes 52 sièges, ça t'en prend 64 pour être majoritaire. Un bon débat à Radcan, une bonne fin de campagne, tu sais, ça se pourrait que finalement, tu sais, ils réussissent à avoir ce qu'il y a de besoin pour être majoritaire. » Fait qu'il serait fou en ce moment de dire à Éric Duhaime, hey, viens t'as mon chum, petite poignée de main, thumbs up, let's go, tu sais, une petite explosion à la fin, là, tu sais, de la poignée de main.
4: Ouais.
1: Let's go, on part. Je pense pas que ça arrive. Puis tout le monde a dit non, même Éric Duhaime, lui, il a dit peu importe qui, peu importe la couleur, moi je m'en fous, je veux pas de coalition. Puis tu sais, eux autres, ils vont suivre leurs idées, puis ils vont se rendre jusqu'au bout comme ça. Fait que bref, ça existe un gouvernement de coalition. On en a jamais eu au Québec. Mais visiblement, on pourrait s'enligner pour un minoritaire, un gouvernement minoritaire, qui va faire en sorte que PSPP devra négocier avec un peu tout le monde autour de la table pour être capable de faire passer des projets de loi. Mais ça existe dans la législature du Québec.
4: Il y aurait le droit, mais ils le feront pas.
1: C'est ça. C'est je pense ça, pas là. Que ça arrive. Si jamais arrivé, je pense pas que ça arrive non plus à court terme.
4: 5 octobre, en tout cas, on aura évidemment le résultat de ces élections-là.
1: Ouais, 5 octobre.
4: Ce sera votre tour d'aller mettre votre grain de sel.
1: Ouais, puis Radio-Canada, hein, local, qui va faire son débat aussi le 25, oui. De souvenir. Ça sent.
4: Vendredi, ça veut dire.
1: Ouais. Faudrait que je regarde la date, là, juste pour être sûr, mais ça s'en vient cette semaine, là, pour ce qui est des candidats locaux.
2: Funky Friday.
4: Merci beaucoup, PA. Salutations à Jonathan Tremblay qui nous dit qu'il fait moins 2 à Saint-Nazaire en ce moment. On avait un petit peu de gel au sol également sur la ZEC. La Lièvre à Saint-Édouard, c'était gelé au soleil. Certains endroits dans le bois aussi, là, qu'on nous a dit gelé au sol. Et moins 1 du côté de Saint-Honoré également ce matin. Salutations aussi à Ben qui nous envoie toute une photo de lever de soleil. Ça va être beau aujourd'hui. Le soleil va être bien présent maximum. On a de la misère à y croire, mais ça va grimper jusqu'à 15 aujourd'hui en cette première journée officielle de l'automne. Avec le bon choix, Gabriel Fredette, 6h45, c'est Jachal qui est pas content encore. Il est pas d'accord.
1: Et c'est ça jeudi pour le débat local.
4: Le débat local, jeudi après-demain.
1: Pas de vendredi.
2: Funky Thursday. Donc.
4: Funky Thursday.
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1: 6h47, minutes sur Énergie 94.5 dans le monde à Mario. Hier, dans Ça rentre au poste, c'est notre un de nos préférés, Jean-Charles, qui est venu faire son tour. Là, il y a un candidat des élections qui est venu planter sa pancarte directement sur son terrain. Et devinez quoi? Ben, il n'est pas d'accord.
2: Jean-Charles.
3: Ah! Selon toi, amateur de sport, qui en a pas fait depuis l'album de Guy Lafleur qui donnait des conseils de hockey sur un beat disco? Oui.
4: L'important de toujours te fixer une cible quand tu pratiques tes lancers. Oui. C'est en fermant ou en ouvrant ta palette que tu peux vraiment contrôler tes lancers. Pour viser bas, baisse ta palette. Pour lancer haut, remonte-la.
3: Ah! Quel souvenir!
2: Oui!
3: Et c'est Jean-Charles Lajoie, un homme averti qui en vaut deux. Mm. Et ça paraît quand j'embarque sa balance. Wow. Bon, là, copinos, faites pas le saut si vous me voyez péter de la suie, parce que bébé, ça a le feu au cul, ça va.
2: Oh. Oui.
3: L'autre matin, je regardais par la fenêtre en finissant mon assiette de l'escaladeur, qui consiste à une colline de crotons, oui, une montagne de crêpes avec un joli sommet de bacon. Quand je vois-tu pas quelqu'un s'arrêter devant ma maison? Là, je commence à grogner faiblement comme un chien saucisse qui spotte un écureuil sans clôture. Tu sais, je sais pas encore c'est qui, mais je sais déjà que je suis pas d'accord. Pis moi, je sais que c'est pas de la visite parce que j'ai pas invité personne. Mm-hmm. Pis ma femme Muriel a pas d'amis.
2: C'est ça.
3: Fait que je me plante dans la bay window d'un air menaçant avec le Zwiz curieux qui sort par la fente de ma robe de chambre pour y faire comprendre qu'il est pas le bienvenu.
2: C'est ça.
3: Et c'est là que le crime est arrivé.
2: Oh.
3: Le gars sort une pancarte électorale de son coffre de char, puis elle rentre dans mon terrain comme s'il plantait un pieu dans mon cœur, l'enfant de chienne. Ouais, ça va, toc, toc, toc! Il empalait ma pelouse à grands coups de maillet pour y enfoncer son outil de propagande. Je suis pas d'accord! Fait que là, je cogne dans vite pour attirer son attention en me passant un doigt bord en bord de la gorge. Puis je fais signe que si j'ai un bat de baseball dans l'autre main, c'est pas pour jaser de balle molle. Mais il continuait, l'enfant de chienne. Fait que je sors de là d'un pas décidé, mais je lui dis très, très poliment « Qu'est-ce que tu fais chez nous, m'a tué, mon sale? » Il me dit « Je suis candidat aux élections, monsieur, je m'appelle Max Morin. » Là, je me disais à moi-même, mais quand même assez fort pour qu'ils entendent. Pas besoin de me dire ton nom, il est écrit sur ta pancarte dans le cadre. Ah, puis là, le gars Cartier me vendait sa salade. On va créer des logements prix modiques, stimuler l'économie, favoriser les achats locaux. J'ai dit, OK, mais rien d'envergure pour Grimbé.
2: C'est ça.
3: Hein, pourquoi ça serait pas nous autres qui l'arrêt le troisième lien?
5: Ouais.
3: Anyway, tu prends pour qui pour arriver chez nous puis faire des trous dans ma pelouse en violant son intimité sans consentement avec ton gros bâton, l'ami. Rendu là, couche avec ma femme, ça va mal. Non, je t'invite à aller voir les deux marmottes mortes dans mon bac à compost pour que tu comprennes que personne fait des trous sur ma pelouse. Vas-y, monsieur, je suis juste un bénévole. OK. Fait que si je vais chez vous pisser dans ta roquette puis chier dans ta boîte aux lettres, en autant que je suis pas payé pour, ça excuse pas. Il reste tout, c'est pas grave, monsieur, je vais juste l'enlever. Elle fait crème, les tiens, mon étonné. Ça fera pas disparaître le trou dans ma pelouse, ça, salamand, que j'y disais avec le pieu de sa pancarte pointé sur son torse tel un glaive. Et là, tel un chevalier, salamand, je l'ai picossé dans le chest en le faisant reculer jusque dans son char. Puis j'ai dit qu'il pouvait compter sur mon vote le 5 octobre. On s'en parle.
1: Ah, c'était bien clair qu'il allait y donner son vote.
2: Oui.
1: C'était clair.
2: Très clair.
1: Ah, la gang de Ça rentre au poste, incluant l'excellent Mario Tessier, Seb Trudel et Geneviève Hébert. Dumont également, qui seront là aujourd'hui mardi à 14h55 dans Ça rentre au poste sur Énergie. Je ne sais pas si vous avez vu passer la nouvelle façon qu'utilise Amazon pour livrer ses colis à Dallas, au Texas. En fait, on teste quelque chose qui ne fait pas l'unanimité dans les quartiers où c'est le cas. En fait, on teste la livraison par drone. c'est pas des petits drones. C'est quand même des drones qui pèsent à peu près 83 livres.
0: Oui, ça peut imposer.
1: Quand même, ça peut transporter des colis jusqu'à 2,5 kilos. Et l'idée, c'est la livraison en moins de 30 minutes avec les drones dans un rayon de 12 kilomètres de l'entrepôt où se trouve le drone. Alors là, on dit que...
0: Tu partis ça de l'entrepôt, puis let's go, on part. Puis...
1: Exactement. Hey. Et là, dans certains quartiers de Richardson, justement, en banlieue de Dallas, au Texas, ben ça a l'air qu'ils entendent des dizaines, voire même plus de 100 drones par jour. Je sais pas si vous avez déjà entendu un drone arriver. Tu sais, un drone plus petit là que les gens utilisent pour filmer puis tout ça.
3: Ah, c'est
1: là. Tu l'entends, c'est comme un moustique. Imaginez s'il est plus gros, le son est plus fort. Les gens comparent ça à un son de tondeuse hein, qui arrive 100 fois par jour de plus en plus près de chez eux parce que là, ça vole à 70 mètres d'altitude. Tu le vois puis tu l'entends arriver quand même pas mal.
0: Tout le monde a un voisin qui, à tous les jours, se fait livrer un colis ou quoi que ce soit. Fait que tu te dis, si mon voisin fallait qu'à tous les jours, il y a un drone qui dépose quelque chose là, écoute, m'a viré fou au bout de la semaine. Là.
1: Entre 7h et 20h, des drones sans arrêt qui passent chez vous puis qui passent au-dessus de chez vous. Puis c'est pas juste ça aussi, là. C'est pour ton intimité chez vous. Il y a des drones à tout bout de champ qui sont là.
0: Là tu te dis, y a-tu des caméras là-dessus?
1: Ouais, c'est comme tannant, là, effectivement. Là.
0: Fait bronzer, là, il va te regarder.
1: Ils descendent à. Ils atterrissent jamais. Ils descendent à 4 mètres du sol.
0: Puis là, ils droppent
1: l'article. Évidemment, c'est pas de n'importe quoi qui peut être livré par drone, on s'entend. Là. De 1, c'est 2,5 kilos maximum. Et c'est ça. Ça dépend ce que tu commandes. Là.
0: Parce qu'ils ont fait des tests du côté d'Allemand.
1: Ouais.
0: Le Centre d'excellence des drones, pendant un certain moment, a accueilli des entreprises comme ça qui voulaient faire des tests avec des drones pour être capable de livrer. Je sais pas s'ils en font encore. Je sais pas si Amazon a fait partie de ça. Mais il y a eu des tests qui ont été faits ici du côté d'Alma. Mais je pense que pour le reste, on pourrait même pas le faire ici à Saguenay. Hein? Tu sais, avec Bagotville, avec les F-18, avec tous les avions. Tu sais, les permissions d'être dans les airs comme ça. Puis, parce que là, ça a l'air d'être un free-for-all, leur affaire. Il y a l'air des drones au pouce carré dans les airs. Là.
1: Clairement. Il y a
3: pas d'entrepôt ici. Là. C'est ça, tu veux pas. Là.
0: Non, mais c'est ça. En partant, il n'y a pas d'entrepôt Amazon. Ça fait que ça n'arrivera pas.
1: Non, parce que c'est 12 kilomètres à peu près de rayon.
0: Il faut que tu habites collé. Il faut que tu sois proche. Ouais. On s'entend.
1: Tu peux quasiment aller le chercher à pied.
0: Rendu là.
1: Mais là, ce qu'on dit, ce qui est drôle aussi, c'est que c'est un drone qui livre. C'est sûr qu'il y a des ratés un peu. Fait que là, des fois, il lâche le colis dans la piscine.
0: Ah?
1: Des fois, ça tombe sur un immeuble.
0: Tiens, ça tombe
1: sur le bord de la route. Ouais, c'est ça, tu sais.
3: Malgré qu'ils disent que c'est waterproof, puis c'est jamais tant waterproof que
1: ça. Il paraît. Mais vous autres, pour vous assurer d'avoir une livraison en moins de 30 minutes, c'est quelque chose que vous essayeriez, la livraison par drone?
3: Non.
1: C'est
3: sûr que oui, moi.
0: Ah ouais, tu l'essaierais, toi?
3: Ben, pourquoi pas?
1: Qu'est-ce qui urge à ce point-là en 30 minutes? Mettons, qu'est-ce que tu commanderais? Tu sais, ça serait quoi l'article qui serait urgent qui soit livré en moins de 30 minutes?
3: Laisse faire le QU, là, un 10. Un beau 10.
1: Un 10.
3: Ouais.
1: Un disque.
3: Ouais.
1: Un vinyle.
3: Ouais.
1: Ah oui. Ouais, ça, c'est urgent, ça?
3: Ben, j'aimerais ça.
0: Moi aussi, j'aurais pas qu'il l'échappe.
1: Ben
3: t'as
1: oui,
3: qu'à ça. Ouais, mais s'il est bien padé. Tant qu'à ça, il n'y a rien d'urgent dans la vie, là, à part la santé. Mais non, j'aurais pas de problème, moi.
1: Ouais.
0: Ne serait-ce que pour l'essayer.
3: Ben oui.
0: Juste pour voir.
3: Ben oui.
0: Ça, c'est comme les véhicules autonomes, là, quand tu vas dans le sud des États-Unis, il y en a plein qui l'ont essayé, là. Le drone, tu l'essayes, juste pour le fun. Mais sur une base régulière, ouais, je pense pas.
1: Ouais.
0: Trop de risques. Ça dépend de ce que j'achète, là.
3: Ben, tu sais, déjà que c'était impressionnant, Amazon. J'ai acheté de quoi pour notre gars des animateurs, puis je l'ai reçu, hier, là. Je l'ai commandé dimanche soir, puis je l'ai eu hier.
0: T'as reçu la couronne?
3: Ouais.
0: Es-tu lourd?
3: Je sais pas, je l'ai pas déballé.
1: Est-ce qu'on aurait pu se la faire livrer par drone?
3: Ils vont pas faire l'option.
1: Ah, ben non, ils l'offrent pas encore ici. Mais là, ce qu'on dit, c'est que ça peut s'étendre. Ça s'appelle le service Prime Air.
0: Prime Air.
1: Ouais,
0: Prime Air,
1: hein, c'est bien trouvé. Donc, on veut l'étendre à 500 autres villes d'ici la fin de l'année 2026. Avant que ça se rende ici au Saguenay-Lac-Saint-Jean, je vous dirais qu'on n'est pas rendu là. Comme on dit, on n'a même pas d'entrepôt. Là, ça prend vraiment, je veux dire, le drone ne fera pas le parc là, de Québec jusqu'à jusqu'au Saguenay.
3: De toute façon, les drones vont syndiquer. Amazon vont dire non.
1: C'est ça.
0: Ils vont tout
1: faire. Mais quand même, ça fait jaser pas mal. Puis tu entends des bruits de tondeuses à gazon volantes à longueur de journée. Moi, je te dirais que je suis capable d'attendre quelques heures. Là. Mon 30 minutes serait pas... Je vois pas ce qui serait si urgent de commander en moins de 30 minutes pour avoir ce trafic aérien-là dans ma cour.
0: Des Tylenol?
1: Ça me tendrait pas.
0: Ouais, on va à la pharmacie.
1: Ben oui, c'est ça. Dans les prochaines minutes, tour de table, ça s'en vient. On va faire le tour de l'actualité. Et Dicky dit quoi ce matin?
3: Ça sera très court, mon Dicky dit quoi?
1: Ah oui?
3: Et ce sera juste un mot pour les fans des Canadiens. Là. Parce que là, je vois des choses, là, puis juste un petit mot.
1: OK, parfait. Ça s'en vient dans les prochaines minutes.
3: Ah ouais.
1: Sur Énergie.
3: Ouais.
1: Dans le Boost.
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0: drone d'Amazon pour la livraison en moins de 30 minutes, la Prime Air. C'est comme ça qu'on l'appelle. Michael nous dit qu'il a pété son ouvre-canne de conserve dimanche. Il dit, j'aurais voulu en avoir un en moins de 30 minutes. Il aurait utilisé ce service-là, lui, avec ça. Salutations à Raph Pinchot qui nous dit que Dicky parle comme quelqu'un en lendemain de brosse.
1: Si seulement c'était ça.
0: Et que c'est louche.
1: Si seulement c'était ça.
2: Voilà, pour le show, là, vilain de même. C'est hier, whisky à plein.
0: Ah ouais,
2: après ça.
1: Mes premières années, dans le temps, c'était le fun, là, quand j'étais ailleurs, mais là, on n'est plus là.
0: La bonne du Maurier King Size.
2: Ah
0: tu
2: oui.
0: Tu n'as trop fumé, du King.
2: La King Size. Ah ouais, ouais, rien de moins.
1: Jamais fumé de ma vie. Je sais pas si.
0: Et aujourd'hui, en ce 22 septembre, c'est l'anniversaire de Tina Dumas-Gauthier. C'est de la part de Richard Côté qui voulait qu'on te souhaite une très belle journée, ma chère. Alors, bonne fête à toi de la part de toute l'équipe du Boost. Tina Dumas-Gauthier. Si vous la connaissez aujourd'hui, ben, souhaite-lui bonne fête. Ça va lui faire bien plaisir.
1: TDG.
0: Oui, c'est du soleil aujourd'hui pour la fête de Tina. D'ailleurs, le soleil se lève. On le voit le rentrer dans la station. Il y a du jaune partout. C'est beau. Ça va nous réchauffer un peu parce qu'on est à 3-4 degrés. Là. Ça va grimper jusqu'à 15 aujourd'hui du soleil. Et c'est ce qu'on prévoit pour toute la semaine. On a à l'instant des extraits exclusifs de Martin Saint-Louis dans la fréquence Pérusse. Et on s'informe tout de suite après dans le Boost.
3: OK, c'est beau.
4: Alors, Martin va répondre à vos questions d'après-match. Martin. Oui, belle victoire, Martin.
5: Merci, je pense que l'important, c'est ce qui est important.
4: Mais ça fait quand même drôle, Montréal contre Ottawa à Trois-Rivières.
5: Oui, mais faut pas oublier une chose. Oui. Tu sais, quand tu dis je m'en...

0: Championnat mondial cycliste.
1: Ah, moi, je pense qu'il faut respecter ça.
0: OK. Ouais. Respecter comme dans respect ou respecter comme dans... Tu bois toute la journée pour oublier que les rues sont barrées puis tu respectais toute la journée.
1: Je dirais deuxième.
2: Il est 7h05 minutes et on s'informe avec PA.
3: Ouais, puis les services de travail de rue vont mettre en place encore un système pour que les itinérants ici à Saguenay puissent aller voter. Quand même, c'est intéressant parce qu'au partiel, quand on a fait ça en février dernier, c'était une première, donc les itinérants pouvaient y aller. Et il y en a qui ont pris leur droit de vote. Donc, il y en a là-dedans qui, on peut dire, suit assez la politique puis ont une opinion pour dire « Hey, c'est-tu quoi? Moi, j'ai envie d'aller voter. » C'est un taux de participation qui est quand même très faible, mais n'empêche, il est là. Donc, ce sera encore possible là, du côté des services de travail de rue là, pour le vote du 5 octobre prochain.
2: Merci beaucoup, Payan. Avec Benoît et Nouveau Info, on parle ce matin de Guy Turcotte qui veut retrouver sa liberté.
4: Ouais, l'ex-cardiologue doit comparaître aujourd'hui même devant la commission des libérations conditionnelles pour obtenir des sorties de prison supervisées. L'homme de 54 ans purge une peine de prison à vie sans possibilité de libération avant 17 ans pour le meurtre de ses deux jeunes enfants commis en 2009. Son ex-conjointe Isabelle Gaston a déjà indiqué qu'elle assistera à la comparution. Il n'est pas certain, par contre, qu'on aura la décision aujourd'hui ou encore qu'elle sera communiquer publiquement. En politique, les résidents de la région de Québec restent favorables au troisième lien autoroutier, selon un sondage Segment Radio-Canada Le Soleil. Le projet d'Éric Duhaime, qui passe par l'île d'Orléans, est le plus populaire avec 29 % d'appui. Un troisième lien à l'est sans passer par l'île obtient 26 % tandis que 20 % des répondants pensent que l'on devrait carrément renoncer au projet. Finalement, l'option d'un troisième lien dédié au transport en commun proposé par le PQ obtient 7 % d'appui. Aux élections maintenant, le PQ promet de remettre sur les rails un projet de construction du REM dans l'est de Montréal. Le tronçon entre la station de métro Honoré-Beaugrand et Pointe-aux-Trembles coûterait de 3 à 5 milliards de dollars. Le chef du Parti libéral, Charles Millard, s'est attaqué au PQ et à sa promesse de référendum lors d'un rassemblement militant hier à Laval. Christine Fréchette a aussi lancé un appel au vote contre le référendum.
5: Il y a une chose qui a vraiment pas changé, malgré tous les sondages qui ont été réalisés, c'est que les Québécois ne veulent pas de référendum. Et avec nous, avec la coalition Avenir Québec, il n'y en aura pas de référendum, soyons clairs.
4: En terminant, les États-Unis veulent acheter leur potasse du Bélarus plutôt qu'en Saskatchewan avec la guerre commerciale. Le premier ministre Scott Moe trouve scandaleux que l'administration Trump se tourne vers cet allié de la Russie pour s'approvisionner. La Saskatchewan est pourtant le premier producteur mondial de potasse. Voilà, c'est complet pour tous les détails et autres nouvelles. Visitez lenouveau.info.
6: Ah, hein, Mylène? La potasse!
2: Juste moi qui sais pas trop c'est quoi de la potasse?
6: Hein, la potasse! On pourrait en parler longtemps de la potasse. Mais Mylène, quelle heure est-il?
2: Potasse.
6: Hélène, quelle heure est-il?
2: L'heure des sports!
6: Non, il est 7h07. Au sport aujourd'hui, le Canadien qui a battu les Sénateurs d'Ottawa 3-2 en prolongation. Le but gagnant de Cole Caulfield, son deuxième but de la soirée d'ailleurs en prolongation 3 contre 3. Jason Struble a été l'autre marqueur. L'entraîneur Martin Saint-Louis est allé d'une déclaration choc à la fin de la rencontre. On l'écoute.
2: Excuse-moi, je suis en train de lire sur la potasse. Oui. Je suis complètement déconcentré.
7: La première période, on avait un bel équilibre sur la glace, très balancé. On exécutait à un haut niveau, passé beaucoup de temps dans la zone offensive. Puis on s'est retrouvé un petit peu plus en troisième aussi, comme ça. En deuxième, ça a été un peu difficile parce qu'il nous a manqué d'exécution un petit peu. Fait que c'était dur d'aller sur l'attaque.
6: C'était pas un grand match, on va se le dire. Moi, en deuxième, je me suis endormi trois fois. Là.
2: Ouais. Non, mais t'étais malade, là.
6: Mais c'était rien pour m'aider, Milan. C'était rien pour m'aider. Mais vivement la saison qui s'en vient. Par ailleurs, au football, victoire des Rams de Los Angeles hier, 28-6 sur les Giants de New York. Malheureusement, pour les Giants, ça fait mal, cette défaite-là. On a perdu le carrière Jackson Dart dès les premiers instants du match. Première séquence offensive, il s'est blessé au genou gauche. Il n'est pas revenu dans le match. On va attendre de voir ce qui va arriver avec. Et un carrière qui s'est blessé en fin de semaine, l'excellent Caleb Williams des Bears de Chicago, qui est sorti sur la civière mobile, là, sur le tracteur. En bon français. Blessure aux ischio-jambiers. Par contre, la bonne nouvelle là-dedans, c'est que ça n'est pas si grave que ça, semble-t-il, selon l'analyste de football Tom Pelissero. Donc, on verra si Tom Pelissero a raison. Et c'est tout pour moi.
2: Écoute, la potasse, ce serait un groupe de minéraux et de composés chimiques riches en potassium qu'on utilise principalement comme engrais en agriculture.
6: Pourquoi tu ne m'as pas demandé, Zrick?
2: Ben, je sais pas.
6: Tu l'aurais dit.
2: T'avais pas l'air de le savoir plus que moi.
6: Voyons donc, j'étais un pot de la potasse.
8: Il te l'aurait pas dit dans ces mots-là, mais ça ressemblait à ça. Quelque chose qui s'approche, là,
2: t'sais. C'est ça qu'on comprend.
6: Ouais.
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2: Ben, écoute, présentement, le Canadien de Montréal, les gens sont impatients, les gens ont hâte, tu sais. Pis avec raison, parce que c'est le fun ce qui se passe avec le Canadien de Montréal, tu sais, on a des aspirations très hautes, pis la semaine dernière, j'étais positif au bout. Mais là, pis je m'adresse aux gens, pis je m'adresse également aux spécialistes de hockey, là. Tu sais, il y a beaucoup d'émissions de télé pis de radio, là, dans le 514, où on parle du Canadien, pas on parle, pis peux-tu relaxer, là? Peux-tu se calmer? Là, ce que j'entendais hier, c'est « Ah, Chris Kreider, je suis pas sûr qu'il va être sur le premier trio longtemps. » OK? Là, Ryan Backer, il fait le club, c'est sûr, il joue bien. « Ah, Arber Jacky, d'après moi, ils vont le mettre comme attaquant. Arber Jacky, c'est pas correct de même. » Puis, hey! Là, présentement, il y a de la suranalyse qui se fait à Montréal. Il y a de la suranalyse, puis ça s'explique par une chose, la profondeur. Le Canadien a de la profondeur. Il y en a jamais eu dans les années passées, de la profondeur. Là, il y en a. Ça se peut que Ryan Backer supplante Arber Jacky. Puis, à la limite, là, il a été repêché 5e au total.
3: Ben, ce serait normal, tu sais.
2: C'est plus que ça, PA. C'est souhaitable.
3: Oh oui.
2: Rendu là, c'est souhaitable. Puis là, genre, hey, mon tambour, il y a un bon gars. Écoute, mon tambour pourrait être sûr. Tu sais, j'entendais du monde que je respectais bien gros. Il m'a dit, hey, mon tambour, ça va être le numéro 1 à cette heure. Puis.
3: Oh,
2: on se fait quoi, là? Oui, il y a un cas d'entraînement intéressant. Mais on oublie ce que Jacob Debèche a fait l'an passé en série. C'est quoi, là? Garde, laissez la saison commencer, là. Puis on verra après si ça va mal ou si ça va bien, là. Mais laissez la saison commencer. Il y a de bons éléments qui sont là avec le Canadien. Il n'y a pas de raison de commencer à dire qu'un tel jouera pas longtemps, puis que l'autre, puis c'est ici, puis c'est arrêté, là. C'est de la suranalyse complètement qui se font, que certains médias font. Puis là, moi, sérieusement, j'en ai plein mon casque, là. On peut juste apprécier le travail qu'on a là. On peut-tu laisser les décideurs faire leur choix puis vivre avec, là?
3: Ben, juste hier, tu sais, vu que Kreider était pas à Trois-Rivières, on disait, ça y est, il est blessé, ben, puis il va-tu être
2: en... Ah, il a ralenti, hein?
3: Là, il a 35 ans, c'est des matchs préparatoires.
2: Oui, ça peu, là. Ça donne les gars s'en foutent des matchs préparatoires, là.
3: Fait, tellement, là.
2: Tu sais, je sais, c'est rendu un mal nécessaire, puis même la Ligue s'en fout. Tu sais, en course simple, quand l'entraînement comme ils ont fait là, mettre des matchs, deux matchs le même soir, c'est ridicule, là. Je sais, c'est pas bon. C'est pas pour l'amateur, c'est pas, tu délies les jambes des gars. Tu t'organises, commence la saison réchauffée, tu sais.
3: Ah, puis je peux te le dire. Hier, là, ça clashait à Trois-Rivières. T'avais les partisans qu'on dirait qu'ils gagnaient la Coupe Stanley, puis les joueurs
2: Mais ça, c'est normal. Il y avait des jeunes. Ouais, mais ça, c'est normal. Puis,
0: ben là, ils jouent dans ta file, tu sais, jamais.
3: Les joueurs avaient pas l'air d'avoir le buzz. Ils ont, ben, sauf en arrivant. Quand ils sont arrivés à Trois-Rivières, là, ils étaient bien contents, tu sais. Il y a du monde, ça. D'ailleurs, je pense que les salles de classe étaient très vides à Trois-Rivières.
2: Ah oui, ben, ça a été voulu. C'était voulu. Ils ont donné congé à des étudiants pour aller voir. Ben, c'est normal.
3: Oui.
2: C'est normal, là. Voyons donc, écoutez, tu sais, le film poche, là, au mois de décembre, ils l'écouteront un autre tantôt, pis c'est tout, là, ils sont allés voir les Canadiens, c'est correct, ça.
3: Ben oui.
2: Non, ça, c'est le fun, Hockeyville, pis tout, pis ça, c'est bien le fun, pis oui, les partisans étaient euphoriques dans l'aréna à Trois-Rivières, c'est bien correct, là, c'est super correct, mais relaxez, là, j'en vois déjà qui capotent le matin, pis tout, relaxez. Par contre, changement de sujet complètement, nous autres, on a une guerre ici, là.
0: Oui.
2: On a une guerre des animateurs, pis la petite randonnée du gros disquet. Puis, on vous rappelle que la personne qui finit dernier, ou la personne E ou A qui finit dernier, va se faire épiler à cire chaude.
0: Oui. Parmi toi, Dicky, c'est toi, ça?
2: Oui, c'est moi, Dicky.
0: C'est la même personne. PA, il y a Justin Saint-Pierre et Simon aussi qui étaient avec nous autres hier matin. Puis moi aussi, je suis là-dedans. Alors, parmi tous les animateurs, et Justin est inclus dans notre gang aussi. Il était là l'année passée. On l'a gardé avec nous autres dans notre compétition des animateurs.
3: À date, je me fais piler big time.
0: À date, c'est toi qui te fais piler, mais c'est pas fini.
2: C'est long, là. Il reste encore une semaine et trois quarts, et il reste encore bien du temps. Mais ouais, c'est Justin qui mène à date, là, avec 960, Mylène 625 quand même, ouais. Simon Paradis-Lacroix 585, moi 535 et PA 60.
3: Wouh!
2: Fait que on vous rappelle, ça vous tente d'encourager un de vos animateurs ou animatrices préférés. Textez au 6-12-12, on va vous envoyer le lien de la personne, il n'y a pas de problème. Puis il n'y a pas de petit don, là. Il n'y a vraiment pas de petit don. Ça peut être comme vous voulez, là. Ça n'a vraiment pas d'importance, là. Puis
0: les entreprises, on vous si vous voulez donner, ouais. Ben oui, c'est ça. On vous plug ça à Énergie avec grand plaisir. Et évidemment que vous êtes aussi sur la page de la Fondation Marc Diquet également.
2: Absolument. Donc 6-12-12, je textais le nom de l'animateur qui voulait donner. Puis moi, je suis en train de travailler un petit concept pour ceux qui donnent à ma cause. Là.
0: Ah ouais?
2: Bon, ouais, mon équipe, je suis en train de travailler sur un petit concept. Là.
3: Ton équipe? pas d'équipe, moi.
0: Non.
3: Je suis à low budget. Dans mon équipe, il y a juste moi.
2: Ouais, ça va être allé sur un petit concept.
0: OK, okay. Ben, tu nous diras ça quand tu...
2: Quand ça va être confirmé.
0: Ouais, quand ça va être confirmé. Ouais. Parfait. Si vous voulez donner 6-12-12, vous dites, moi, je veux donner à Mylène, moi, je veux donner à PA, je veux donner à Simon, à Dicky, à Justin. On vous envoie le lien de la personne. Et comme ça, ben, vous faites votre don pour la petite randonnée du Gros Dicky qui aura lieu le 3 octobre prochain. Benson Boone avec Beautiful Things ce matin, avec le beau soleil qui se lève sur le Saguenay-Lac-Saint-Jean. C'est magnifique. 15 degrés prévus, on s'en va jouer pour 200 $ chez Pharmaprix. Textez-nous, je veux jouer dans les prochaines minutes.

0: gør.
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3: On a tout un prix pour vous autres dans la zone jeu cette semaine. C'est extrêmement populaire et on vous comprend. On vous donne la chance à tous les jours de gagner 200 $ à dépenser dans un des pharmaprix de la région. 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On joue avec Marie-Claude Brassard ce matin au Marketplace du Beau. Salut Marie-Claude!
4: Bonjour!
3: Comment vas-tu?
4: Ça va très bien.
3: Parle-moi de ça, Marie-Claude. Alors, ce matin, on te donne la chance de gagner 200 $ chez Pharmaprix. Tu vas jouer contre moi.
5: Mm-hmm.
3: Et on doit tenter de deviner le prix des articles que PA nous a trouvés sur le Marketplace du Saguenay-Lac-Saint-Jean.
5: Donc, on magazine, comme d'habitude.
3: C'est ça.
5: On a un papier crayon.
3: Oui.
5: Puis, ça vous intéresse, regarde, c'est disponible.
3: On essaye de trouver le prix le plus près possible sans défoncer le prix, Marie-Claude. C'est bien important. Si tu as deux bonnes réponses sur trois, tu vas gagner le 200 $ chez Pharmaprix.
4: Parfait.
3: Parfait, bonne chance.
5: Tout le monde est prêt?
3: Oui, monsieur.
5: On passe ça, Marie-Claude. Premier élément ce matin, c'est une veste en cuir véritable des Saguenéens de Chicoutimi.
3: Oh.
5: Écoute, une veste qui date, on nous dit, fin 90, début 2000.
3: Ah oui, vintage.
5: Ouais, exactement. Puis vous allez voir le look, là, tu sais, sur les épaules. C'est les épaules qu'on connaît sur le chandail des Sags. Avec, tu sais, les nuances de bleu, il y a du blanc, tout ça. Et il y a des bandes bleues également sur le côté. Mais la veste, je l'ai vue, est en très bon état. Donc, du cuir véritable. Marie-Claude, combien ça vaut selon toi?
4: 265.
3: Ah ouais, j'étais dans le 200 aussi, moi, Marie-Claude. Je t'embêtais. Je vais y aller pour le 299.
5: Les deux, vous défoncez.
3: Ah oui, trop
5: deuxième
3: cher.
5: Deuxième tour, Marie-Claude, combien ça vaut cette veste de cuir?
4: 185.
5: Toi, Mylène? Qui est une veste de, Mylène?
3: De cuir.
5: De cuir.
3: Ouais, c'est une veste de cuir. Alors, j'y vais. Elle a dit combien, excuse-moi?
5: Elle a dit, combien t'as dit, Marie-Claude?
6: 185,
5: OK.
3: 185, moi j'irais peut-être pour 99 $.
5: Le point va à Marie-Claude.
3: Ah oui!
5: 250 $.
3: Oh,
5: tantôt, vous étiez proche,
3: mais,
5: ça,
3: mais
5: les
3: trop.
5: Deux, vous avez défoncé. Ouais. Fait que c'est 250 $ pour la veste des Sags.
3: Parfait.
5: Allons-y maintenant d'un mini, une mini voiture de collection qui est grosse à peu près comme un thermos à café, OK, à peu près, là, aux couleurs d'un véhicule de police de ville de Saguenay. Il y a quelqu'un qui fait ça, c'est disponible. Je l'ai vu sur Marketplace, il y a même une page Facebook. Et tu sais, c'est le Ford Explorer 2022 en miniature avec les couleurs de la ville de Saguenay, les couleurs du service de police de Saguenay. Et j'ai remarqué sur leur page Facebook, tu peux avoir pas mal toutes les polices du Québec. Là,
3: okay.
5: Ils sont capables de... Combien ça vaut ce véhicule-là de collection? Et tu peux même écrire ton nom et ta matricule. Tu peux tout écrire là-dessus quand tu commandes. Là.
3: Tu le personnalises.
5: Ouais. Combien ça vaut selon toi, Marie-Claude?
4: 35 $.
5: Toi, Mylène?
3: J'irais pour 50, moi.
5: Le point va à Mylène.
3: Ah oui?
5: 90 $.
3: Oh, quand même.
5: Pour ce véhicule. Ouais, mais il est sacoche, là. Il est beau.
3: OK, fait que l'égalité 1-1 entre moi et Marie-Claude.
5: Marie-Claude, troisième élément.
3: Pour gagner 200 $ chez Pharmaprix, Marie-Claude.
5: Exactement.
3: Bonne chance.
5: On va aller dans les cassettes. Il y a quelqu'un qui vend une cassette d'harmonium. Les 5 saisons. Il y a quelqu'un qui a ça. Et d'ailleurs, la cassette qui est en très bon état, même on a le livret est top-notch, la cassette a de la flambe en neuve. Combien qu'on vend ça, cette cassette-là d'harmonium, Marie-Claude?
3: Aïe, aïe.
4: Oh, je vais dire 25$ aussi.
5: Toi, Mylène?
3: Moi, je vais pour 2$. Mais pas plus que 2$ là-dessus.
5: c'est toi qui fais le point, mais elle était proche. C'est 20$.
3: Ah,
5: pour la cassette d'harmonium. Donc, victoire de Mylène dans ce marketplace.
3: Ah, je suis un peu déçue pour Marie-Claude, quand même. Marie-Claude, est-ce qu'on va se reprendre, Marie-Claude?
4: Absolument.
3: Ah, parle-moi de ça. Je te souhaite de passer une belle journée. Merci beaucoup d'avoir joué avec nous autres. T'es bien fine.
4: Merci, bonne journée.
3: Salut, on s'en va au 6-12-12. Ça veut dire pour gagner le 200 $ chez Pharmaprix, les chums, c'est votre tour, là.
5: Puis watch bien la question. J'ai dit les 5 saisons d'harmonium. Il y a une saison qui débarque aujourd'hui. C'était quelle heure, ça?
3: 20h05.
5: À 20h05. Quelle est cette saison qui débarque aujourd'hui?
3: Celle qui arrive, tu veux dire, toi, là? Ou celle
5: qui se termine?
7: Hey, 1 plus 1 égale combien?
3: Celle qui arrive ou celle qui se termine?
5: Celle qui arrive.
3: Quelle saison arrive aujourd'hui à 20h05 pour gagner 200 $ chez Pharmaprix? C'est ramassé à terre, ça, les chums. 6-12-12, on s'en va piger quelqu'un qui a la bonne réponse.
0: Moi, sinon, il y a mauvaise réponse, je l'appelle, je la recèle pendant

0: Ah, on est rendu qu'on chante ça, nous autres, en studio, moi, PA, hein.
1: Et puis en faisant autre chose, hein.
0: Monde, ah, hey,
1: oh. Même pendant qu'on est en train d'écrire de quoi ou de répondre à quelque chose,
0: hey, là, je suis en train d'appeler notre gagnant du 200$ chez Pharmaprix, puis j'attendais qu'il réponde, là. Tic-tac, tout le monde, ah, hey. Elle reste dans la tête. Ah, c'est bon, salvable. 7h25 minutes. Ben, écoute, au 6-12-12, est-ce qu'on a besoin de vous dire qu'on a reçu une flopée de textos? Incroyable, parce que de un, la réponse, la question était pas très difficile et le prix est hautement intéressant avec un 200$. À tous les jours en jouant avec nous, on vous donne 200$ chez Pharmaprix. Vous dépensez ça dans n'importe quel Pharmaprix du Saguenay-Lac-Saint-Jean.
1: Exact.
0: Ça, c'est vraiment trippant. Mm-hmm. Alors aujourd'hui, la question était la suivante.
1: Quelle saison arrive à 20h05 minutes précisément?
0: On a dû aller en droit de réplique au 6-12-12 avec cette question-là ce matin pour le Marketplace du Boost et celui qui gagne et qu'on a tenté de rejoindre, malheureusement, j'imagine qu'il est au travail et qu'on comprend qu'à cette heure-là, des fois, c'est pas toujours évident de parler à la radio. Mathieu Boutin, salutations. Il nous a dit l'automne. C'est exactement la saison qu'on cherchait, l'automne qui arrive aujourd'hui à 20h05. Alors, bravo, Mathieu Boutin, qui gagne son 200$ pour aller magasiner, pour aller faire un tour chez Pharmaprix, n'importe quel Pharmaprix de la région. 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
0: C'est le beau gros soleil qui est levé sur le Saguenay-Lac-Saint-Jean depuis 6h30 ce matin. C'est ce qu'on aura aujourd'hui. C'est ce qu'on aura toute la semaine. J'ai hâte de voir si ça va changer au courant de la semaine. Mais pour l'instant, on nous prépare ça quasiment jusqu'à lundi prochain, là. Que du soleil. 19-20 degrés pour le reste de la semaine. Aujourd'hui, c'est 15 qu'on va atteindre. Et il y a encore des avis de gel au sol pour la nuit prochaine. Il y en a eu la nuit dernière. On nous disait qu'à certains secteurs, il y avait un petit peu de gelée. Peut-être dans le moins 1 dans ce coin-là. C'est possible que ce soit le cas encore la nuit prochaine. Et ça paraît, là, parce que ça se réchauffe doucement ce matin. 3-4 degrés, c'est ce qu'on a là, selon les secteurs du Saguenay-Lac-Saint-Jean. Mais le max est à 15 aujourd'hui avec le beau soleil. 7h28 minutes, on va ouvrir la machine à café avec toute une histoire qui t'est arrivée chez vous, Diké. Ça n'a pas de bon sens. Écoute, c'est la nature qui t'a fait du trouble et c'est ce qu'on va vous poser comme question. Vous pouvez commencer à réfléchir à vos histoires et à nous envoyer ça là, via le 6-12-12. De la fois où la nature t'a causé des problèmes. C'est ce qu'on veut savoir chez vous, les chums. Alors, 6-12-12 pour nous partager ça ou encore le micro iHeart. On va y revenir. Et Diké va nous compter ça dans le détail dans la machine à café dans quelques instants pour tout de suite.
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1: Des fois, il y a des visages qu'on connaît un peu moins. On va dire comme ça. Si je vous dis une femme qui est surnommée Madame J'ai faim, ça vous dit-tu quelque chose?
0: Non.
1: Dans les rues de Saguenay, ici, de Chicoutimi, c'est celle qui avait une pancarte sur laquelle c'était écrit Madame J'ai faim.
0: Ben oui, que dans le coin de Place de Poitiers, on entre autres.
1: Madame J'ai faim. Ouais. Elle écrit J'ai faim. Puis elle a fait quand même certains coins de rue depuis des années. Et moi, la dernière fois que je l'avais vue, c'était sur la rue Racine directement. Elle était comme dans le coin là, du Sius où ils sont nouvellement débarqués, là. Fait qu'on l'a vu à quelques endroits. On l'a vu aussi, moi, je l'ai vu dans le coin, là, quand on tourne vers la Commère. À la sortie du pont, je l'ai vue là aussi. Et cette femme-là, ça fait un petit moment que je l'ai pas vue. Je m'étais dit, il me semble, ça fait longtemps que je l'ai pas vue mendier, là, tu sais, auprès des véhicules qui passaient. Et elle, son nom, c'est Annie-Claude Potvin. Un texte bien intéressant de Stéphane Bégin dans le quotidien qui est paru hier parce qu'elle était en cours. Faut savoir qu'elle a plusieurs constats d'infraction. Ça, c'est l'une des choses. Écoute, elle a 10 000 $ en constats d'infraction à rembourser et elle rembourse à coût de 30 $ par mois. Elle en a pour 28 ans à rembourser son 10 000 $ d'infraction. On s'entend qu'elle est pas dans une situation où elle peut nécessairement, tu sais, débourser des gros montants pour rembourser des sommes comme celle-là. Mais mendier en plein milieu de la rue, c'est illégal. Si la police vous pogne, ils vont vous donner un constat d'infraction et elle en a pour 10 000 $. Mais là n'est pas le problème. On va remonter au 23 février dernier. Elle, à ce moment-là, est au coin de la rue Roussel et boulevard Tadoussac. Puis elle fait comme elle fait souvent, elle a sa pancarte, puis elle a décidé de demander de l'argent, de quêter. Mais il y a quelqu'un qui veut tourner à gauche, mais elle traverse en même temps la rue. Elle a pas de lumière de piéton, il y a pas de timing pour elle pour traverser, mais elle décide quand même de traverser. Et le véhicule tente de tourner à gauche, freine quand même de façon brute, là, tu sais. Ouais. Elle est là, fait que tu freines, elle se fait rentrer dedans. Il y a un véhicule qui rentre dans l'autre véhicule en avant et les automobilistes sont blessés dans cet accident-là. Le problème, c'est pas ça. C'est que là, c'est arrivé une fois, février, c'est arrivé au mois de mars après. Elle a recommencé à être sur des coins de rue qui a quand même beaucoup de trafic et à traverser à des moments qui étaient inopportuns. Puis il y a des gens qui, ben, à la dernière minute, décident de changer de voie, décident de freiner, qui créent des accidents. Donc, on l'a arrêté pour ça. Parce que ça aussi, c'est illégal d'être dans le trafic puis d'essayer de traverser dans des moments qui sont pas des moments pour les piétons, là, tu sais. Fait qu'on l'a arrêté pour ça. Et elle est détenue depuis quelques mois. Et là, ben, hier, finalement, on l'a amené en cours pour régler son dossier. Et elle a dit que c'était le coup de pied au cul que ça y prenait. Là, vous dire que, bon, premièrement, ça a été dit que elle aurait présentement une possibilité de travail à sa sortie de sa détention. Elle dit, c'est comme un wake-up call. Elle dit, je suis prêt à mettre les... Parce que ça a l'air que c'est une job qui prend des bottes à cap. Fait qu'elle, là, vraiment, elle dit, c'est le coup de pied que j'avais de besoin. Je me suis trouvé une job. La journée que je sors de prison, je mets les bottes, je mets les capes d'acier, puis je m'en vais travailler. Pour moi, aller mendier dans la rue, c'est terminé. Mais n'empêche qu'il y a des conséquences de rattacher à ça. Et c'est là que le juge a dû prendre en délibéré en se disant, bon, t'as peu, je fais quoi, là? Tu sais, elle veut se prendre en main. Tu sais, elle a un message qui était quand même rempli d'espoir puis d'avenir pour elle. Fait que tu te dis, je la mets-tu derrière les barreaux? Ben, je lui donne une chance puis elle s'en va travailler, tu sais. C'est là que t'as un questionnement. Et finalement, on en est venu à 14 mois de détention pour Annie-Claude Potvin, qui, à sa sortie, visiblement, va être en mesure de se reprendre en main, parce que, tu sais, on la voyait souvent, là, tu sais, puis elle avait pas l'air d'une mauvaise personne, mais tu sais, à un moment donné, ces gens-là ont comme besoin de l'étincelle, ont besoin, justement, du cap d'acier qui s'en va leur botter le cul, et elle, visiblement, c'est arrivé. Elle va quand même devoir faire la détention, le juge qui a retiré quand même une certaine période de temps, parce que, comme je vous disais, ça fait déjà un petit moment qu'elle est incarcérée, là, donc, qu'elle est détenue, là, donc, tu sais, ça, ce sera retiré du 14 mois qui a été annoncé hier, mais au moins, de ce que je comprends, elle va se prendre en main, puis avoir revenir sur le marché du travail, puis avoir une vie qui a un peu plus de sens. Puis j'imagine qu'elle va être capable aussi de rembourser ses constats d'infraction, là. Parce que c'est ça qui est plate pour un itinérant, tu sais. T'as bien beau additionner les constats d'infraction, tu n'as pas d'argent. Hey, elle coûte 30$, comme je te disais, là. Elle en a pour 28 ans à rembourser ça. Si elle se trouve une job demain matin, ça va aller plus vite, là. Mais n'empêche, garde, ça s'est réglé hier. Son avocat a très bien travaillé le dossier. Le juge a compris certaines réalités, puis il a été quand même indulgent parce qu'on aurait pu lui donner une grosse peine fédérale, puis qu'elle aille vraiment, tu sais, là, les jurisprudences et tout ça, là. On aurait pu lui donner pire que ça comme sentence. Bon, il a donné 14 mois. Donc, elle s'est sortie. Normalement, elle va se reprendre en main, mais cherchez-la pas. S'il y en a qui est habitué de la voir le matin en allant travailler, le soir en revenant de travailler avec sa pancarte « J'ai faim », cette dame-là, normalement, n'est plus censée être là. Elle est censée se reprendre en main, mais pour l'instant, derrière les barres. C'est pour ça que je voulais en parler ce matin. Oui. C'est une dame que tout le monde a vue à Chicoutimi. Tu sais, puis « Madame, j'ai faim », ben c'est elle.
0: Bon, on lui souhaite que ça tourne bien et
1: ben
0: que
1: oui,
0: c'est, ouais, que ses projets pour les prochains, ben là, quand elle sortira de prison, que ça se concrétise, qu'elle puisse se sortir de là.
1: Exact.
0: Merci beaucoup, PA. 7h33 minutes. On nous demande de souhaiter bonne fête à quelqu'un aujourd'hui, en ce 22 septembre. Bonne fête à la femme de ma vie et à la meilleure mère du monde, Valérie Girard, de la part de James et d'Alex, qui t'aime fort. Ben voilà, c'est fait partout à travers le Saguenay-Lac-Saint-Jean. Valérie Girard, la meilleure maman, la meilleure femme, qui fête son anniversaire aujourd'hui, en ce 22 septembre. Are you gonna be my girl? Ça, c'est bon, avec Jet. 7h34 dans le boat, on ouvre la machine à café en lien avec toute une histoire du qui a été prisonnier
2: tout
0: chez
2: vendredi.
0: Eux, hein?
2: Ouais,
0: vendredi
2: ouais,
0: passé.
2: Ouais, ouais.
0: On vous en parle dans les prochaines minutes.
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1: Tu me niaises.
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4: 7h37 dans le boost ce matin. On est dans la machine à café, on ouvre ça officiellement et on veut avoir vos histoires de la fois où la nature vous a donné du trouble un peu au 6-12-12 et sur le micro iHeart ou encore appelez-nous au 690-9400 pour nous raconter vos histoires vous-même dans les prochaines minutes. Là, on veut avoir vos histoires. Ça part de vendredi dernier, Dicky, t'étais chez vous et t'as entendu tout un crack.
5: Ouais, il ventait pas mal. Ouais. Puis je faisais la vaisselle. Donné, je me tourne, puis j'entends comme un crack, puis là, je dis, mon Dieu, la branche est bien basse. Et là, ça arrache, toi. Puis ce qu'il faut comprendre, c'est que c'est pas une branche d'arbre normale, là.
6: Non, c'est pas une petite branche, là.
5: C'est pas une petite branche, là. C'est Arvida, tu sais, les arbres sont reconnus pour être gros.
4: Ouais.
5: Puis, la branche est vraiment. Écoute, elle n'était pas tombée complètement, mais elle touchait le sol, puis je te mens pas, là. C'était comme si j'avais un arbre qui recouvrait complètement ma cour, puis qui se rendait sur la moitié du terrain du voisin. Ça a pogné les lumières de Noël sur sa gouttière, là, ça a rien
6: brisé. Lumières de Noël?
5: Ouais, il garde là l'année, lui. Mais, ça.
6: Là, juste être sûr, j'ai mal entendu lumière de Noël.
5: Ouais, le point est pas là. Puis ça s'est rendu en plein milieu de son terrain, mon voisin. Puis moi, il y a soit un véhicule qui est parqué où ce que l'arbre a tombé, puis une chance qu'il était pas là à ce moment-là parce que...
4: Il aurait été scrap, tu sais, en gros.
5: Peut-être pas scrap, mais magané pas mal.
4: Ouais, parce que tu dis une branche qui est tombée, mais moi, là, dans l'image que j'ai vue, c'était, on aurait dit que c'était un arbre au complet, tellement c'est énorme.
5: Ben, vous verrez voir mon Facebook, là, j'ai fait un reel la semaine passée, puis vous verrez voir ça, là.
6: Ben, c'est une branche qui est quasiment un arbre.
5: Puis ben, c'est ça, c'est quasiment un arbre, là. Ça coûte, elle doit avoir, sans exagérer, 15-20 pieds de long, là.
6: Tu sais,
5: fait que c'est un gros diamètre à part de ça. Fait que là, moi, je dis, hey, mon Dieu, là, je vois ça. Fait que là, je texte mon conseiller, qui est Carl Dufour. Je dis, Carl, je sais pas quoi faire. Parce que je sais qu'Arvida, les arbres appartiennent à la ville.
4: Ouais.
5: Que là, je sais pas si on voit quelqu'un chez nous, mais là, j'ai envoyé la photo. Il dit, OK. Fait que quelqu'un qui est arrivé. Puis,
4: ça a-tu été long?
5: Non, ça n'a pas été long. Ben, je suis parti avant que. Parce qu'il fallait que j'aille au sac.
4: Excuse-moi, comment t'as fait pour sortir de ton entrée? Parce que moi, de ce que j'ai vu, ton entrée était bloquée au complet.
5: Ouais, hein? L'entrée était bloquée au complet.
4: Ouais.
5: Écoute, j'ai l'air d'un beau redneck. Je suis parti du reculon parce que de face, c'était impossible. Je peux pas me virer dans ma cour.
4: Ouais.
5: Je suis parti du reculon, sur le gaz en avant. Puis j'ai reculé juste parce que je me suis donné une swing pour pogner à la rue de la rue.
4: Ah ouais, une chance que t'as un truck, toi, là.
5: Ben, en char, j'aurais peut-être été capable aussi.
4: C'est
5: là.
4: Plus haut, là, tu sais.
5: Au pire, en char, j'aurais dit à ma voisine, tu peux-tu tasser ton char, on va sortir par ta cour.
4: Ouais, j'avoue. T'es un peu thug.
5: Ben, écoute, j'avais...
4: Thug life avec Dicky.
5: Écoute, ouais, fuck the police avec un esprit, j'ai encore dans mon char, là. Ouais, c'est ce qu'ils jouaient,
4: là. Fait qu'ils sont venus ramasser ça, puis...
5: Le soir même, il n'y avait plus rien, là.
4: Ils t'ont pas laissé de bois à brûler dans ton foyer.
5: Non, ils l'ont tout déchiqueté. Quand je suis parti, là, il y a un truc vert qui arrivait, là, puis ça avait l'air...
6: Ça aurait fait une coupe de cordes, d'après moi, là.
4: Ah ouais, mais ça...
5: Ce que j'ai appris, c'est que l'arbre va être abattu parce qu'il y a plus une maladie du frêne.
4: Ben, probablement que c'est pour ça qu'il est tombé aussi. Il va être affaibli, là.
5: Ben, il va entendre Simonac.
4: Tu fais le saut quand ça tombe, là.
5: Je suis capable de sortir.
4: Je comprends. Et vous autres, la fois que la nature vous a causé du trouble au 6-12-12 et sur le micro iHeart, moi, je me rappelle très bien d'un été où on venait de changer notre roulotte. On était allé pêcher dans un camping de la CEPAC, là. Je pense que ça s'appelle le lac Castor, quelque chose comme ça, pas loin, là, de l'étape, là, dans le Laurentides. Et super belle place, tout ça. Puis, première nuit qu'on dort là, on ouvre notre auvent et tous ceux qui ont des roulottes savent qu'un auvent, savent qu'une roulotte, c'est faite en carton, en pot de
5: pâte. Ah, c'est ça, c'est pas lourd.
4: Il y a toujours quelque chose qui brise. Et on savait que quand on ouvrait notre auvent, ben, il fallait l'incliner avec la pluie, puis il s'était mis à mouiller pas mal, puis tout ça. Et on s'en va se coucher. Et erreur de... j'allais dire de débutant, mais on n'était même pas débutant, mais on a oublié de le fermer, notre auvent. Et pendant la nuit, à un moment donné, un peu le même principe que Dicky, on entend un gros... Tac! Là, c'est comme, là, tu te lèves dans le lit. Ben, voyons donc, qu'est-ce que c'est ça? Il y avait tellement tombé un gros coup d'eau que ça avait fait une grosse poche d'eau dans l'auvent et ça a lâché d'un bord complètement arraché de la roulotte. On venait de l'avoir, là. C'était nos premières sorties avec notre roulotte neuve. On a fait réparer, il n'y a pas eu de frais pis tout ça, mais c'est la chenoute pareil. Puis là, comment qu'on va faire pour rattacher ça, faut s'en aller, faut revenir à Chicoutimi avec la roulotte, nous autres.
5: Ben ouais, non, mais
4: l'auvent, faut qu'il soit fermé, comprends-tu? Mm-hmm. Tu peux pas te promener dans le parc avec l'auvent ouvert, arraché à moitié. Fait que ça avait été une belle aventure à cause de la pluie. Quand ça tombe un gros coup d'eau de même, des fois, c'est pas toujours évident.
6: Moi, je te dirais... mon histoire est poche, finalement, comparativement au monde. Mais, tu sais, à un moment donné, on avait arraché un... Tu sais, des fois, le karma, là, quand il décide de se servir de bord avec toi, là. Nous autres, on avait un vieil arbre en arrière qu'on avait décidé d'arracher chez mes parents, tu sais, à l'époque, là, tu sais. Puis c'est moi qui l'avais arraché, cet arbre-là, puis je l'avais déraciné, j'avais tout enlevé ça. À un moment donné, je venais de faire le trou, là. Je venais d'enlever l'arbre.
4: Ouais.
6: J'ai mis le pied dedans, je sais pas pourquoi, j'étais comme surexcité, j'ai mis le pied dedans, mais je suis tordu à la cheville, j'ai pas joué au baseball du restant de l'été.
4: Ah, oh, ça, c'est le fun, ça.
6: Que la nature s'est dit, le karma is a bitch. Fait que s'est dit, ah ouais, tu m'arraches un arbre. Ben, moi, je te vole ta cheville, mon patin, monsieur.
4: Hey,
6: j'ai été blessé pour le restant de l'été. Pas capable de bouger le pied, et ben, puis moi, j'aime ça, le baseball, là, tu sais.
4: Ouais.
6: J'étais quand même un bon joueur de balle aussi, là, tu sais, c'est pour me vanter. Non, mais, c'est pas vrai.
4: C'est pour te vanter, mais tu viens
6: non,
4: de
6: mais là, tu sais. Fait que, non, moi, c'est la nature m'a dit, karma is a bitch.
4: La fois que la nature vous a fait du trouble, vous autres, on nous dit, entre autres, de la grêle, c'est Sarah, elle dit de la grêle en juillet qui a détruit ma toiture et mes deux véhicules. Et ça, c'est quand tu commences à... Tu sais, tu le sens là que ça se lève, là, puis qu'il y a un orage
6: oui,
4: particulier qui s'en
6: noir.
4: Vient, puis là, les gros grêlons commencent à tomber. Tu sais qu'il va y avoir quelque chose de scrap. Nous autres, c'était notre... on avait comme un auvent là, derrière, sur le patio, mettons, un toit
6: ben, ouais.
4: De plastique. Plexiglas, je sais pas trop. Écoute, c'est tout picoté, ça fait longtemps, là.
6: C'est encore demain, moi, c'est ça.
4: Trous, là, parce que,
6: ça date de quand, ça? C'était-tu l'épisode de 2000, comme 2017, 2018?
4: Ouais, ça se trouve dans ce coin-là. Ouais, il y avait d'autres.
6: Les garages étaient remplis de véhicules avec les fenêtres pétées, là.
4: Exactement.
5: Ça, non, ça a été un millésime meurtrier, ça.
6: Ah non, c'était débile.
4: On parle d'auvent roulotte. Nancy nous dit, elle, la fois que la nature y a fait du trouble, elle dit, essayez de retenir un auvent roulotte et lever de terre avec le divan, puis elle dit, je suis pas une échalote. Ouais, quand tu veux, tu sais, des fois, justement, t'as pas eu le temps de le fermer, puis ça se lève vite, les coups de vent, là, des fois, puis tu veux tenir ton auvent, effectivement. C'est pas évident. Et
6: quelqu'un qui nous rappelle l'épisode de décembre 2023.
4: Oui, oui.
6: Tu sais, quand, ben, écoute, je pense que c'était le 24 décembre, le 23,
5: oh oui,
6: le 23 décembre. Puis là, on a eu, à cause de la nature, justement, on a eu une belle grosse panne. Hey, je me rappelle, moi, j'étais à Nouveau Info, on prenait des images. J'avais été du côté de la marina, ici, à côté, là. Écoute, la marina était baignée dans l'eau, là. Ça avait aucun Christi de bon sens. Il n'y avait pas de courant pour ben du monde. Moi, j'avais... Écoute, je recevais le 24. J'ai récupéré le courant là le 24 à midi. Fait que je vais te couvrir comme ben du monde.
4: Ça rappelle, ben du monde. Moi, mes beaux-parents, il n'y avait pas le courant pantoute. On avait changé de place pour notre partie de Noël. On était allé chez ma belle-sœur, finalement, parce qu'il n'y avait pas de courant. Tu ne peux pas recevoir chez vous si tu n'as pas de courant. Là.
6: Hey, si tu déballes les cadeaux, tu as du plaisir.
4: Ben, c'est pas juste pour ça. Là, tu sais, ça,
6: non,
4: la
6: les cadeaux, les cadeaux.
4: La chaleur.
6: Le reste, on s'en fout.
5: Non, puis tes beaux-parents, ça fume en plus. Ça
4: tellement.
5: Ça avait
6: fait. Il fume toutes sortes d'affaires.
4: Et rapidement, et vraiment pas. Partez pas de rumeurs. Doris qui nous dit qu'à l'automne, elle, avec un gros vent, son barbecue a pris le bord. Elle dit pas un, mais au moins trois fois, j'ai eu besoin d'aide. Il est trop lourd. J'étais pas capable de relever. Et j'ai fait bête un mur d'intimité. Fini les départs à terre du barbecue. Donc, les coups de vent, c'est terminé.
6: Attends,
4: pour
6: c'est
4: elle.
6: Le mur qui part.
4: C'est la maison qui arrache.
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4: 7h45 minutes. C'est la dernière semaine pour ce beau concours-là qui vous permettra peut-être de gagner vos billets de saison. Deux billets de saison et 500$ à la VM. 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
5: Je cherche un gardien de but des Saguenay de Chicoutimi qui a été repêché par Toronto en 94. Il n'a jamais joué pour Toronto. Il a joué pour les Islanders, les Prédateurs de Nashville, la Caroline et le Canadien de Montréal.
6: Ah! Okay.
5: Il est maintenant analyste radio-télé. Qui est-il?
4: 6-12-12 pour votre réponse.
6: On peut pas le manquer.
4: Et pour devenir finaliste, on s'en va regarder vos réponses dans les prochaines minutes.
6: Son surnom, ça fait-tu?
5: Non, tatoué, là.
4: Voyons.
5: Ah non, mais là, à matin avec la question que tu nous as faite, là, donne pas trop d'indices, toi, là.
6: Ben, il est moins pire qu'analyste radio-télé, je trouve.
4: Bonne chance à vous autres pour devenir finaliste avec le meilleur trio sur la glace dans les prochaines minutes.
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4: Quel beau prix qu'on va vous donner d'ailleurs ce vendredi parmi nos finalistes de la semaine dernière et de cette semaine. Donc, une chance sur 10 de gagner 2 billets de saison pour les Sags et 500$ à la VM. C'est tout un prix qu'on vous propose. Et voici quelle était la question du jour.
5: Je cherchais un gardien de but. Premier choix des Leafs en 1994. A joué pour les Islanders, les Predators de Nashville, les Hurricanes de Caroline et le Canadien de Montréal.
4: Et ce n'était pas Marc Denis.
5: Il est maintenant analyste radio et télé.
4: On va aller voir au téléphone qui a la bonne réponse. On parle à Félix.
6: Bonjour, ça serait Éric Fichaud.
5: Ben, c'est la bonne réponse.
4: Directement
5: mon
4: avec
5: ben
4: la bonne réponse. Parle-moi de ça. Droit au but, Félix. Ça va bien sinon?
6: Oui, ça va très bien. Oui,
4: parfait, parle-moi de ça. Ben, c'est la bonne réponse. Alors, officiellement, t'es finaliste pour gagner notre grand prix vendredi, les 2 billets de saison des Sags, 500$ à la VM. Et en étant finaliste, tu as ta paire de billets pour le match de ce dimanche au Centre Georges Vézina pour te réchauffer un peu.
6: Non, mais super, merci.
4: Parfait, bonne chance pour vendredi, Félix.
6: Bonjour.
4: Salut. D'autres chances de devenir finaliste pour le reste de la semaine, là, toujours autour de 7h50 pour la question du jour. Dans quelques minutes, on va aller s'informer. Et notre nouveau chum du Boost est de retour également. C'est mardi aujourd'hui.
7: Ouais.
4: On booste ton cash avec Xavier Courchesne aussi à 8h10 ce matin. Soyez
7: j'aime
4: là.
7: J'aime le sujet.
4: Oui.
7: Plus payant d'être propriétaire ou locataire.
4: Ouais, on va parler de ça avec lui. Puis ça a l'air qu'on va être surpris de sa réponse à 8h10

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1: le boost. 7h58 dans le boost du mardi 22 septembre. Il y avait un petit avis de gel au sol pour la nuit dernière et c'est le cas à certains endroits. Même que Catherine Houde nous écrit ce matin... Petit givre sur mon pare-brise, ciboulot, j'ai pas sorti mon gratteux de fenêtre, t'étais pas prête, là.
2: Hey boy, moi non plus!
1: Dans ce temps-là, on sort une carte de notre portefeuille, puis tu grattes, ça fait un job, Catherine, mais tu sais, je comprends que c'est pas l'idéal.
2: Tu fais le chauffage, un petit 2-3 minutes, là, c'est pas le choix.
1: Ça peut bien faire aussi. On va aller écouter Étienne qui nous envoie également un micro sur la iHeart Radio, là, concernant peut-être un petit problème, là, de circulation ce matin. On va aller écouter ce qu'il y avait à nous dire.
3: Hey, salut, bon matin à la gang. Pour vous donner un petit conseil d'amis, là, évitez la 170, là, le boulevard du Royaume, entre le manège militaire et H. Grégoire, mettons. Ils font l'asphalte, puis c'est chaos, là. C'est chaos total. Là. Ils font l'asphalte. C'est la nature, hein? Fait que c'est ça, la nature, un matin, fait chier. Mais il faut bien qu'ils refassent l'asphalte. Hey, salut, bon matin.
1: Bon, ouais, Étienne, alors, dans ce coin-là...
4: Là, le chaos bordel. Total, là... Étienne, le chaos total, là. Pense-y, OK? Parce que le chaos total, là, après moi, c'est pas ça, là. C'est dole, c'est long, c'est plate, mais le chaos total, c'est quelque chose, là. Le chaos total. Le chaos total. Ma voix, c'est le chaos total, OK? C'est ça le barème du chaos total. Hein?
1: Bon.
4: Et tu dis chaos total.
1: T'as trouvé qu'il était allé un petit peu fort sur le chaos total.
4: Un peu.
1: Si j'ai bien compris.
4: Il a échappé le poil dans ce beau bois, Simona.
1: Ben, merci beaucoup pour vos
4: merci,
1: messages
4: salut.
1: Et vos textos également. 6-12-12. Dans quelques instants, on va
4: le chaos
1: aller,
4: total.
1: Dans quelques instants, on va booster votre cash avec Xavier Courchaine. Mais avant ça, on a, entre autres, une nouvelle capsule de Pérusse. Et on va s'informer aussi après, dans quelques instants, dans le
5: CNN.
6: Oui, CNN.
5: Yes.
6: T'as une phrase avec CNN.
5: Oui, donc.
6: CNN qui a pas fini de patiner, c'est bien Christine Fréchette.
5: C'est qui, Christine Fréchette?
6: Ah, écoute,
5: connais pas.
6: Fait des mois qu'on se le demande.
5: À qui je parle, là?
6: Je suis un journaliste du Journal de Québec.
5: OK, Québec, Canada.
6: Non, ben, Québec, là.
5: Jean-Pierre Poilievre.
6: Non, lui, c'est Canada, chef d'opposition.
5: De quelle position?
6: Lui, en ce moment, il est dans la position d'un gars qui vient de tomber en bas de 8 marches okay. Avec deux chaudières de compost.
5: OK, qu'est-ce que je peux faire avec vous?
6: Bon, OK, tous vos médias se mettent ensemble contre Donald Trump.
5: Oui. Puis là, on est solidaires parce que solidaire, ça paraît.
6: Oui, condition de pas mettre ce mot-là dans le nom de ton parti.
5: Mais encore.
6: Mais là, Trump, c'est parti sa propre TV.
5: Oui, bon, on n'est pas surpris.
6: Pensez-vous qu'il va faire un morning show comme Salut, bonjour?
5: Oui, okay. Il va plutôt appeler ça Bonjour, salaud.
6: Pensez-vous qu'il est bon pour le mi-mandat?
5: Pas sûr.
6: Okay.
5: Il est meilleur dans le me, myself, and I.
6: Vous autres, dans vos médias, vous n'avez pas le droit d'utiliser des mots trop forts pour le décrire.
5: Il faut utiliser des termes modérés.
6: OK, pareil comme ici.
5: Comme si on dit c'est une crise de verrue sale.
6: OK, ça, c'est trop fort comme
5: ça. Non, ça, c'est modéré.
6: Ah oui.
5: Alors que si c'est une grosse petite charlotte.
6: Non, non, mais c'est pas que la
1: 8h01 en ce mardi 22 septembre. On va aller s'informer d'abord avec PA.
2: On va se parler du sondage de Radio-Canada. Le sondage, c'est le segment. Je veux pas oublier de médias là-dedans. C'est le segment qui est commandé par Radio-Canada. Et les courbes d'information aussi sont là-dedans, évidemment. Taux de satisfaction pour ce qui est des soins de santé au Saguenay-Lac-Saint-Jean est à 65%. Donc, on parle de 65 qui sont satisfaits, c'est 33 qui sont insatisfaits. Donc, il y a un 2% qui traîne à quelque part là-dedans, là. Mais, c'est visiblement, majoritairement, on est bien content des soins de santé qu'on a ici. Et si tu regardes dans le détail, c'est 53% des répondants qui se disent plutôt satisfaits et 12 très satisfaits. Je sais pas, vous autres, vous êtes où là-dedans, là, mais.
1: Assez satisfaite. Moi, je te dirais. Des soins de santé?
2: Juste l'urgence, des fois que c'est long. Mais c'est
1: l'urgence,
2: partout
1: c'est
2: au
1: long,
2: de même,
1: mais quand
2: là,
1: t'es dans le système, je te dis que les soins
2: c'est
1: sont vraiment bons.
2: Tu sais, c'est tout le temps ça. Coup, ouais. T'es dans la machine, c'est ça. Ça c'est va ça. Bien. Mais c'est d'y atteindre. C'est ouais. De l'atteindre, des fois, qui est
1: long. Effectivement.
4: Hé, hey, Mylène.
1: Oui.
4: Je pense qu'il faut que je revienne sur mes mots, là. J'ai reçu un message de Kevin. Est-ce que tu vas entendre ça?
1: Oui.
7: Hey, salut, Marc. J'écoutais ce que tu disais, là, concernant le chaos, puis. Moi, je viens de passer par là, je suis camionneur, puis je peux te confirmer là, que c'est le bordel. Là. Le monde ne sont pas patients, puis ça se klaxonne, puis le monde sont agressifs. Il faut être vigilant. On comprend que le monde travaille présentement, que c'est le bordel à cause de l'asphalte. Mais oui, il faut que ça se fasse. Puis après ça, ben ça va être propre, ça va être beau, ça va bien rouler. Puis soyez patients, là. Je vous souhaite à tous une bonne journée.
4: Merci, Kevin.
2: C'est le chaos total.
1: Alors, fait que Étienne, finalement, le chaos total, il y avait le bon mot.
4: Ah,
1: là.
4: Oui, c'était
1: ben,
4: le chaos total.
1: Ça. Les camionneurs aussi, Étienne. Je sais que pour les camionneurs, bon, oui. Des fois, c'est ça. C'est pas évident non plus. Fait que soyez
4: patients. Walking Dead, boulevard Saint-Paul.
1: Soyez patients dans
4: ouais,
1: ce coin-là.
4: Ouais, ouais, ouais.
1: C'est le boulevard du Royaume, en fait.
4: Ah ouais, c'est du Royaume. Excuse-moi, ouais. Bien, t'as raison.
1: Le boulevard du Royaume dans le coin du H. Grégoire.
4: Le chaos total.
1: Ben, c'est, ça a été confirmé en plus.
4: Ah oui.
1: Avec Benoît, un nouveau info. Maintenant, on parle de la CAQ ce matin qui est maintenant troisième là, selon un nouveau sondage.
8: Tout à fait. Le Parti québécois reste en tête à 29 % d'appui, tandis que le Parti libéral est deuxième à 23 % selon un nouveau sondage Léger Journal de Montréal. La CAQ est troisième à 20 % contre 17 % pour le Parti conservateur et 10 % pour Québec solidaire. Le PQ est seul en tête chez les francophones avec 37 % d'appui contre 24 % pour la CAQ. Paul Saint-Pierre Plamondon est aussi le préféré des Québécois au poste de premier ministre à 26 % contre 19 pour Christine Fréchette. Le sondage auprès de 1000 Québécois a été réalisé du 18 au 21 septembre. La marge d'erreur est de 3,1 %. Maintenant, le premier ministre Mark Carney participera à l'Assemblée générale des Nations unies sous le coup de 9 heures ce matin. Il est arrivé à New York avec quelques heures de retard hier soir en raison de problèmes techniques avec le trafic aérien aux États-Unis. Pour l'instant, aucune rencontre officielle n'est prévue avec Donald Trump qui doit prononcer un discours devant l'Assemblée. Et en terminant, l'ex-ministre fédéral et député de Brome-Missisquoi, Denis Paradis, a mis en vente son vignoble de Saint-Armand-en-Estrie pour la somme de 11,4 millions de dollars. Denis Paradis est aujourd'hui âgé de 60 ans.

0: sénateur d'Ottawa, match qui avait lieu à Trois-Rivières dans le cadre de l'événement Hockeyville. Caulfield qui a marqué en prolongation son deuxième de la soirée, Jason Struble et l'autre marqueur canadien. On écoute à l'instant, Mylène, l'entraîneur-chef Martin Saint-Louis, t'as laissé ses commentaires d'après-match.
1: La première période, on avait un bel équilibre sur la glace, très balancé. On exécutait à un haut niveau, passait beaucoup de temps dans la zone offensive, puis on s'est retrouvé un petit peu plus en troisième aussi, comme ça. En deuxième, ça a été un petit peu difficile parce qu'ils ont manqué d'exécution un petit peu, fait que c'était dur d'aller sur l'attaque.
0: C'était pas un chef-d'œuvre d'exécution hier, on se le cachera pas. Par ailleurs, au football,
2: t'as
0: de la NFL...
2: Même on sent, Milan, on va essayer quoi pour la fin de tes sports?
0: Non, pas ton Carlos Whisper, c'est ça. Non.
2: Vas-y, fais-nous le restant de tes sports un peu, là. Garde-nous, là. Garde Vicky, un peu. Garde la jambe féminine.
0: Ah, Vicky, fais le clown, mais 25 cents, fais le clown. Des sentiments comme à tout ça, on s'en fout, fais le clown. OK, je fais le clown dans 3-2-1. Alors, pour les Giants de New York... C'est dur, là. Et je parle pas de... Je parle pas de dureté. Alors, je suis pas capable.
3: Ben oui, vas-y. Fais comme tantôt. Fais ton bulletin.
0: Comme je parlais tantôt?
3: Ben oui.
0: Je vais leur baisser. 1, 2, 3. Alors, au football de la NFL, victoire des Rams de Los Angeles, 28-6 sur les Giants de New York. Une défaite qui est très coûteuse pour les Giants qui ont perdu les services du jeune carrière Jackson Dart, qui est blessé au... On va y acheter une Georgita, là. Moi, c'est lui en arrière de jouer.
3: Ah, il est pas patient, matin, non. PA, là.
0: J'ai mal à la tête. Aidez-moi. Regarde, PA. Une phrase que t'entends souvent, je pense, là. J'ai mal à la tête.
2: Cool.
0: J'ai mal à la tête. Ça me le dit pas. Bon.
2: Là que t'enlèves les mots de tête.
0: Je t'ai rendu où dans mes sports, moi? Et les Bears de Chicago, on s'en fout tellement de ce que je vais vous dire, je sais, là. Mais Caleb Williams, qui est pas blessé gravement. Oui, t'as foutu, toi. Caleb Williams, qui est pas blessé gravement, finalement. Lui qui est sorti sur le kart. Donc, le carrière des Bears pourrait être de retour au jeu plutôt que prévu. C'est une bonne nouvelle. Et en terminant, je vous rappelle que dans la vie, il y a deux choses qui comptent. Les femmes, l'argent.
2: Wouh!
3: 8h07 minutes.
0: Peut pas rire.
3: Parle d'argent, justement. On va en parler d'argent avec un spécialiste, Xavier Courchaine, qui est avec nous autres dans quelques minutes. On va aller parler de des avantages. Est-ce que c'est plus avantageux d'être propriétaire ou locataire? Ah, okay. Et on va être surpris, ça, là.

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1: 8h11 minutes, on accueille Xavier avec nous autres dans le beau. Salut.
2: Salut Mylène, première fois que j'entends mon jingle.
1: Ah, hey, c'est vrai.
2: J'adore ça.
3: Oui, t'es déçu, hein? Okay, non, oui, t'aimes ça. Quand même. On était pas sûr, on s'est dit gars.
1: Depuis... On était bien nerveux.
3: Ouais. On n'a pas dormi de la nuit, mais on s'est dit regarde, ça va bien aller.
1: C'est beau, c'est approuvé. Parfait, merci Xavier, on est content. On est content d'avoir avec nous autres Boost ton cash, c'est la nouvelle chronique depuis la semaine dernière dans le beau, c'est avec notre spécialiste Xavier Courchesne qui va nous aider à en avoir un peu plus dans nos poches à chaque semaine avec toutes sortes de chronique en lien avec nos finances, avec l'argent. Et ce matin, je pense que ça va faire beaucoup jaser. Mm-hmm. Et ça a l'air qu'on va être surpris aussi de ce que tu vas nous dire. Est-ce que les locataires sont plus riches que les propriétaires?
2: Yes, c'est ce dont on parle aujourd'hui. Donc, la semaine passée, on s'adressait aux parents, mais aujourd'hui, on s'adresse à tout le monde. Fait que Dicky, t'étais le bienvenu dans la conversation.
4: Oui, ben oui. Là,
3: bienvenue, Dicky. On t'aime d'amour.
4: Une maison, pas d'enfant, mais une maison. C'est moins ça.
2: Donc, la question qu'on se pose aujourd'hui, c'est est-ce que c'est vrai de dire que le meilleur move financier, là, c'est tout le temps d'acheter une maison?
1: Ben, on s'est toujours fait dire, une maison, c'est un placement.
2: Les parents, les boomers qui ont acheté des maisons pas chères, qui revendent à 700-800 000, c'est comme, t'as les moyens d'acheter une maison, let's go, c'est sûr, ça va être le meilleur move financier de toute ta vie. Fait qu'on entend souvent des expressions comme, tu sais, louer, c'est garrocher son argent dans le feu.
1: Ouais.
2: C'est pas vrai que je vais payer l'hypothèque de quelqu'un d'autre. Je veux rembourser mon hypothèque à moi.
3: Hey, c'est vrai qu'on entend ça souvent.
1: Ouais.
2: C'est des mythes. On va le voir aujourd'hui.
3: Ah ouais, OK.
2: Fait que je commence par vous poser une question ce matin.
3: Okay.
2: Exemple qu'on aurait une machine à remonter dans le temps en 2005. Donc, 20 ans en arrière. En sachant tout ce que vous savez aujourd'hui.
3: C'est mon bal définissant, d'ailleurs.
2: Puis le but, c'est d'être le plus riche aujourd'hui. À l'époque, est-ce que vous auriez choisi d'être propriétaire ou locataire?
1: Je me souviens pas à quelle année j'ai acheté ma maison, mais ça devait être peut-être dans ces années-là.
4: Moi, le prix que je l'ai payé versus le prix à aujourd'hui.
1: C'est ça.
4: Là, je me pose même pas la question.
1: Dans le temps, à l'époque, c'était beaucoup moins cher qu'aujourd'hui. Fait que là, oui, probablement que ça valait plus la peine d'acheter que de louer. Là.
4: À 150, dans ce temps-là, t'avais de quoi de beau?
1: Ouais.
4: De très, très beau. De très, très, très bien.
3: Oui, oui.
2: Ben, vos réponses sont super intéressantes, puis je reçois toujours la même réponse quand je pose cette question-là. Pis ça tombe bien, parce qu'il y a des études récemment qui sont sorties, qui se sont penchées sur les deux décennies, 2005 jusqu'à 2025. Okay. Donc, c'est PWL Capital dans le Canada anglais. Ça a été repris par Nicolas Bérubé dans le journal de la presse, qui compare qu'est-ce qui a été le plus avantageux entre louer versus acheter de 2005 à 2025.
1: Okay.
2: Donc, avant de vous présenter les capsules, je veux qu'on se rappelle un peu c'est quoi tous les coûts d'être locataire et surtout tous les coûts d'être propriétaire.
3: Ouais, c'est bon aussi.
2: Parce que souvent, ce que le monde y compare, c'est, bon, moi, ça me coûterait 1 800 $ louer, mon hypothèque me coûte 2 000. Bon, c'est quasiment la même affaire. Fait qu'aussi bien rembourser du capital sur ma maison, tu sais, tant qu'à payer le même prix. Mais ce qu'on oublie, c'est que, bon, un locataire, il a son loyer, son assurance à payer, that's it. Ça finit là.
3: Final, ouais.
2: Le propriétaire, ça ne se limite pas au paiement hypothécaire.
1: Non, le propriétaire, il y a toujours de l'argent qui sort de ses poches.
2: Sans arrêt. Vous parlez des propriétaires, là, ils vont dire la même affaire. Et ça coûte pas mal plus cher que je pensais être propriétaire. Faut que tu payes. Oui, t'as le paiement hypothécaire. Fait que tu sais, t'as de l'intérêt aussi qui est dans le paiement hypothécaire. Là. Ceux qui ont des maisons, vous le savez,
1: ben
2: tu
1: ne
2: rembourses pas juste du capital.
3: Non.
2: T'as une grosse portion d'intérêt, surtout au début de ton prêt. Après ça, il y a des coûts de transaction. Le notaire...
1: C'est
2: la taxe de bienvenue.
1: Ben oui,
2: il y a un nouveau crédit pour la taxe de bienvenue.
1: Ça
2: pourrait être le sujet de notre chronique. Mais la taxe de bienvenue peut être remboursée en totalité ou en partie maintenant. Faut que tu payes la prime de la SCHL si t'as pas plus que 20% de mise de fonds. Le courtier immobilier, quand tu vends, ça peut présenter des bons montants.
1: Et puis 20% de mise de fonds aujourd'hui, là, faut que tu en aies du cash demi de côté, là, mais
2: très difficile. Sinon, tu payes une prime supplémentaire d'assurance si t'as pas le 20%. Il y a les coûts de maintien. Faut que tu repeintures la toiture, les fenêtres.
3: Les assurances.
2: Les
3: taxes, je veux dire.
1: Ouais.
3: Aussi, ça, c'est les taxes scolaires, taxes, tu sais, c'est fou.
2: Les taxes foncières, donc taxes municipales, puis les taxes scolaires. Donc, tout ça mis ensemble, l'étude a fait des calculs que, admettons, un locataire, que ça coûte 1 500 $ par mois pour acheter une maison ou un condo équivalent. Fait que, admettons, 5,5 versus 5,5.
1: Ouais.
2: Le propriétaire paierait 3 100 $ par mois. Si on inclut tous les coûts que je viens de vous mentionner.
1: Tous les frais, c'est
3: stock pareil.
2: Dans le 3 100 $ par mois, il y a des coûts qui sont récupérables qu'on va appeler, là. Fait que, tu sais, l'hypothèque, ben, il y a une portion qui te revient.
3: C'est ça.
2: Mais il y a une bonne portion des coûts qui sont irrécupérables. L'entretien, les taxes, assurances, etc. Donc, la différence entre les deux, c'est 1 600 $. Donc, par mois, le locataire dégage 1 600 $ de plus que le propriétaire.
1: Il reste 1 600 $ de plus dans ses poches.
2: C'est ça.
1: Sauf que,
2: Ben là, ce que...
3: C'est toi, tu vas jouer avec le 1600$, là. Ben, tu t'en vas jouer avec, toi, ça, là.
2: Là, si tu prends le 1600$, si t'as la discipline de l'investir en bourse...
1: Si tu l'as de base, tu sais...
2: Oui, mais en même temps, on compare vraiment à budget égal. Okay. Quelqu'un qui aurait les moyens de payer une maison versus... Là, il fait le choix d'être locataire.
1: Tu l'as, okay.
2: C'est ça. Ouais. On fait vraiment la différence entre propriétaire versus locataire. C'est sûr que si t'as pas les moyens d'avoir une maison, t'auras pas les moyens non plus d'investir en bourse, probablement, malheureusement. Donc, si t'investis la différence...
1: Oui.
2: Au bout de 20 ans, eh bien, c'est le locataire à Québec et à Montréal qui a été plus riche que le propriétaire de 2005 à 2025. Et ça, d'un montant d'à peu près 100 000 $.
1: Hey, quand même!
2: Par exemple, la personne qui a racheté en 2005 sa maison à 100, 150 000, comme je disais tantôt, qui vaut, mettons, 500 000 aujourd'hui, ben ça, c'est sa valeur. Tout est dans sa maison.
1: Là,
2: Mais la personne qui aurait investi 1 600 $ par mois en bourse pendant 20 ans aurait un portefeuille de placement de 600 000 $.
3: Hey, OK, ouais.
2: Puis ça, c'est parce que l'immobilier, dans les 20 dernières années, a fait 5 % de gain de valeur par année, mais la bourse a fait 9 % de rendement par année. Ça, on l'oublie.
4: Ouais, mais Xavier, je vais pas faire je vais pas t'obstiner là-dessus, mais moi, je me pose une question. OK, c'est le fun. Tu places à la bourse, mettons, tous tes placements sont bons, ce qui est peut-être pas nécessairement le cas. L'autre chose là-dedans, ta qualité de vie, je veux dire, OK, c'est le fun, tu places, mais tu peux pas te faire de barbecue dehors si t'as pas de terrain. Tu peux pas recevoir des amis sur le patio
1: par une fois.
2: C'est pas tout à fait vrai, par exemple, parce que tu peux louer une maison. Oui, c'est plus rare.
4: Ouais, mais là, c'est money, c'est plus cher, louer une maison.
2: L'étude compare des habitations équivalentes.
1: OK, on parle pas d'un appartement dans un bloc appartement versus une maison. C'est maison, mais louer et acheter.
2: Mais où est-ce que Marc a raison? C'est que là, dans l'étude, on compare des appartements. Donc, un condo acheté versus un appartement. Mais c'est même écrit dans l'étude que tu peux aussi louer une maison versus acheter une maison.
3: Fait que t'as la même affaire.
2: Théoriquement, t'as la même chose.
3: Okay.
2: Au même niveau d'habitation. Okay. C'est sûr que je veux dire, tu peux pas te faire évincer. T'as personne qui va... T'sais, ton propriétaire viendra pas faire des rénovictions si t'es propriétaire. Tandis que si t'es locataire, tu peux te faire potentiellement mettre dehors, là, entre guillemets.
3: Mais le 9%, t'es-tu prévisible? T'aurais pu te dire... Est-ce qu'il y a 20 ans, t'aurais pu te dire, ouais, effectivement, la bourse va avoir une meilleure augmentation que la valeur de l'immobilier? Ou
2: Depuis 100 ans, les marchés boursiers ont rapporté 8,5% de rendement par année.
3: OK, fait qu'on aurait pu s'y attendre. Là,
2: exact. C'est pas vraiment... On n'est pas venu spotter deux décennies qui ont été vraiment meilleures que les autres.
3: OK, OK, OK.
2: C'est quand même un rendement qui peut être... qui est réaliste, là, si on projette dans plusieurs années. Mais ça, évidemment, ça prend en compte que tout le monde est 100% rationnel et va toujours investir le 1 600 $.
1: Oui, c'est ça qu'on dit, là, au 6-12-12. Il n'y a pas beaucoup de gens qui vont être capables de mettre 1 600 $ de côté si tu prends le salaire moyen, là. Toi, tu nous parles d'une étude où les gens avaient le même, tu sais, salaire égal. Il restait ce montant-là que là, tu pouvais investir, puis là, tu finis par faire pas mal d'argent. Petite question. Il y en a qui disent que s'il n'y a pas de taxe de bienvenue si la propriété reste dans la famille. Je sais pas si t'es, au fait
2: ça,
1: de ça, là.
2: Malheureusement, j'ai pas la réponse. À la question, je pourrais revenir, là, l'auditeur peut
1: même
2: m'écrire. On va y revenir,
1: certains, ouais, avec plaisir.
2: Puis justement, une des prochaines chroniques que je veux faire, là, c'est le guide du premier acheteur d'une maison, parce qu'il y a plusieurs programmes là, qui s'offrent, là, des promesses électorales, il y a plein d'affaires qui sortent en plus.
1: Ouais.
2: Mais bref, il y a un nouveau crédit là, pour la taxe de bienvenue qui peut être remboursé.
1: Aussi.
2: Mais pour la question, j'aurai pas la réponse là, directement.
1: On va y revenir, c'est pas grave, on va aller chercher nos réponses, puis on va y revenir la semaine prochaine. Tous les mardis, de toute façon, Xavier est avec nous autres pour nous parler justement d'un sujet qui va tenter de nous mettre un peu plus d'argent dans les poches, puis si on aime bien ça.
2: Ça fait réagir
1: dans
2: les textos.
1: Ben c'est sûr, au 6-12-12, puis continuez d'ailleurs au 6-12-12, si vous voulez ajouter à la conversation. On aime bien ça quand vous embarquez avec nous autres dans le boost.
3: Et Mylène, la question était pertinente, mais au Québec, c'est vrai, un transfert familial direct ou par succession en ligne directe est exonéré de la taxe de bienvenue.
1: Ce qui veut dire qu'il n'y a pas de taxe de bienvenue
3: au Québec
1: si tu achètes la maison de tes parents.
3: Exact, il n'y en a pas.
1: Par exemple. Eh bien, merci beaucoup. Merci, Xavier. Très intéressant.
2: Merci à vous autres.
1: Et on se reparle la semaine prochaine à 8h10 pour Boost ton cash avec Xavier Courchaine ici dans le Boost à Énergie. 8h20, hey, c'est les cascadeurs alimentaires. Ouh! Dans quelques instants, on va tester. Moi, je vais goûter quelque chose. Oui. On teste des affaires nouvelles ou bizarres et on vous dit si c'est bon dans quelques instants dans le Boost.

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1: Juste avant, en attendant que Dicky arrive avec la cascade alimentaire du jour, on nous dit au 6-12-12, oui, j'ai acheté la maison de mes parents, j'ai sauvé le taxe de bienvenue, c'est ce qu'on disait quand c'est acheté dans la famille, on sauve. Mais il y a Jerry qui nous dit, moi, j'ai acheté le chalet à mon cousin sur mon lot à bois, j'ai payé la taxe de bienvenue. Là, peut-être que la famille...
2: Le chalet ou...
1: Dit, cousin, est-ce qu'on se rend jusque-là dans la famille ou c'est des liens directs dans le sens père-mère, frère-sœur, peut-être? Là, je sais pas, là, je pose la question. Là, on a peut-être pas le détail tout de suite, mais on ira regarder ça tantôt.
2: Ton ligne directe, c'est parents vers enfants ou grands-parents vers parents ou petits-enfants entre conjoints ou ex-conjoints. Ça, ça fonctionne.
1: Ah, c'est ça.
2: Puis t'as aussi entre frères et sœurs, oncle, tante, neveu, nièce. Et, fait que, tu sais, garde, cousin, cousin n'est pas là. Ouais, non, mais cousin, cousine, lui, il n'est pas là.
1: Oncle, ouais, mais, OK. Ça, c'est comme la coche.
2: C'est comme le seul qui n'est pas là,
1: ouais,
2: en fait, cousin, cousine. C'est le seul qui ne rentre pas dans les catégories.
3: Ouais. Eux, connus du monde, ils ont déjà frenché leur cousine, là. Fait que c'est peut-être pour ça que ça compte moins, là.
2: Ah, peut-être aussi. Okay. On a dit ça en ligne de compte.
1: Ah, il vient d'arriver là-dessus, lui, là. Dicky, il vient de nous arriver, il est allé. Parce qu'il fallait que tu ailles faire chauffer un petit peu. On commence par ce qu'on mange. Ben là, on pense que c'est un mac and cheese, mais il m'a l'air un peu foncé pour notre cascade alimentaire. Ce matin, on va sentir ça, voir.
2: Ça sent-tu le fromage?
1: Ah, mon Dieu, ça sent.
3: Écoute, c'est un mac and cheese. J'ai laissé l'emballage.
1: Attends, dis-nous pas tout de suite, c'est à quoi, par exemple?
3: Ouais.
2: Je vais me fier sur toi, parce que moi, je goûte à rien.
1: Ah, tu sens rien, toi, c'est vrai. Est-ce que c'est un mac and cheese avec quelque chose de sucré dedans, genre? Ça sent comme le sucré.
3: Il goûte pas le Kraft Dinner, mettons. Mais il goûte. Goûte-y.
1: OK.
3: Goûte-y. Goûte le mac and cheese. Ben normal, là. Il y a un petit goût.
1: C'est vraiment pas bon, c'est quoi ça?
2: En tout cas, la texture est épouvantable. Le goût, je ne sais pas.
3: De la compagnie.
1: Hey, c'était-tu en canne, ça?
3: Non, c'était pas en canne.
1: Ça
3: c'était en
1: sachet. Canne. Ah,
3: tu sais, les sachets de riz, là, que tu enlèves, que tu déchires dans chaque coin,
1: c'est
3: que tu mets dans le micro.
1: J'aime
3: là.
1: Jamais ça. Moi, il y a un goût là-dedans. Ben, moi, j'aime pas ça. Je trouve que ça goûte le plastique ou je sais pas quoi. Ça goûte pas bon. Ça veut dire que ça, c'était un mac and cheese déjà fait, déjà. C'était-tu un Kraft Dinner?
3: Dairy.
1: Dairy?
3: D-A-R-Y, ouais.
1: OK. Mais c'est vraiment pas bon. C'est pas mangeable, pas en tout. Non, le goût est vraiment pas bon. L'odeur est pas super, mais le goût...
2: Il y a de l'air appétissant.
1: Écoute-moi du
2: à l'image, il y a de l'air bon.
1: Il a l'air beau, là.
3: Il est pas super, je trouve.
1: Non, il est pas bon. Dicky, c'est parce que tu goûtes rien, là.
3: Oui, je goûte.
2: Moi, je goûte pas.
1: Non, parce que moi, des Kraft Dinner à maison, mes filles, des fois, ils ont un trip de manger ça. Fait que si je sais ce que ça goûte, là. J'en ai mangé dans la dernière année une fois ou deux, là. Puis,
3: je trouve pas un Kraft Dinner, c'est la grande gastronomie non plus, là. Ça dépend de tes attentes.
1: Non, mais Kraft Dinner est 100 fois meilleur que ce qu'on a dans les mains, là.
2: Oui, et loin d'être al dente, là.
1: C'est pas bon. C'est non. C'est 0 sur 10 même, je te dirais.
3: Bon. Ouais. Et maintenant, le breuvage.
1: Oui. Ouais, pour accompagner ça, ça me semble être un genre de café froid, c'est ça?
3: Oui.
1: Oh, ça sent bon, ça.
3: De Mr. Brown.
1: Mr. Le café Brown. Glacé. Oui, ah oui, café dans glacé, une petite canette. Ouais. Y a-t-il de l'alcool là-dedans?
3: Non, il n'y a pas d'alcool là-dedans.
1: Ah, c'est décevant.
2: Je le goûte pas.
1: C'est pas vrai.
2: Y est-il bon?
1: Attends un peu.
2: Je l'ai goûté, mais je le goûte pas. Y est-il bon?
3: Urk.
2: OK.
3: Je sais pas si c'est le restant du mac and cheese.
2: T'as quelque chance que j'ai.
1: Non, mais c'est surtout que ça goûte pas le café.
3: Urk.
2: Ça goûte quoi?
1: Ça
3: goûte la merde.
1: Ben non. Non.
2: Direct de même.
3: On va prendre un verre d'eau, là.
1: Rappelle-nous le nom de
3: Mr. Brown.
1: Mr. Brown.
3: C'est une canette de 240 ml.
1: Café glacé, Mr. Brown.
3: C'est quand même 100 calories.
1: Pour la petite canette. Mais pour vrai, ça sent le café. J'avais l'impression que ça allait être délicieux, mais au niveau du goût, le café, c'est pas là. Pendant tu dis ça goûte quoi? J'ai de la misère à te le dire. Ça goûte même pas le lait non plus.
2: T'as pris ça où, hein?
3: Chez Maxi.
2: Okay.
1: Chez Maxi?
3: Oui, Maxi.
1: Alors, ce matin, les cascadeurs alimentaires, c'est deux en deux.
3: Il y a un petit goût, là. Il y a un petit goût de pneu.
1: Ah, c'est bon.
3: Ça goûte le Galazine Tower.
2: Cool.
1: Tu sais, pour avoir testé, pour pas les nommer, c'est pas les seuls qui font des bons cafés glacés, mais Starbucks en vend en grosse bouteille, là, du café glacé mixé. Il est écœurant, il est pareil comme en restaurant.
2: Okay.
1: Ça, moi, je ne reboirais pas ça. Je veux même pas reprendre une gorgée.
4: Okay.
1: Non, fait que c'est non.
2: Le petit barbecue.
1: Non pour le macaroni au fromage.
3: Mr. Brown passe pas le test.
1: Ni pour le dairy, le denty, le quoi?
3: Le dairy.
1: Dairy,
3: denty,
1: c'est denty. C'est comme, OK, c'est ça, c'est comme le riz. Le denty pour le mac and cheese en sachet déjà prémixé que tu fais juste réchauffer, c'est non aussi. Alors, un gros non ce matin pour nos cascades. Ça arrive.
2: Des matins de même.
1: Des matins, c'est pas bon.
3: Ben, mac and cheese, je le trouve sévère. Non, mac and cheese, excusez, t'as de la voix.
1: Tu me trouves sévère, mais il est vraiment
3: mac and cheese, je le trouve légèrement sévère, Mian. C'est pas de la haute gastronomie, mais...
1: Non, j'aime pas. Il y a un arrière-goût vraiment pas bon, puis la nouille est molle.
2: Ah, elle est dégueulasse.
1: Non, ça fait pas, c'est... Non, ben, pour moi, là. Écoute, mange-en si tu veux, je te le laisse. Veux-tu ma portion?
3: Ah oui, non.
1: Je te le donne.
3: C'est mon blagueur.
1: Moi, j'ai pas de virus, de toute façon. 8:28, on s'en va dans les prochaines minutes dans le tour de table. On va aller se rincer la bouche un peu.
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1: 8h32 dans le Boost sur Énergie. On est ensemble jusqu'à 9h avec Dicky et sa voix sensuelle. Avec manque un peu d'énergie, mais il est là pareil.
3: Moi, sérieux, je suis même demain. Je rentre pas. Tabarouette.
0: Alors, ouais. Le monde trouve ça sexy. Le monde aime ça.
1: Ouais.
0: Il y a de la demande.
1: Il y a de la demande.
3: Sondage est clair. 6-12-12. Je rends-tu demain ou pas? 6-12-12.
1: C'est sans doigt, ça vous tape ses nerfs.
3: C'est ça,
1: oui. 6-12-12. PA est là également. Et Mylène, bien sûr, on est ensemble jusqu'à 9h. Et c'est du beau soleil sur le Saguenay-Lac-Saint-Jean aujourd'hui, mardi, avec maximum à 15 degrés. Toujours l'avertissement de gel au sol pour la nuit prochaine. C'était le cas la nuit dernière. Il y en a qui se sont levés avec un petit gel dans le pare-brise. C'était pas le cas, moi, à Chicoutimi. Mais on nous a dit que c'était le cas à certains endroits, là, des gens qui n'avaient pas sorti le petit grattoir. Qui a sorti son grattoir?
3: Pas moi.
1: Moi non plus. Je ne l'ai pas sorti non plus. Alors, c'est ce qu'on prévoit. Puis du beau soleil pour toute la semaine. C'est vraiment très beau ce qui s'en vient cette semaine. Jusqu'à 20 degrés. On va aller s'informer en ce 22 septembre avec PA.
0: Ouais, puis dans l'actualité aujourd'hui, bon, on va revenir sur le sondage de Radio-Canada avec la firme Sigma et les quads de l'information, parce qu'on l'a demandé aux gens, êtes-vous satisfait de l'état du système de santé ici au Saguenay-Lac-Saint-Jean? Et je vous dirais qu'en grande majorité, on s'est dit satisfait à 65%. On parle de 33% d'insatisfaits, donc il y a comme un petit 2% qui traîne à quelque part. Mais visiblement, tu sais, on est content des soins de santé qu'on a ici. Là, même si on regarde dans le détail, c'est 53% des répondants qui étaient plutôt satisfait et 12 qui étaient très satisfaits. Mais comme on le disait tantôt, Mylène, un coup que t'es dans le système, ça va bien.
1: Ah, vraiment,
0: ça, y a pas de problème.
1: Ouais, les soins sont excellents, mais c'est de rentrer dedans, effectivement.
0: C'est ça, des fois, c'est ça qui est plus difficile. Mais donc, quand même intéressant de lire ça ce matin.
1: Merci beaucoup. Salut à Mélanie qui nous a envoyé un message il y a quelques instants pour nous dire là, qu'à Jonquière, dans la ce qu'on appelle un peu la petite traverse là, dans le coin du Delta là, pour embarquer sur l'autoroute, elle dit qu'il y a beaucoup de gens qui font les tours par là. Il y a une bonne file d'auto au stop. Beaucoup de trafic, alors soyez patients dans ce secteur-là. Merci.
0: Dirais-tu le chaos total?
1: Ah, peut-être. Elle n'a pas utilisé ces mots-là, mais peut-être que ça s'en vient dans le chaos total aussi de ce côté-là.
3: Avec ma voix que je vais surélever pour l'instant. Le chaos total!
1: Avec Benoît, c'était Nouveau Info. Ah oui, c'était beau. On parle ce matin, Benoît, de Guy Turcotte qui veut retrouver sa liberté.
2: Ouais, l'ex-cardiologue doit comparaître aujourd'hui même devant la commission des libérations conditionnelles pour obtenir des sorties de prison supervisées. L'homme de 54 ans purge une peine de prison à vie sans possibilité de libération avant 17 ans pour le meurtre de ses deux jeunes enfants commis en 2009. Son ex-conjointe Isabelle Gaston a déjà indiqué qu'elle assistera à la comparution. Il n'est pas certain, par contre, qu'on aura la décision aujourd'hui ou encore qu'elle sera communiquée publiquement. En politique, les résidents de la région de Québec restent favorables au troisième lien autoroutier, selon un sondage Segma Radio-Canada Le Soleil. Le projet d'Éric Duhaime, qui passe par l'île d'Orléans, est le plus populaire avec 29 % d'appui. Un troisième lien à l'est sans passer par l'île obtient 26 % tandis que 20 % des répondants pensent que l'on devrait carrément renoncer au projet. Finalement, l'option d'un troisième lien dédié au transport en commun proposé par le PQ obtient 7 % d'appui. Aux élections maintenant, le PQ promet de remettre sur les rails un projet de construction du REM dans l'est de Montréal. Le tronçon entre la station de métro Honoré-Beaugrand et Pointe-aux-Trembles coûterait de 3 à 5 milliards de dollars. Le chef du Parti libéral, Charles Millard, s'est attaqué au PQ et à sa promesse de référendum lors d'un rassemblement militant hier à Laval. Christine Fréchette a aussi lancé un appel au vote contre le référendum.
4: Il y a une chose qui n'a vraiment pas changé, malgré tous les sondages qui ont été réalisés, c'est que les Québécois ne veulent pas de référendum. Et avec nous, avec la coalition Avenir Québec, il n'y en aura pas de référendum, soyons clairs.
2: En terminant, les États-Unis veulent acheter leur potasse du Bélarus plutôt qu'en Saskatchewan avec la guerre commerciale. Le premier ministre Scott Moe trouve scandaleux que l'administration Trump se tourne vers cet allié de la Russie pour s'approvisionner. La Saskatchewan est pourtant le premier producteur mondial de potasse. Voilà, c'est complet pour tous les détails et autres nouvelles. Visitez lenouveau.info.
1: Ben, le sondage est fait via le 6-12-12 et c'est un gros oui. Les gens veulent que tu sois là, même si tu as une voix plus sensuelle ce matin. On veut que tu sois là demain. Julie a dit, oh que oui, on ne peut pas se passer de toi, Dicky, voyons. Sébastien Godreau, qui aimerait beaucoup que tu ailles lui lire une histoire ce soir avec ta voix sensuelle. Et il y a quelqu'un qui dit que tu es dû pour un Fisherman Friends, mon Dicky.
0: Donc, l'histoire de ce soir, connaissez-vous Wingrass?
3: On va régler ça. Hein?
1: Connaissez-vous Mario Lemieux? Une petite pastille.
0: Combien tient depuis le début du show?
1: Il faudrait que t'attendes, parce que là, tu t'en vas parler en ondes.
3: Non, il est trop tard dans ma bouche. Mais je suis capable de boire deux affaires dans la bouche, je parle en même temps. Hein? Donc, dans le monde du sport, écoute, une soirée quand même relativement tranquille. Le Canadien qui est pas en action avant samedi prochain. Et samedi prochain, ça sera un autre programme double. Deux matchs en même temps contre les Sénateurs encore. Donc, ça va être full excitant. Et c'est pas mal ça, dans le monde du sport. Là, les Blue Jays qui jouent, mais écoute, les Blue Jays, je veux dire, sont pas virtuellement éliminés, mais...
1: Ils sont plus magasinés
3: moralement,
1: quoi,
3: moralement, ils le sont. Là, on s'entend là-dessus, là. On surveille lequel est Canadien. Va-t-il avoir des transactions? Va-t-il avoir des choses comme ça aujourd'hui? Donc, s'il y a de quoi de majeur, évidemment, je serai en poste ou pas pour vous en parler demain. Ou pas.
1: Ah oui, tu vas être là demain. 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Jerry te suggère, Dicky, d'aller t'acheter un 10 onces de gin. Fais-toi deux, trois petites ponces avec miel citron. C'est pas bon au goût, mais ça fait la job.
3: Non.
1: C'est vrai, que mais c'est un remède de grand-mère.
3: Non, au goût, ça goûte bon.
1: Mais c'est, oui, c'est pas mauvais.
3: J'ai fait l'année passée, moi, puis j'aimais ça.
1: Sérieusement, c'est vrai que ça fait du bien, ça réchauffe oui. l'intérieur. Oui. Ça, on dirait que ça va
3: merci, Jerry,
1: tuer
3: mais,
1: les petits microbes.
3: Merci Jerry, mais non, je vais vomir, je fais ça, je me connais.
1: Ah, oui.
3: Mais savez-vous quoi? C'est souvent le meilleur remède pour ma gorge.
1: C'est quoi?
3: Le temps.
1: Ouais.
3: Ouais.
1: Et je te dirais des petits suppositoires néolaryngobis.
3: Ouais, mais là, j'ai un rhume, ça ne fait pas. Là.
1: Ah, tu penses?
3: Non, un rhume, ça ne fait pas.
1: Pour la voix, quand même.
3: Non.
1: Et un petit gargarisme à l'eau salée, ça, c'est magique, ça aussi. Ça tue les microbes.
3: Un gargarisme à l'eau salée.
1: Ouais, gargarise-toi okay. avec de l'eau salée, si okay. tu veux, si tu comprends mieux.
0: Comme ça le barbe, un gin à l'eau salée.
1: Ouais, pas de gin. Salée.
3: No gin for me.
1: No gin tonic, non?
3: No alcohol for me pour les deux prochaines semaines.
1: Ah, c'est vrai, avant la marche, le 3 octobre prochain. Des flèches au soleil avec Vincent Vallière à 8h39 dans le Boost.

0: Les trucs continuent d'affluer au 6-12-12. Dicky, tout le monde veut te guérir et t'aider à te sentir mieux. On a eu la ponce de gin, un classique, mais c'est ça, c'est ce que Jerry te suggérait. Le petit gin miel-citron, c'est pas bon, mais ça fait le job. Vieux truc de grand-mère, selon Nathalie, pour réhydrater la gorge. J'avoue que ça, je l'avais jamais entendu, celui-là. Elle dit, c'est bizarre, mais ça marche. Fais-toi une recette de Jell-O et bois-le pas figé. La gélatine liquide va lubrifier ta gorge. C'est vraiment sucré, par contre, là. Prends une saveur moins intense. Tu bois lentement, très, très lentement. Et ça va aller comme tout aller... faire un petit film protecteur.
1: Puis je vais être constipé pendant 3 semaines.
0: Pourquoi?
1: Ben, je sais pas si ça jamme demain.
0: Ah, ben non, quand ça va jammer, tu vas dire.
2: La gélatine, elle va pas venir à un moment donné, là, tu sais.
1: Tu connais mon histoire de la graine de chia, à Mylène?
2: Oui.
0: Ouais. Tu peux peut-être nous rappeler.
1: Rapidement, pour ceux qui ont manqué, ça
0: serait ceux qui n'ont pas la ref.
1: Tu sais, de m'amener, je disais qu'une cuillère de graine de chia par jour, ça pouvait t'aider à ton système immunitaire puis ta digestion.
0: Ben oui, c'est bon. Puis c'est bon pour la satiété. Puis
1: moi, ce que je faisais le matin, c'est que je prenais une petite cuillère. Puis je prenais des graines de chia.
0: Mais ben à frette demain, t'es faisais pas gonfler, là.
1: Non, puis je buvais un verre d'eau pour les faire passer après.
0: Quelle mauvaise idée.
1: Après 3-4 jours.
0: Ça n'a pas de sens.
1: Après 3-4 jours, j'ai remarqué que je ne chia plus.
0: Il n'y avait plus de chia.
1: Ouais. Fait que j'ai pas filé, man. Puis quand. En tout cas, quand le laxatif a fait son effet, je pensais à la mourir.
0: Ah, et mon Dieu.
1: J'étais à la toilette, puis j'étais. Oh, comme un hibou, là.
0: Moi, je vais te le dire, des graines de chia, j'en mange quasiment tous les jours, mais il faut que tu les fasses gonfler avant. Faut que tu les fasses gonfler avant de les manger dans ton yogourt.
2: Quasiment tous les jours.
0: Oui, une petite cuillère de graines de chia, moi, dans mon yogourt, ou, c'est ça, mon déjeuner, ou dans un smoothie aussi, c'est super bon, puis ça permet d'aide.
1: C'est toujours mieux de faire gonfler avant de manger, on s'en cachera pas, là.
3: Oui. Très important.
1: Non, mais je pense que vous allez venir comme moi constipé, là. C'est,
2: OK, oui, non, mais c'est ça. C'est ça. On est resté dans le même sujet, là.
1: Absolument.
2: C'est important de le mentionner.
1: Ouais, ouais,
2: j'ai demandé à ChatGPT quel est le meilleur remède.
0: Moi, je parle pas.
1: T'as l'air tanné.
0: T'as l'air tanné.
2: Mais longtemps qu'il est tanné.
0: Hey, Dicky, tu me lis bien.
2: Mais ChatGPT conseille repos et temps.
0: Hein?
2: Simplement.
0: Repos.
2: Parce que j'ai demandé à ChatGPT c'est quoi, puis c'est repos.
1: Ah, il va.

0: Est-ce que ce sera la chanson de l'année à la disque? En tout cas, ça fait partie de la liste des chansons pour lesquelles vous pouvez voter.
1: Moi, c'est mon guess.
0: Oui, je pense que ça va être pas mal dans les top.
2: Ben, moi, je vote local. En June de poitrine.
0: Ouais, je pense qu'en June de poitrine va gagner beaucoup de prix, mais pas la chanson de l'année. Je pense.
2: Mylène, j'aimerais ça, mais je mettrais même pas 2 piastres là-dessus.
0: Sur la chanson de l'année. Ouais. Pour les autres prix, ça, on est sûr qu'ils vont ramasser plein de prix, puis on leur souhaite vraiment. Mais chanson de l'année, on dirait que celle-là, je suis pas sûr que ça va être eux autres, mais on verra bien. Le 8 novembre prochain. Hey, je voyais passer le moitié-moitié de la petite randonnée du quai, pas loin du 10 000, là.
2: 8180 au moment où je te parle. Fait que ça fait, plus que 4000, oui, pardon, pour le gagnant. Donc, je sais pas encore vos billets de moitié-moitié. Prenez-les plus vite que plus tard. Là. Il reste 14 jours quand même. L'année passée, on était monté, le gros lot était monté à 28 000 quelques.
0: On était pas loin de 30 000.
2: On aimerait bien ça le battre. Donc, 6-12-12, textez 50-50. Je vais vous envoyer le lien pour les billets de moitié-moitié. C'est pas déjà fait.
0: Parfait! C'est pour la petite randonnée du Gros Diquet qui aura lieu, on vous le rappelle, le 3 octobre prochain. Et oui, c'est encore le temps amplement de vous inscrire pour les marchés
2: aussi.
0: Ben
2: oui, les marchés, peut-être.
0: On veut qu'il y ait le plus de monde possible, c'est le fun.
2: Fondationdiquet.com. Sinon, je peux vous envoyer le lien aussi. Gênez-vous pas ma page Facebook pour me contacter là-dessus. Page Facebook de la randonnée, il n'y a pas de problème avec ça.
0: Ce matin, moi, je vous donne une paire de billets pour, et ça va être comme ça toute la semaine pour le match du samedi 17 octobre, 16h, au centre Georges Vézina contre le Phoenix de Sherbrooke, si vous voulez mettre la main là-dessus. Ce matin, déjà, vous pouvez commencer à texter SAGS au 6-12-12 avec votre nom et on va faire le tirage, je vais vous dire, d'ici 9h30 à peu près. On va piger la personne qui pourrait être là le 17 octobre prochain. Belle paire de billets pour aller voir les SAGS.
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0: 8h53 dans le boost sur Énergie 94.5. C'est déjà la fin de cette émission.
1: Eh bien.
0: Qui va dire enfin.
1: Ah non.
2: Sa voix va dire enfin.
0: Ouais, c'est ça.
1: C'est le mal de tête, honnêtement, qui gosse, là.
0: Ouais.
1: Sinon, la voix, je sais qu'elle n'était pas agréable, là, mais c'est vraiment le mal de tête.
0: T'es pas désagréable. C'est comme ça. Écoute, tout le monde a le rhume ou la grippe ces temps-ci.
2: Hey, c'est fou, hein?
0: Ça se passe, là.
2: Ouais.
0: On est dedans, là.
2: On se freine toute la gang.
0: Non.
2: OK. Non, mais visiblement, c'est ça qu'on a fait, là.
0: Ah, ben
2: là,
0: toi, puis Dicky, je veux pas le savoir.
2: Je suis ouvert au monde.
0: C'est bien.
2: Ça n'a pas rapport.
1: OK.
0: On vous souhaite de passer une belle journée.
1: UBA, ça n'a pas rapport ou pas. Ça parle tous les matins, maintenant.
0: Hey, merci d'avoir été là ce matin. Si vous voulez réentendre la chronique Boost ton cash avec Xavier Courchaine, ça va se passer sur la balado du Boost. Évidemment, tout ce dont on a jasé, tout le plaisir qu'on a eu depuis 5h25 ce matin, vous allez retrouver ça dans la nouvelle balado du Boost dans les prochaines minutes sur le iHeart Radio pour savoir si c'est mieux d'être locataire ou propriétaire en 2026. C'est-à-dire que vous allez être surpris de ce que nous a dit Xavier ce matin. Alors, vous pourrez réentendre ça dans les prochaines minutes. Je vous souhaite de passer une belle journée. Dicky, repose-toi bien. On te veut avec nous demain.
1: Ouais, on verra.
0: Si tu fais le bien.
1: Non, je suis
2: aussi, Mylène.
1: Ça
2: ne
1: peut pas être pire.
2: Prends toutes les précautions, Mylène.
0: Oui, non, moi, je respire pas depuis 5h25.
2: Ah, oui?
0: J'ai aspiré aucune air depuis 5h25.
1: Ben, ça paraît, t'as de la banane bien ronde. Fais attention à toi, là.
2: T'es tout rouge.
0: Ah, on part ça pour, évidemment, bien commencer votre avant-midi au travail. Il y a du Avril Lavigne avec Complicated qui s'amène. Nickelback, Sublime, Beck. Et Pink, Just Like Fire.
1: Juste un nom, hein, pour jouer ici.
0: Oui.
1: Beck, Pink.
0: Ouais, c'est ça. Ouais. Les noms composés, c'est
1: ça.
0: C'est noms.

Encore quelques minutes pour vous inscrire si vous voulez gagner une paire de billets pour le match des Sags du samedi 17 octobre, 16h. 6-12-12, vous textez le mot Sags pour avoir une chance de gagner. Wake Me Up When September Ends, chanson de circonstance en ce mois de septembre aujourd'hui avec Green Day sur Énergie.

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Bravo à Jimmy Fortin qui gagne la paire de billets pour aller voir les Sags le 17 octobre prochain au Centre Georges Vézina. Match prévu à 16h. J'ai d'autres billets comme ça à vous donner toute la semaine entre 9h et 11h25. Voici Alex Warren sur Énergie 94.5.

75e anniversaire aujourd'hui pour le chanteur de Whitesnake. On va entendre dans les prochaines secondes ici au 94.5 Énergie. Lui qui a annoncé sa retraite de la scène là, à la fin 2025. Après plus de 50 ans de carrière, Here I Go Again. C'est tout un classique qu'on vous propose ce matin ici sur Énergie. 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
1: 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Vous voulez mettre la main là-dessus? Soyez là demain dans le boost autour de 7h50. On vous pose la question du jour et si vous avez la bonne réponse, bien, on pourrait vous piger et vous pourriez devenir finaliste. On donne une paire de billets pour le match de ce dimanche, d'ailleurs, à tous nos finalistes cette semaine. Et c'est vendredi matin, le 25, entre 8h et 8h30, qu'on va procéder au tirage de ce beau gros prix-là, bien populaire encore cette année avec les Sags et la Voix Maltée, le meilleur trio sur la glace. Bonne chance demain, 7h50, pour devenir finaliste. 21 Pilots s'amène en musique dans quelques instants sur Énergie avec Ryan.
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1: Toujours vraiment excellent, Gab Bouchard. Tu me connais trop bien sur Énergie 94.5. 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Bonne chance pour demain. Dans les prochaines minutes, je l'aime vraiment beaucoup, celle-là, la collaboration avec Mike Smith et Niall Horan. Drive safe. 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
2: Nouveau info. Bonjour, ici Étienne Phoenix. Le meurtrier Guy Turcotte comparaît aujourd'hui devant la commission des libérations conditionnelles pour obtenir des droits de sortie de prison sous supervision. L'homme de 54 ans purge actuellement une peine de prison à vie sans possibilité de libération avant 17 ans pour le meurtre de ses deux jeunes enfants commis en 2009. Son ex-conjointe Isabelle Gaston a déjà indiqué qu'elle assistera à la comparution. Campagne électorale, le Parti libéral de Charles Milliard promet d'élargir l'autoroute 30 entre Brossard et Boucherville sur la rive sud. Dans un premier mandat, entre 50 000 et 85 000 véhicules empruntent ce secteur chaque jour. Du côté de Québec solidaire, le parti s'engage à réduire les droits de scolarité à l'université et les frais d'inscription au cégep de moitié dans un premier mandat, avec pour objectif d'atteindre la gratuité scolaire complète. Le prix du baril de pétrole est en baisse sur les marchés internationaux, alors que le baril de Brent est même repassé sous la barre des 100 $ américains ce matin. L'Arabie saoudite a remis en service son pipeline qui avait été endommagé dans une attaque de drone il y a quelques jours. Et les États-Unis se disent prêts à rencontrer les représentants de l'Iran à l'occasion de l'Assemblée générale des Nations unies, où Donald Trump prend la parole cet avant-midi. Enfin, les Canadiens ont été plus nombreux à visiter les États-Unis en voiture cet été, avec une hausse des retours au pays de 12,6% en juillet, si on compare à l'an dernier. Selon Statistique Canada, 60% de ses voyages étaient d'une durée de 24 heures et moins. Quant aux voyages vers les États-Unis par voie aérienne, ils étaient en hausse de 0,6%, ce qui représente la première augmentation en l'espace de 3 ans. Ça complète. Pour d'autres nouvelles, consultez le nouveau.info.

0: Son nom, c'est Gab Forêt avec Appel manqué sur Énergie 94.5. Dans les prochaines minutes, c'est la gang de Midi Show qui s'installe avec Patrick Gros, avec Corinne Côté qui est de retour cette semaine et Andréanne Brunet. Soyez-y. 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Demain, soyez là avec notre chum Justin Saint-Pierre. C'est mercredi, demain sera là pour sa chronique sur la ligne dans le Boost vers 8h10 et toute la gang sera de retour, bien sûr, avec tous les chums du Boost dès 5h25. Demain, on vous attend. Passer un excellent mardi. Gabriel Frodette est le bon choix tout de suite sur Énergie.
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0: je m'étonnerai jamais, Corinne.
1: Jamais?
0: Jamais, jamais, jamais.
1: Attends.
0: Ah oui?
1: Ah, oui. Oh, tu vas te tanner. Ah, tout le monde se tanne.
2: Tout le monde se tanne de Corinne à un moment donné.
0: Non, voilà. Non,
2: non, c'est pas
0: non,
2: ça. Non,
0: pas
2: non, non.
0: Ah,
2: non, non, je parlais pas d'elle non plus, là.
0: Comment ça va, Patrick Groulx?
2: Ça va très bien.
0: Comment
2: très
0: ça
2: bien.
0: Va, Corinne Côté?
1: Ben, ça va bien.
0: Bon, mon doux, beaucoup plus smooth à ma gauche qu'à ma droite. Hein?
2: Bon, on n'a pas besoin de crier, là.
0: Voyons.
2: J'ai un peu de mauvaise humeur, en fait.
0: OK, combien tu vas sur 10 pour vrai, Pat?
2: Tu veux le savoir tout de suite?
0: Ouais.
2: 6.2.
0: Pourquoi?
2: Ah. En fait, je suis pas de mauvaise humeur. Moi qui adore l'automne.
0: Ouais.
2: J'aime la petite fraîcheur du matin, tout ça, mais je suis un peu down. Je sais pas pourquoi.
1: Mais je pense que c'est normal.
2: De partager ça avec vous autres.
1: Le
2: je sais pas
1: petit
2: si...
1: le deuil de l'été, peut-être.
2: C'est tout ça, le changement de saison. Croyez-vous là-dedans, vous autres, les changements de saison?
0: Ah, mon Dieu.
2: Ouais.
1: Moi, je suis complètement en dépression. Oui, moi, l'automne, c'est terrible.
2: Pour vrai, hein? Mais ça paraît pas. Qu'est-ce que tu fais?
1: Ah, je garde ça dedans, puis j'en parle à mon psy plus tard.
2: J'allais dire, qu'est-ce que tu fais, puis tu m'en donnes-tu une coupe?
1: Ah, ça, j'en ai à la maison.
2: Ah oui, OK, parfait.
0: Moi, j'adore l'automne. Hey, là, on peut ressortir les cotons ouatés, on peut s'habiller en mou.
2: Mais j'adore tout ça. C'est juste que je suis quand même un peu down.
0: Okay.
2: C'est ça, je comprends pas.
0: On accueille toutes tes émotions, pas c'est un safe space ici.
2: Mais tu m'aidais, là. Je m'habillais en mou. Continue, ça va peut-être me motiver un peu.
0: Et puis de la bouffe réconfortante, là. Hey, j'ai fait des vols au vent hier. Au tofu, mais des vols au vent quand même.
2: Pas le temps de me faire des vols au vent, moi.
0: Ben, viens chez nous.
2: Ça marche pas, tu m'aides pas. Ben là, je suis encore déprimé.
1: Je pensais que ça marche pas, les vols au vent. Je suis comme, t'es fait pas comme du monde.
0: Corinne, combien tu vas sur 10?
1: Moi, je vais à 5 aujourd'hui.
2: Oh,
0: ah, mon
1: tantôt,
0: Dieu.
1: Je suis dans la chambre de mon fils, j'ouvre les rideaux, moi, je suis au premier. Ça donne dans mon entrée. Moi, j'ai une place pour à peu près 2 autos dans mon entrée. Je vois sur le banc du passager, tout mon coffre à gants est vidé sur
2: moi. Non!
1: Quelqu'un est rentré dans mon char.
2: Tu me niaises?
1: Non. Fait que ça veut dire que quelqu'un est rentré dans mon entrée, puis je sais c'est qui, parce que c'est pas mal toujours le même qui vole les chars. Puis mon char était barré. Mais tu sais, une clé, il y a des modèles d'auto que quand ta clé est pas loin, tu fais que mettre ta main sur le bord de la poignée puis ça débarre, ben c'est ça le problème. Fait que bref, j'étais allée voir dans mon auto s'il avait pris quelque chose, puis moi, j'ai pas grand-chose. Fait qu'il y avait un vieux constat lamiable des années 80, puis... genre un livre de cartes. Mes lunettes étaient encore là, fait que j'étais bien contente. Il a ouvert le milieu et dedans, j'avais un GPS. Et il est même pas parti avec!
2: Voyons, il est parti avec quoi?
1: Ben, c'est pour ça que je t'en maudis. Il aurait pu prendre mon GPS. Ben franchement, oui. Moi, je pensais que ça valait quelque chose. Même pour un crackhead qui sait pas où se pogner sa dope, un GPS, ça vaut rien. Franchement!
0: Pauvre Corinne, elle s'est pas volée comme du monde.
1: Ah, c'est frustrant.
2: Fait juste te rappeler que ton char est plate. Il y a rien de le fun dedans parce qu'il a rien pris.
1: Il a ouvert la valise, puis toi, t'étais là.
2: Ah oui!
0: Il oh, mon Dieu!
2: C'est fait qu'il a rien pris, là.
1: Non, il a rien pris. Il
2: n'y
1: avait rien à voler.
2: Hey, à quel point il n'y a rien à voler, tu sais?
1: Rien pas à tout.
0: Non. Fait que, j'ai un déprimé, j'ai une frustrée autour de la table.
1: Ouais.
0: Moi, je veux pas être plate, mais je vais 10 sur 10.
2: Ah, ah ben, Colin.
0: Moi, ça va très bien parce que cet après-midi, je vais, après l'émission, je m'en vais m'entraîner avec une athlète de CrossFit.
1: Wow!
2: Écoute, tu t'entraînes tellement, toi. Y a-tu de quoi que tu nous dis pas? Tu vas-tu participer aux Jeux olympiques?
0: Ben pas aux Jeux olympiques, là, okay,
2: mais tu parce prépares
0: là,
2: de quoi, là?
0: Hey, Pat, tu vas me juger, là, pis déjà, ça m'emmerde.
2: OK.
1: Quoi?
0: Ben, tu sais, il y a 2 semaines, là, j'ai dit que j'avais essayé un premier cours d'Aerox, puis j'étais morte. Puis là, la semaine dernière, je suis allée à un deuxième cours d'Aerox, puis là, j'étais moins morte.
1: Ah. Mm.
0: Puis là, hier, j'ai comme accepté de participer à une compétition d'Aerox.
1: Mais voyons.
2: Pour vrai.
1: T'es-tu impulsive?
2: Il me semblait aussi, ça se peut pas s'entraîner de même.
0: Ben oui, j'ai décidé, il y a une fille qui me voit, tiens, Andréane, on fait ça ensemble, nanana, j'ai fait, ouais, on le fait. Je pense que j'ai encore ces endorphines après le cours. Puis là, ben c'est ça, j'ai la main dans l'engrenage, fait qu'il faut que je me prépare pour une compétition d'Aerox.
1: Mais ça, on peut aller te voir?
0: Je préfère pas.
1: Je vais quand même trouver ces camps pis c'est où.
0: OK. Mais si tu m'attends à la ligne d'arrivée avec du Gatorade puis genre des muffins aux bananes...
1: Assurément que je vais faire ça. Hey, d'ailleurs, on aimerait ça savoir, là, les auditeurs, textez-nous votre note sur 10.
0: Mm-hmm.
1: Parce qu'aujourd'hui, vu que c'est l'automne, on peut être un peu déprimé. En bas de 5, on vous appelle dans 5 minutes pour vous faire un pep talk.
2: Oh,
1: textez-nous tout de suite, on vous fait un pep talk pour essayer de vous remonter le moral.
2: On est bon là-dedans. Puis en même temps, ça va nous aider, nous autres aussi, hein?
1: Oui, l'aider les autres, ça aide.
2: Exactement.
1: Aussi.
2: Il y a beaucoup de. C'est très gratifiant.
1: Ouais.
0: On se pète talkies, nous autres, dans 5 minutes dans le midi show. Mais là, ça serait temps d'aller au service de volant commander le menu de l'émission.
3: Bienvenue chez Midi Show. Est-ce que je peux prendre votre commande?
1: Je vais prendre un avis Google, puis t'es mieux d'être bon. Parce que sinon, tu vas te ramasser avec un étoile.
0: Oh, pas
3: avec ça, mon trésor?
2: Moi, j'aimerais ça savoir si je suis dépendant à la pornographie.
1: Oh!
3: Mm. Quoi d'autre?
0: Ben, moi, j'ai une petite envie de me battre avec un homme.
2: Oh, wow!
3: Ça va être tout?
0: Ben, oui, merci.
3: Ça va coûter 8 becs mouillés dans le cou.
1: Ah!
3: Avant la deuxième fenêtre.
0: Pat, c'est toi qui payes ce midi.
2: Ça me fait plaisir.
0: C'est l'automne. C'est le début du désespoir pour ben du monde. On cherche des gens qui ont besoin d'un pep talk aujourd'hui. Hein. C'est plus froid, vous êtes tête down. Appelez-nous. Nous, on va vous remettre sur le piton. C'est notre mission. 1-800-665-5440 ou le 514-790-0943. On se remonte le moral en gang après Weezer, Back to the Shack. 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

0: a survolé l'actualité dans le midi show pour vous offrir, mon doux, les nouvelles de dernière heure. Est-ce qui a retenu ton attention, toi, Corinne, dans l'actualité?
1: Il y a une vidéo générée par l'intelligence artificielle qui montre Georges Saint-Pierre qui se bat contre un T-Rex.
0: Hein?
1: Et en regardant la vidéo, Georges Saint-Pierre, affecté par les commotions, aurait déclaré « Moi, pas souvenir ta poche coyote méchant!
0: » Wow! C'est magique. Toi, Pat, qu'est-ce que t'as retenu de l'actualité?
2: Il y a une Chinoise de 6 ans qui a battu un record mondial en complétant un cube Rubik en 4 secondes.
0: Ben, voyons donc.
2: Elle a 6 ans. Moi, à 6 ans, mon plus gros accomplissement, c'était d'avoir mangé 8 FS.
0: On n'a pas tous la même enfance, visiblement. Bon, ce qui retient vraiment notre attention dans l'actualité, c'est qu'on est le 22 septembre et c'est l'arrivée officielle de l'automne au Québec. Mais ben, c'est une saison qui...
1: C'est une saison,
0: c'est
1: Adrien.
0: Une saison. D'abord,
1: je peux pas mieux le dire.
0: Mettons les choses au clair, c'est une saison.
1: L'automne est une saison.
0: Mais ça dépressionne beaucoup de gens.
2: C'est le changement hein, de climat, de saison, tout ça.
0: Le froid, les journées qui rapetissent.
2: J'ai lu hier aussi, le retour au travail, ça fait ça. T'as eu des vacances, il faisait beau, t'étais avec les enfants. Puis là, de retourner en milieu de travail, c'est difficile aussi.
0: Mais nous, le midi show, on est là pour pepper nos auditrices, nos auditeurs. On vous laisse pas tomber. On va parler à Bobby de Rivière-du-Loup. Salut, Bobby.
3: Hello, hello.
0: Bobby, toi, tu vas 5 sur 10. Pourquoi?
3: Ben, j'ai comme sauté mon moteur de char la semaine passée, puis le lendemain, je me suis foulé une cheville, puis en plus, j'ai cassé ma vitre de téléphone la même journée. Fait que,
2: voyons donc.
0: Ben, on est là
2: ça
0: pour
2: va
0: toi.
2: Pas bien.
1: Écoute, est-ce que tu t'es réveillé ce matin?
3: Hein?
1: Est-ce que tu t'es réveillé ce matin?
3: Ouais, ouais.
1: Ben, tu vois, t'as déjà accompli plus aujourd'hui qu'Einstein et Steve Jobs.
2: Ouais.
1: À ta boy. Hein? Puis si, étant donné que t'as sauté le moteur de ton char, si tu prends l'autobus, tu vas pouvoir te vanter d'avoir réussi quelque chose de plus que Jeanne d'Arc.
0: Yes!
3: Ben, non, ben, j'ai encore mieux que ça. Regarde, je vais exprimer ma reconnaissance. J'ai des très, très bons amis. Quand j'ai sauté mon moteur de char, justement, j'ai appelé mon ami, il m'a donné le verdict, puis il dit, tiens, il dit, garde, j'ai plusieurs voitures dans le cours, pogne les clés, puis démarre-toi avec cette voiture-là pour cette semaine.
1: Faut toujours avoir des amis qui ont des voitures dans le cours.
3: Bons amis.
1: Hey, oui,
2: excellent.
1: Bravo.
2: Très cool.
0: Prends soin de toi, mon cher Bobby, puis merci de faire partie de la gang du midi show.
3: Je m'attendais pas à me faire appeler à midi, même ça, ça donne un bon petit pet.
0: Ben, gars, c'est pour ça qu'on est
2: bien cool. T'appelles quand tu veux.
0: On va aller parler avec Diane de Montréal. Salut, Diane.
4: Salut la gang.
0: Tu vas 5 sur 10, toi, qu'est-ce qui se passe?
4: Ben, j'ai un accident de voiture vendredi dernier, donc c'était ma première voiture, fait que ça me fait une petite coche au cœur.
2: Oh non! Mais Diane, je vais essayer de te remonter le moral. Il paraît que Bill Gates va appeler le nouveau Windows Diane. Parce qu'il sait que toi, tu plantes jamais.
0: Ah, c'est beau.
1: Ça te fait plaisir,
2: Diane.
0: Ah, ben Diane, on espère que toi, t'es dans un morceau puis que tu vas bien, puis on te remercie de faire partie de la gang du midi show.
4: Ben, je vous le confirme, puis je vais continuer à vous écouter à tous les jours, la gang.
2: Merci.
0: Vous avez besoin d'être crinqué, vous nous téléphonez 1-800-665-5440 ou le 514-790-0943. On vous offre des pep talks aujourd'hui. Salut, William de Thetford.
5: Bonjour.
0: Salut, William. Toi, tu vas 4 sur 10.
2: Ouch. Voyons.
5: Ah, moi, ça va être difficile, monter le moral.
2: Ah ouais, tu penses, toi?
5: Oh oui.
0: Pourquoi?
5: Ah, c'était une grosse semaine, cette semaine. Grosse semaine.
2: Raconte-nous ça vite, là.
5: Ah, faut faire ça vite. Je suis rentré par les douanes à Ogdensburg avec un voyage de 2 véhicules antiques. Les douaniers américains ont décidé de garder un des 2 véhicules.
2: Non.
5: 4 heures, là.
2: Oh.
5: Après ça, il fallait que j'aille porter ces autos-là au Nashville Super Speedway. Ben là, il y en avait un camp, fait que le voyage a été coupé de moitié. Après ça, il fallait que j'aille chercher d'autres autos au Québec. On les a revenir à Nashville. Grosse semaine, ça n'a pas été facile. Des véhicules, c'est dur à... En tout cas.
2: Bon, on va essayer de te remonter le moral.
0: Exactement.
2: Hey, William, écoute-moi bien. Les gens sont souvent mal à l'aise de péter dans un ascenseur avec un inconnu, hein? Mais moi, avec toi, je me forcerais juste pour me vanter qu'un jour, tu m'as respiré. C'est à ce point-là que je t'aime.
5: Tant que tu
0: ne
5: pètes pas dans la cabine, correct?
0: C'est bon.
1: Écoute, William, je veux juste pas que tu oublies, tu es un leader, tu es un chef de meute. Il y a un loup qui dort en toi. OK? Fait que réveille-le. Moi, je vais entendre ton loup. Vas-y, fais-moi ton loup.
5: Juste
1: un cri de loup.
2: Vas-y, Will.
1: Vas-y.
5: M'en faire un cri de husky à la place.
1: Vas-y. Écoute, c'est malade. Moi, là, je déménagerai au Parc Omega pour pouvoir me coucher toi et soir en ayant une vue sur toi qui se lève les parties.
0: Le rêve, William, merci de faire partie de la gang du midi show. On va parler maintenant avec Kathleen Damas. Salut, Kathleen.
6: Salut.
0: Salut, tu vas 2 sur 10. Qu'est-ce qui se passe?
6: Ouais, ben présentement, c'est l'automne, comme vous disiez. Oui. Moi, je suis bien affectée par le manque de lumière. Ça, c'est déjà de base. Ensuite de ça, j'ai ma grand-mère Alzheimer depuis 15 ans qui est en procédure de fin de vie. Moi, je trouve ça rough. Elle a juste hâte de partir. Moi,
1: je comprends.
0: Non.
1: Ah, c'est vrai que c'est tough.
6: Je suis propriétaire de mon salon de coiffure. Puis là, présentement, j'ai comme, je te dirais, toute ma clientèle est dans le bois en préchasse.
0: Ah, ben oui.
6: Fait que là, je me regarde les doigts de pied dans mon salon en me disant, mais Carlis, qu'est-ce que je fais là?
0: Je comprends, mais...
6: les gros mots.
0: Ben non, mais Kathleen, on est là pour te remonter le moral. Ben
2: écoute-moi bien, Kathleen, là, j'espère que ça...
6: Quand vous avez dit que vous faisiez des mini-thérapies, j'ai dit, moi, j'appelle.
1: T'as bien fait.
0: On est là pour toi.
2: T'es-tu prête? Je t'en fais une thérapie, moi. Kathleen, t'as pas d'amis. Parce que des amis, c'est des égaux à nous. Puis toi... Personne d'arrive à la cheville.
0: Ah, c'est beau.
2: Tu pourrais être ami avec Dieu, Kathleen. Puis encore là, ce serait plus comme une bonne connaissance ou un chum de pickleball.
1: C'est beau.
6: Ouais. Oh, Pat, t'es vraiment fin.
2: Ça me fait plaisir.
0: Tu te rajoutes quelque chose?
6: Je parlais avec vous autres à midi, vraiment, ça me remonte le moral,
2: ben,
6: gros.
2: Tu vois,
6: parce que Pat, tu me fais bien rire. Corinne, je t'adore, j'aimerais tellement te rencontrer.
1: Ah, t'es donc fine. Ah, puis sais-tu quoi, c'est un honneur de t'avoir dans le show. Tu me croiras pas, là, mais on a Barack Obama sur l'autre ligne, pour le met en attente pour avoir le privilège de te parler à toi.
2: Wow,
1: yes.
2: C'est
6: fin.
1: Oui, au pire, il nous laissera un micro ailleurs.
0: Hey Kathleen, on espère que ta journée va mieux se terminer, qu'elle a commencé, puis merci de faire partie de la gang du Midi Show.
6: Merci, je continue de vous écouter, ça me remonte le moral. Bonne journée.
2: Salut, toi aussi.
0: Hey, ça a comme fait du bien.
2: Oui, c'est bien de faire ça.
0: J'allais bien, mais ça m'a comme ça m'a augmenté d'entendre vos encouragements. Vous êtes des grands thérapeutes, Corinne et Patrick.
2: Et à la messagerie, là, il y a plein de gens là, qui nous écrivent. On pourrait se partir une business.
1: Oui.
2: Faudrait faire thérapie. Ça.
1: On va leur faire.
2: Le moral.
1: Non, les gens vont mal tout le temps.
0: Oui, mais n'oubliez pas, il y a aussi des gens là, qui ont étudié là, pour donner des vrais conseils.
1: Oui, mais c'est pas ça qu'on fait ici. Okay.
2: Non, c'est pas ça.
1: C'est pas ça notre mission. C'est pas d'être professionnel.
0: Je m'excuse. Il faut que je vous raconte quelque chose qui m'est arrivé hier. Moi, hier, j'aurais pu me battre avec un homme. Pas le mien, là. C'était pas des jeux sexuels, rien. J'étais vraiment fâchée noire, là. Je vous raconte ce qui s'est passé après Thierry Larose. 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

0: Je le sais que quand on me croise dans la rue, on se dit « Ah, oh, Andréane, Saint-Pierre, ça fait peur à personne, elle a de l'air douce, elle a de l'air fine. » Non! Andréane a un peu choqué quand on vient la chercher. Puis hier, j'ai fait une batte avec un gars dans un VUS.
1: Là, t'exagères même pas.
0: J'exagère même pas.
1: À point nu. Là.
0: Hey, il est venu me chercher, là, m'a expliqué ce qui s'est passé. Hier, je m'en vais chercher Miko, mon fils de 4 ans, à la garderie. Il enfourche son vélo. On s'en va vers l'école récupérer son grand frère à l'école. Puis, tu sais, on vit notre best life. On vient de dessiner sur le trottoir avec des craies. C'est vraiment, c'est chill. Là. C'est une belle fin de journée.
1: C'est ça, toi, la best life, c'est de dessiner sur le trottoir avec des craies. Non, mais c'est intéressant.
2: On peut pas aller souper au toqué avec.
1: Non.
2: Un peu un poil puis de la sexuelle.
0: du tout.
2: De faire des dessins à la craie.
0: Exact, avec des enfants de 4 ans.
2: Oui.
0: Alors, on arrive. Merci, Colin. On arrive au coin de rue de l'école où Milan, où Miko, il sait qu'il faut qu'il m'attende avant de traverser. Il a 4 ans, OK? Il n'est pas parfait, c'est un enfant, il a des pulsions, mais il sait qu'arriver au coin de la rue parce qu'il est en vélo, donc plus rapide que moi qui est à pied, il va m'attendre. C'est ce qui se passe. Il m'attend au coin de la rue. J'arrive à côté de lui. Et là, la petite erreur qu'il a faite, c'est qu'il n'a pas regardé avant de traverser. Mais moi, je suis à côté de lui, tu sais. Fait qu'il donne un petit coup de pédale, il avance dans la rue, je te ramasse sa selle et je le recule parce que moi, j'ai vu qu'un véhicule s'en venait. Il y a pas une question de vie ou de mort, là. C'était pas, tu sais, on n'était pas à un poil près, mais tout de même, j'ai la patate.
2: Ça reste dangereux.
0: Ça reste que j'ai le cœur qui débat, que j'ai eu un moment de, j'ai vu mon fils se faire frapper par une voiture, tu sais. Et là, je me retourne vers le conducteur pour lui faire un signe de, hey, désolé, tu sais. Et le monsieur dans son VUS, le gros bonhomme, il lève ses bras dans les airs puis il est fâché, lui, que mon fils ait osé s'aventurer dans la rue. Mon fils de 4 ans, qui a des pulsions d'enfant de 4 ans, qui a pas fait la bonne chose, j'en conviens, mais c'est un enfant. Mm-hmm. Et le monsieur se fâche après nous. Et moi, là, oulalalalalala. Quand tu n'as pas de patience pour des enfants, je peux te rentrer dans un mur, je peux crever tes pneus, je peux aller retracer tes propres enfants pour les menacer.
1: Wow.
0: Moi, là, si tu t'attaques à un enfant, je vire complètement folle. Le gars, zéro empathie, zéro compassion. Tu sais, il m'a vu me garrocher pour arrêter le vélo, puis c'est lui qui est fâché. Ça n'avait aucun sens. Fait que là, j'ai vu que sa fenêtre était baissée. Fait que moi, j'ai crié, « Hey, c'est un enfant! »
1: Hey, il a dû avoir peur, hein?
0: Non, mais.
2: J'aurais fait la même chose.
0: Même. Ça paraît de rien. Mais qu'est-ce que tu voulais faire? J'étais comme. J'allais pas vraiment. Ça crée un coup de poing d'en face, mais. Ça m'a fâché de voir que on n'a aucune tolérance, on n'a plus de patience. Le gars, il est dans une zone scolaire, on est à côté d'une école, c'est la rentrée depuis quelques semaines, les enfants circulent davantage. Puis là, toi, au lieu de juste mettre le frein puis attendre qu'on passe, tu m'envoies chier, t'es fâché, puis tu continues d'avancer.
1: Ben, vu que toi, t'es bien crinqué en ce moment, je vais en profiter pour te dire que, tu sais, peut-être que le monsieur a eu peur lui-même de tuer un enfant, puis ça a été ça sa réaction. Il s'est fâché parce qu'il a eu peur de...
2: Ben, il a juste à en parler à son psy, puis à réguler ses émotions, le vieux maudit. Je veux dire...
1: Je vais faire pomper. Andréane, c'est toi qui fais pomper.
2: Frustre, moi aussi, ce genre de situation-là. Moi aussi, je peux crier après des gens, puis moi, je le dis souvent à mon gars, tu sais que je suis capable de me battre, hein? Puis il dit, oui, je le sais. Il m'a gagné.
0: Mais je suis quand même une fille positive, OK? Fait que là, je veux pas juste finir ça puis être frustrée. Fait que je veux dire que pour tous les morons, comme le monsieur que j'ai croisé hier dans son VUS, j'ai noté ta plaque, je vais te retrouver cet après-midi. J'ai aussi des gens formidables que je croise en voiture avec mes enfants. Moi, je veux saluer les éboueurs de mon quartier qui prennent le temps de saluer mes gars, parce que mes gars trouvent ça hot, des camions de poubelle, puis on s'installe, puis on les regarde aller. Et je veux saluer aussi les policiers qui font flasher leur lumière parce que ça fait triper les enfants. Je veux saluer les gars, il y a un chantier de construction proche de chez nous, puis là, il y a les gros camions bennes, puis là, ils font aller leurs gros klaxons parce que les enfants trouvent ça hot, puis pour tous les morons que j'ai croisés hier, il y a des gens vraiment hot sur la route qui prennent le temps de griller un peu de magie pour les enfants, puis je trouve ça beau. Puis c'est un petit rappel ce midi que l'école est recommencée, il y a beaucoup de circulation d'enfants dans les rues, puis c'est notre responsabilité à tous, parents comme conducteurs, de les protéger, puis d'être prêts à réagir quand ils vont avoir des pulsions de se lancer dans le trafic sans regarder. Parce que ça prend un village pour élever des enfants, fait qu'on peut-tu être solidaire au lieu de se taper sur le clou?
2: Je suis tellement d'accord.
1: Oui, on peut faire ça. Certain.
0: Puis autrement,
1: je suis pas habitué de le voir pomper.
0: Hey, puis j'ai chaud.
1: Je sais pas comment réagir.
0: Mais c'est, en fait, c'est du coup, je fais pas une compétition de IROC. Moi, je m'entraîne pour me battre contre les messieurs dans la rue.
2: Je vais y aller avec toi, je pense.
1: Puis moi, si tu veux, j'ai un petit point américain.
0: Ah oui?
1: C'est pas légal, mais entre nous.
2: Ben non.
0: Nous, on est correct. Corinne, de quoi tu nous parles dans 5 minutes?
2: Ben, il y a des gens qui laissent des notes, des avis Google. Puis tu sais, sûrement qu'avant d'aller visiter la muraille de Chine, vous vous demandez, mais c'est quoi sa note Google?
0: Ben ouais.
2: Je vous en reparle après la pause.
0: Une émission de service, toi, chose. Il y a Muse aussi en musique.
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26: 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Corinne Côté, si on veut visiter des endroits, t'es un peu une référence, toi, là, en termes de critiques.
27: Ben, les gens laissent des critiques partout, hein, sur les avis Google, et j'en ai trouvé sur des lieux historiques et des paysages. Puis j'aime bien ça, aller lire ce que les gens pensent. Puis je clique souvent sur la pire note. Parce que j'aime ça voir ce que les gens haïssent de ce place-là. Et là, j'ai trouvé des avis pour le parc de Banff, où il y a le lac Louise.
26: Ouais,
27: c'est assez grandiose. Bon, Michael donne une étoile. Il dit, nous sommes allés au lac Louise et nous avons été surpris de constater qu'il n'y avait même pas de Wi-Fi au bord du lac. Nous avons dû monter au château pour que je puisse publier mes photos.
26: Ah ben là,
27: Michael,
26: je comprends.
27: Hey, la déprime que je ressens pour ce gars-là. Il est obligé d'aller au château pour publier ses photos du lac Louise.
26: Il a attendu pour avoir sa dopamine de clic j'aime, lui.
27: Oui, c'est écœurant. Il y a Hua qui donne une étoile. Le jour de, c'est une grosse anecdote, ça, attention, OK. Le jour de mon départ, plus de 10 policiers ont surgi de nulle part. Ils étaient postés à un point d'observation et interceptaient les voitures qui respectaient pas les limites de vitesse. Mmh. On sait c'est quoi, hein, ça arrive. Ils ont dû donner 10 contraventions en 5 minutes. Je sais qu'ils ont rien fait de mal, mais c'est vraiment pas cool. J'étais extrêmement frustrée, ça me tentait même plus de prendre des photos et j'ai dormi tout le trajet du retour. Oh. C'est un véritable cauchemar, je préfère ne pas y repenser. Ces policiers étaient impolis et désagréables. Comparé à eux, je trouve la police américaine plutôt correct.
26: Oh.
27: Plutôt correct.
26: Ça, c'est toujours au lac Louise, là.
27: Toujours au lac Louise, dans le parc de Banff. Parle-moi de quelqu'un de nuancé.
26: Oui.
27: Toujours à un ticket du burn-out. Tu penses faire réagir qui avec ton boycott de photos?
26: Ben oui.
27: J'ai pogné un ticket. Ben, je ne prendrai pas de photos de votre nature grandiose, de vos lacs incroyables, de vos montagnes à couper le saut. Je vais bouder la nature à cause d'un ticket. Hey, toi! On fait avancer le monde. Après ça, il était tellement à bout de voir que les policiers donnent des contraventions en chaîne à des gens qui, je le rappelle, ne connaît pas et qui ne respectent pas la vitesse. OK? Il a dormi tout le trajet du retour. Ça l'a vidé, ça. C'était trop pour rester réveillé, toi. Un choc vagal de voir du monde se faire donner des tickets. Et on termine avec ça. Comparé à eux, je trouve la police américaine plutôt correcte. Mais gars-là, t'es en psychose. Je veux dire, ça n'a pas de sens. Il y a Evan aussi, toujours au lac Louise. Mm-hmm. Evan a donné une étoile. Dites aux animaux d'être plus actifs.
26: Ben non.
27: Écoute, on a essayé, Evan, mais le wapiti en a rien à cirer de mon « Hey! » Hey, peux-tu courir avec un bon pace de façon grandiose?
26: C'est pas possible.
27: Puis le grizzly puis le puma ont essayé de me tuer quand je leur ai demandé de faire des burpees. Maintenant, je suis allée chercher sous la muraille de Chine, voir ce que les gens pensent.
26: Oh, ça va être bon.
27: Il y a Thomas qui donne une étoile. Après avoir attendu des heures pour accéder au mur, un gamin a fait ses besoins déçus et on a dû tous partir tellement l'odeur était insupportable. Même le personnel se bouchait le nez avec des chiffons et du papier pour pas le sentir. Et pour couronner le tout, ils ont essayé de balayer, mais ça n'a fait qu'étaler sur les rochers. C'était une perte de temps, un vrai désastre.
26: Wow! Il y a beaucoup de choses là-dedans.
27: Ouais. C'est assez circonstanciel comme anecdote. Je pense pas que la place au complet mérite de se faire donner une étoile parce qu'un enfant a un petit peu chié sa muraille.
26: Ouais.
27: Mais je veux dire, êtes-vous partis après? Parce que, tu sais, on peut tous en revenir au bout de 5 minutes de marche puis de profiter du beau monument de 21 196 kilomètres de long qu'on peut rapidement nous éloigner de ce problème. Hein? Les gens sont faibles. Reese donne une étoile à la muraille de Chine. Hein? Est-ce que les gens pourraient arrêter de dire qu'on peut l'avoir de l'espace? C'est minuscule. Même sa partie la plus large ne fait qu'une dizaine de mètres. C'est pratiquement invisible depuis l'espace.
26: Ben voyons, Reese.
27: Bon, premièrement, Reese a raison. On ne voit pas la muraille de Chine de l'espace, c'est un mythe. Elle fait en moyenne 7 mètres de large. Pour comparer, voici des choses qui mesurent 7 mètres.
26: Okay.
27: Un piton, une limousine avec des finissants qui crient en buvant de la bonne par le toit ouvrant, un épaulard, un terrain de badminton, un grand ponton et 7 enfants de 4 ans empilés debout les uns sur les autres. Il n'y a rien de ça qu'on voit de l'espace. Même si on aligne 80 000 pontons sur le large, on ne le verra pas de l'espace. Chris a raison. Cela dit, un astronaute français, Thomas Pesquet, qui était au-dessus de la Chine dans la station spatiale en mai 2021. Puis, il voyait pas la muraille à l'œil nu, mais il a pris une photo. Il a fait un zoom dedans, puis on peut voir une petite trace. Là, okay. T'sais, fait qu'on la voit, la muraille, quand on zoome, comme ma face de marde dans les photos de groupe. Finalement, il y a Jean qui donne 3 étoiles. Ah. Ouais, 3 étoiles à la muraille de Chine. Et il a écrit « Bonne année chinoise à vous tous ». Bon. Là, Jean s'est dit, pour souhaiter la bonne année à tous les Chinois, la meilleure place, ce serait dans les avis Google de la muraille de Chine. Premièrement, la Chine n'a pas accès à Google.
3: Ouais.
27: Deuxièmement, c'est un long shot quand même de penser que ça va se rendre parce que c'est local. Tu sais, c'est comme si tu allais me souhaiter bonne fête en dessous des avis Google du métro Monk. D'ailleurs, les avis sur le métro Monk.
4: Ah oui? Ah oui.
27: Moyenne de 3,8 sur 5. Oh, oh là là, ce proche. N'est pas le lac Louise. En fait, j'ai un seul avis que j'ai gardé. Stéphane résume bien ce que je pense. 3 étoiles, c'est le métro.
3: Ah! Ah ben, c'est okay. Le fun.
27: Exactement!
3: Moi, ce qui me fait capoter, des fois, c'est quand les gens vont donner 5 étoiles. Là, tu te dis, waouh, j'ai hâte de voir ce qu'ils ont découvert. Puis ils chialent.
27: Oui.
3: Fait qu'ils donnent 5 étoiles, mais ils vont dire, mais tu sais, l'hôtel, c'était pas super, puis on est arrivé là. Puis là, tu fais, mais c'était 5 pour... Ouais, c'était 5 pour quoi, d'abord?
27: Il y a des gens qui donnent 1 étoile en pensant que c'est 5 aussi. Ils sont comme, c'était grandiose, 1 étoile. Bon, ben, t'as pas compris. Ah, okay.
4: Oups, oups. Vous pensez que les gens donnent combien au midi show?
3: Moi, je dirais 4,6.
27: Okay. À 4,8, moi, je dirais.
4: Okay. Pourquoi on n'a pas 5?
3: Ben, qu'est-ce que vous rendez
27: là? Ah, laisse
3: on
27: le
3: va
27: temps.
3: Se placer, on vient d'arriver. Ouais, là.
4: Excusez. Ouais. On va jaser de famille reconstituée. On s'est rendu compte qu'à l'interne, on n'avait pas eu des belles expériences, puis on a besoin de modèles positifs. Est-ce que vous avez réussi votre famille reconstituée? 1-800-665-5440.

0: Daniel de Granby donne 5 étoiles au Midi Show. Merci, ah, Daniel, nous avons texté 6-12-12.
1: Merci.
0: Hier, dans l'émission, on parlait de couple à distance, puis ça nous a inspiré des conversations super intimes au sein de la gang après l'émission. Ouais. On est resté, puis on a jasé, puis on a réalisé que on est nombreux à avoir vécu des traumatismes de famille reconstituée. Toi, Pat, t'as réalisé que ta façon d'élever tes enfants, tu peux pas l'imposer à d'autres enfants.
2: Non, mais moi, j'ai eu la chance, après la mère de mes enfants, j'ai eu une blonde, moi, pendant 6 ans, qui avait 2 enfants du même âge que mes enfants. Mm-hmm. Puis, on se questionnait souvent là-dessus, tu sais, est-ce qu'à un moment donné, on va emménager ensemble? Est-ce qu'on va... Puis, notre réponse, c'était non. Parce que c'est compliqué, je pense. Quand tu tombes amoureux de quelqu'un, c'est toi qui es en amour avec quelqu'un. J'ai toujours trouvé, moi, puis je juge personne en passant. Je suis pas dans le jugement. Il y en a pour qui ça va bien. Il y en a pour qui sont en famille reconstituée en ce moment, qui vont peut-être dire que j'ai raison. Mais des fois, j'ai l'impression qu'on impose ça à nos enfants. De reconstituer une famille, c'est pas évident non plus. On n'a pas la même façon d'élever nos enfants. Moi, je suis un papa, mettons, qui est un petit peu plus sévère. Tu sais, on a toutes nos façons d'élever nos enfants. Puis, je regardais les enfants de ma blonde qui étaient magnifiques, puis elle faisait une belle job, puis c'était juste la technique, la façon. Puis en même temps, ces enfants-là, ils s'aimaient beaucoup. Mais à tous les jours, tout le temps, d'être ensemble comme ça, fait qu'on a comme décidé de ne pas faire ça. Et je regrette pas du tout. Puis c'est la même chose avec ma blonde actuelle. Elle a ses enfants une semaine sur deux. Puis quand elle a ses enfants, ben je trouve ça le fun qu'elle passe du temps avec eux autres, mm-hmm. tu sais, avec ses... Donc, on jasait de tout ça hier, mais ça n'a pas été évident, en fait, pour tout le monde dans l'équipe non plus, là, tu sais, parce qu'il y en a qui ont vécu ça, la famille reconstituée.
1: Moi, ma mère s'est fait un chum, j'avais 4 ans, puis c'était bienvenu dans ma vie, mais tu sais, quand il est arrivé, je l'ai pas aidé, tu sais.
3: Moi,
1: il volait ma place, tu sais. Mm-hmm. C'est ça que j'avais dans ma tête d'enfant de 4 ans, parce que là, j'étais tout seul avec ma mère, puis là, il y a quelqu'un qui arrivait qui prenait ma place, fait que j'étais super désagréable. Mais tu sais, je suis contente d'avoir grandi avec Ben, puis t'sais, on a eu énormément de fun, puis là, on habite en bigénérationnel, t'sais. Mais moi, je suis monoparentale depuis 3 ans et demi, puis j'ai pas envie de faire rentrer quelqu'un, on dirait, avec des enfants. Je trouve ça complexe. Je trouve que c'est imposer à mon fils d'autres enfants qu'il a pas choisi. Est-ce qu'ils vont bien s'entendre? C'est tough. Je trouve que c'est une grosse décision à prendre. Moi, je suis quelqu'un de lent dans la vie. J'aime prendre mon temps, j'aime savoir si tout ça va marcher. Puis j'ai l'impression que, comme tu dis, on impose ça à nos enfants. C'est nous qui est en amour. Puis on amène une famille là-dedans. Fait qu'il y en a qui sont bons pour le faire. Moi, je pense pas que c'est mon talent premier.
2: Puis il y en a qui le font rapidement. Là, j'ai un ami, je le nommerai pas, mais tabarouette, ça fait 2 mois qu'il connaît sa blonde. Puis déjà, ils vont emménager ensemble, tu sais. Ben, attends de voir, fais un petit bout, ça va-tu marcher, est-ce que ça va fonctionner pour les enfants aussi. Mm-hmm. Il y en a ils vont vite, là. Toi, Andréane, as-tu déjà vécu ça?
0: Oh oui.
2: Ouais.
0: Oh oui.
2: Ah oui. Ouais. Toi, c'était pas évident quand
0: non,
2: même.
0: Non, mais
2: hein?
0: En fait, moi, mes parents se sont séparés, divorcés quand j'étais en 5e année du primaire, fait que j'étais quand même jeune. Puis la première.

0: On se parle de famille reconstituée dans le midi chaud. On veut connaître votre belle histoire de famille qui a fonctionné. 1-800-665-5440 ou la messagerie texte au 6-12-12. Il y a Valérie de Sainte-Sophie qui est au bout du fil. Salut Val!
1: Hey, salut!
0: Salut, t'as réussi ta famille reconstituée, toi?
1: Ben oui, ça n'a pas été facile, mais on a passé au travers et on a une belle famille aujourd'hui.
0: Ah, vous êtes cool. Combien d'enfants? J'allais dire combien de parents, habituellement c'est deux. Ouais. Combien d'enfants?
1: Ben écoute, j'ai l'enfant de mon mari qui est c'est pas son enfant, c'est l'enfant de son ex qu'on a élevé ensemble. Aujourd'hui, c'est comme notre enfant. Et on a moi j'ai deux garçons qui appellent cet enfant-là, qui est un adulte, là, leur frère. Et moi et mon mari, on a un autre enfant ensemble.
0: Wattatao! Puis c'est quoi le truc, Valérie? Qu'est-ce qui fait que, selon toi, vous avez réussi?
1: C'est juste de la patience, puis de dire, tu sais, à un moment donné, plus tard, là, on va être seul, moi puis mon mari, puis ça arrive bientôt, là, parce que notre dernier a 18 ans. Mais c'est notre couple important. Hein? Mmh. C'est nous deux. Parce que souvent, dans les familles reconstituées, le truc que je peux donner... Un jour, vous allez être seul. Puis si vous vous aimez vraiment, restez ensemble. Parce que vous ne pouvez pas rester pour les enfants. Les enfants sont là, mais à un moment donné, ils vont partir.
0: Mmh.
1: Fait que c'est ça.
0: Merci, Valérie, d'avoir pris le temps de nous partager ça. C'est super gentil de faire partie de la gang du Midi Show.
1: Plaisir, bonne journée.
0: On a Mélanie de Trois-Rivières qui est là. Salut, Mélanie.
2: Salut.
0: Salut, t'as réussi ta famille reconstituée?
2: Oui. On l'a réussi. Nous, quand Patrick parlait tantôt, tu sais, d'habiter rapidement ensemble, oui, nous, dans notre situation, ça s'est fait vite aussi. J'étais en appart, puis mon renouvellement de bail arrive au mois de mars, puis on se côtoyait depuis le mois de décembre. Donc, qu'est-ce qu'on fait? Ça va bien, toi puis moi? Est-ce qu'on continue à payer deux places différentes ou financièrement, si on va s'aider les deux? Puis finalement, ben, on a fait le saut. Ça fait 2 ans qu'on est ensemble. On a chacun... Moi, j'ai 3 enfants, mais mes 2 plus vieux habitent plus avec moi parce qu'ils ont 22 et 18 ans. Puis ma petite dernière, elle a 8 ans. Puis moi, j'allais à temps plein. Ma tout petite,

0: Puis en plus, elle a plus de papa, ma fille. Fait que je l'élève toute seule. Puis mon chum, ben, il savait dans quoi qu'il s'embarquait, que moi, tu sais, j'ai pas de fin de semaine sur deux en tant que telle de disponible comme la majorité des parents séparés.
1: Mm-hmm. Ouais, je te comprends.
2: C'est intéressant, ouais. Le côté financier. À ça, j'aurais pas pensé. Je dis pas que c'est pour ça que vous êtes emménagés ensemble, mais tu y penses pareil, là, quand tu dis, OK, à deux, quand même, le ça loyer, les dépenses, tout ça, c'est ça, ça peut ouais. peser dans la balance aussi.
0: Ben, c'est justement, parce que, tu sais, moi, ce que ça me coûtait de loyer, lui, ça coûtait ça d'hypothèque. Fait que ça, on s'est dit, ben là, garde, est-ce que je continue? Est-ce qu'on essaye encore un an à se croiser, à rester, tu sais, qu'on reste ensemble, mais qu'on a chacun notre chez nous? Mais tandis que là, on a augmenté notre qualité de vie, les deux. Mmh. Puis ça a super bien donné, parce que moi, c'est une fille que j'ai, puis lui, il y a un garçon. Son fils, il a 10 ans, la mienne a 8, puis ils s'entendent tellement bien, ces deux-là. C'est tellement une belle relation.
3: C'est le fun quand la fratrie fonctionne comme ça, puis que la sauce prend, comme on dit. Merci, Mélanie, de nous avoir partagé
2: merci,
3: ça.
2: Merci, Mélanie.
3: On a Joey de Sherbrooke au bout du fil. Salut, Joey.
2: Joey.
4: Comment ça va?
3: Salut.
2: Ça va, toi?
4: Ça va bien.
3: T'as réussi ta famille recomposée, toi?
4: Oui. Dans le fond, ma blonde, à l'époque, elle avait un chum, puis ils se sont séparés, puis ça faisait pas longtemps qu'elle avait son enfant, en fait. Puis j'ai connu la petite, elle avait, je pense, 8 mois. Puis maintenant, ça va faire 9 ans qu'on est ensemble.
2: Oh, cute. Wow.
1: Bravo d'être embarqué là-dedans.
2: Ben oui.
4: Oui.
2: Avez-vous eu des enfants ensemble, vous autres?
4: Non, pas encore.
2: OK.
3: Pas encore.
4: Possiblement un jour, mais c'est à ça, suivre. C'est pas arrivé encore.
3: Exactement. Ben bravo, Joey. Merci de nous avoir appelés.
4: Ben, longue vie plaisir. À vous. Merci à vous.
3: Longue vie à vous. Yann de Terrebonne. Salut. T'as réussi ta famille reconstituée, Yann?
5: Oui, depuis 11 ans maintenant.
3: OK. C'est quoi le truc?
5: Ben le truc, moi, quand j'ai rencontré ma conjointe, la première chose que j'ai faite avec elle, c'est que j'ai dit que je m'impliquais à 100% ou pas du tout. Hmm. Fait que ce qui équivaut à 50% de tous les paiements, de tout ce qui est en fin de compte une vie de famille normale. Mm-hmm. Puis c'est ce qui a fait qu'on a réussi ensemble. Encore aujourd'hui, les enfants sont rendus beaucoup plus vieux. Moi, il y avait 3 et 5 ans. Puis aujourd'hui, ben, on en a un à temps plein. Puis on a une petite fille en plus, les deux ensemble. Fait qu'on est une grande famille, là. C'est des frères et sœurs. Il n'y a pas de demi-frères, demi-sœurs.
3: C'est beau. C'est beau. Ça me fait du bien d'entendre ces histoires-là. Merci, Yann, d'avoir pris le temps de nous appeler.
5: Ben, ça fait plaisir.
3: On a Geneviève qui est au bout du fil. Salut, Jen.
6: Allô, ça va bien?
3: Ben oui, merci. Raconte-nous ton histoire de famille recomposée.
6: Ben, en fait, aujourd'hui, ça fait 20 ans, nous autres, qu'on s'est rencontrés. Puis, on a commencé ensemble 3 mois après parce que j'ai 2 garçons, il y avait une fille, ils avaient 7, 9 et 11 ans.
3: Ouf.
6: Puis, on avait la garde toutes les deux de notre côté, de notre enfant. Donc, on a décidé de mixer ensemble et ça fait maintenant 20 ans. On est grands-parents 4 fois, puis c'est des frères et sœurs pour eux, là.
3: C'est beau!
2: C'est cute, ça, ouais. Puis d'avoir la garde à temps plein, vous deux aussi, ça facilite bien les affaires. Parce que des fois, il y a ça aussi. Deux parents ont fait un enfant ensemble, puis ils ont des enfants, eux, mais les enfants partent 1 semaine sur 2.
3: Oui, c'est ça.
2: Ils se demandent, mais pourquoi l'autre bébé, il reste, lui, tout le temps, puis que nous autres, on est, tu sais, il y a quelque chose de...
6: Ouais, nous autres, on n'en a pas eu ensemble, mais ils partaient 1 fin de semaine sur 2. Fait que ça nous donnait un petit lousse à nous, mais... C'est ça. Nous autres, on a bien réussi ça. Ça a bien été.
3: Merci, Geneviève. Merci de faire partie de la gang du Midi Show.
1: Là, on parle beaucoup aux parents depuis tantôt, mais il y a Guillaume qui nous a écrit qu'il, lui, est un enfant reconstitué. Et dit, moi, je suis le plus jeune d'une famille de 7 enfants reconstitués. Mon père et ma mère se sont séparés avant ma naissance. Il a commencé à être avec ma belle-mère qui, elle, avait 3 enfants. Puis même s'ils sont plus ensemble aujourd'hui, il considère encore les autres comme ses frères et sœurs. Il considère avoir été adopté par la famille.
3: Ah, c'est beau,
1: ouais,
3: ça.
1: Ouais, c'est vrai que c'est beau.
2: C'est le fun, ce lien là, parce que moi, avec mon ex, elle avait goffé, moi j'avais goffé, fait que c'était, tu sais, mon fils avait une sœur, là, fait que c'était cool de dire, j'ai un frère.
1: Ouais, c'est
2: vrai. Pour ma sœur, ma fille, la même affaire, de dire, moi j'ai une sœur.
3: Ah, c'est beau. Merci.
2: Puis ils disaient de même, là.
1: J'ai une sœur.
2: J'ai une sœur. Ouais, ils sont weird, mes enfants.
3: Ah, merci de nous avoir partagé vos histoires de famille reconstituée. Merci de nous ouvrir vos cœurs comme ça, gars.
2: Oui, c'est le fun d'entendre ça.
3: C'est mis du chaud. Patrick Gros, t'as trouvé une émission qui pourrait régler un problème de société.
2: Oui, un grave problème de société. L'émission « Comment savoir si vous êtes accro à la pornographie? » Restez là, vous voulez pas manquer ça.
3: OK.

0: Patrick Gros, je pensais jamais dire ça parce qu'on dirait que la phrase ne fait aucun sens, mais toi, tu es ici pour régler des problèmes de société.
1: Oui, et j'aime apprendre aussi, t'as oublié de dire ça, Andréane. J'ai appris récemment, d'ailleurs, que les pandas n'ont pas de préférence concernant où ils dorment. Ils peuvent tomber endormis n'importe où. Je ne tente, moi, qui fais la même affaire.
2: Oui, mais je fais la même chose, moi aussi.
1: Je fais la même chose aussi, ben, chanceux. Je suis pas capable de faire ça, moi. Mais j'aime ça, apprendre ce genre d'affaires-là.
0: Okay, c'est vrai, le panda?
1: Oui, c'est vrai,
0: moi,
1: le panda.
0: J'attendais le gag, j'étais comme... OK.
1: Non, des fois, je suis un humoriste qui est plus sérieux.
0: Ah, d'accord.
1: J'aime ça apprendre des choses. Et je sais que vous autres aussi, les chums,
0: ben oui.
1: Vous aimez ça apprendre des affaires. Alors, c'est l'heure de l'émission « Comment savoir si ?»
3: Vous savez, en tant qu'expert reconnu, il arrive qu'on m'aborde dans la rue ou dans certains lieux publics. Parfois, c'est pour me dire que je fais un travail remarquable et rigoureux, et parfois, c'est pour me dire « Monsieur, sortez d'ici, c'est la toilette des femmes ». Dans tous les cas, je réponds « Merci beaucoup ». Aujourd'hui, comment savoir? On plonge dans un sujet qui est comme mes mamelons après un marathon, c'est-à-dire sensible. Je pense qu'on devrait mettre de la vaseline. Et justement, on reste dans la vaseline, puisque cette capsule éducative vous donne des outils pour savoir si vous êtes dépendant à la pornographie. Tout d'abord, qu'est-ce que la pornographie? C'est délicat à expliquer s'il y a des tout-petits à l'écoute, mais je me lance. La pornographie, c'est des vidéos ou des photos dans lesquelles la reine des neiges découvre que c'est pas plate de s'asseoir sur la face de son bonhomme de neige. Comme on dit, toutes les façons sont bonnes pour se sentir libéré, délivré. Alors une question se pose, à quel moment sommes-nous dépendants à la pornographie? Afin de recueillir des données, je suis allé faire un vox pop dans la rue pour savoir combien de fois par semaine les hommes et les femmes regardaient des vidéos coquines. Les réponses vous surprendront. Bonjour monsieur, oh vous avez une bonne poignée de main. Combien de fois regardez-vous la pornographie par semaine?
4: Bah, je dirais 12 fois là, juste un matin.
3: Hey, est-ce que quelqu'un aurait un peu de Purell? Et vous monsieur, combien de fois?
5: Jamais, je trouve ça tordu. Je préfère de loin regarder des photos de pieds. Des beaux pieds sales.
3: Bon, laissons faire le vox pop. J'ai déjà mal au cœur. Et je vous prendrai encore un peu de Purell, madame, s'il vous plaît. Selon des études, si vous regardez de la pornographie plus de 8 heures par jour, vous êtes probablement dépendant et sans emploi. Si vous regardez une vidéo d'une dame de 60 ans avec des lulus qui dit « I'm a little bitch, fuck me hard, on the table », avant même d'avoir bu votre premier café, vous êtes dépendant à la porno.

0: pouvez jouer, c'est celle-ci. Si vous avez compris cette référence, vous regardez trop de pornographie. Si vous ne pouvez plus manger de pogo sans essayer de voir jusqu'où vous pouvez l'entrer dans votre gorge, vous regardez trop de pornographie. Et s'il vous plaît, vous faites peur aux enfants chez Valentine. Vous êtes excité par votre demi-sœur, votre beau-père, les courtiers hypothécaires, les femmes de ménage, votre secrétaire, les caméras cachées, les faux taxis et les elfes à gros tétons qui sortent la langue en faisant des yeux croches. Vous regardez trop de pornographie. Et moi, j'en connais beaucoup trop sur le sujet. Si vous avez déjà vu quelqu'un se moucher dans un mouchoir et que vous vous êtes dit « Quoi? On peut se moucher avec ça? » Vous regardez trop de pornographie. La pornographie peut sécréter en vous de l'endorphine, de la dopamine et plus encore. Ce flux chimique procure un plaisir intense, réduit le stress. Mais attention, il peut cochonner le plancher de votre salle de bain aussi. Alors mes chers amis, que vous soyez dépendants ou pas à la pornographie, soyez doux avec vous-même. Aimez-vous, mais pas trop souvent. C'est incroyable.
1: Wow. Oh, c'est un peu terrible tout ça.
2: Ouais. Mais... Ben, je sais pas, moi ça. Ah, ça vous donne pas le goût, vous autres? Ça vous enlève le goût?
3: Est-ce que vous êtes dépendant à la pornographie?
2: Moi, non, je pense pas que je suis dépendant. C'est 8 heures dépendant, c'est ça?
3: Oui.
2: Moi, c'est un peu moins que ça quand même. Ouais.
1: Oh mon doux, c'est à réécouter sur l'application iHeart Radio. La machine à voyager dans le temps existe, la gang?
2: Oui.
1: Puis, allez savoir pourquoi, on est les seuls à l'avoir, cette machine en studio. Fait que dans 5 minutes, on va voyager dans le futur ensemble, puis on va aussi entendre Gin Blossoms.
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0: Vous vivrez ça nulle part ailleurs que dans le midi show, ce qu'on s'apprête à vivre. On a une machine bien spéciale, mon patron.
1: On l'a déjà fait il y a quelques semaines. Mm-hmm. La machine est pareille comme la première fois, parce que ça coûte cher remplacer une machine, évidemment. Alors, faites-vous une image là d'une machine à voyager dans le temps. Tout le monde a vu ça, mais la dernière fois, on se mettait un casque sur la tête. Particulier, c'est un demi-melon d'eau.
0: Ouais.
1: Et là, le casque, aujourd'hui, on essaye quelque chose de différent pour essayer d'aller plus loin dans le temps. Okay. C'est un chat vivant qui plante ses griffes dans notre front.
2: Oh, on a aussi parce que le melon d'eau a moisi aussi.
1: Exactement, puis il fonctionne plus. Alors faites attention, le chat très fin. Ça risque d'être douloureux. Okay. Alors voulez-vous que je commence pour donner l'exemple?
0: Oui.
1: OK, alors j'y vais, j'entre dans la machine. Je prends le chat, je me le mets ça. Et là.
0: Qu'est-ce qu'il y a? Qu'est-ce
1: je reviens de 2090.
0: Ah!
1: À cause du réchauffement climatique, l'hôtel de glace s'appelle l'hôtel de smog. Il y a juste des chambres fumeurs.
0: Wow! OK, Corinne, vas-y, moi, je suis pas game pour le chat de suite.
2: Ah, ça me tente pas. Ah. Hey, j'en ai jusqu'à des yeux!
1: Ah. Saigne!
2: J'haïs les chats! Oh non. Hey, en 3030... Le Canada n'est pas devenu le 51e État américain, mais on est la 25e province du Cambodge.
1: Oh,
2: oui, j'ai quand même demandé comment c'est arrivé, puis on m'a juste répondu « Chut, t'es pas prêt à nous entendre.
0: » Ben, ça fait bien peur.
2: Je le sais.
0: OK.
2: J'ai tu tellement
1: vas-tu,
2: mal
1: toi,
2: au
1: dans
2: front.
1: Ma chaîne?
0: OK. Ah, mais en même temps, ça m'a fait...
2: Je voulais pas y aller! Il m'a sauté sa tête!
0: Ah! Oh boy! OK, la gang, en 2211,
1: oh, c'est loin.
0: Le Botox est très répandu, même chez les enfants.
2: Oh.
0: Dans les cours d'école, ça s'intimide en criant « Haha, check le laidron qui est encore capable de sourire! » Oh, c'est terrible! C'est terrible! Enlève-moi le chapeau puis retourne-y!
1: OK, j'y vais, pas de la mousse. Au! Calme-toi, on y va! Oh non!
2: Qu'est-ce qu'il y a?
1: En 2073, on a changé la devise sur nos plaques de char. Je me souviens, a été remplacé par « Don't you wish your girlfriend was hot like me, don't you? »
0: Les Pussycat Dolls!
1: Ouais.
0: Wow!
1: C'est malade.
0: Ben moi, j'aime, j'aille pas ça.
1: Ah, ouais. Non, non,
2: je j'aille pas ça, moi non plus.
0: Ok, je vais un petit
1: correct. Ok, vas-y, vas-y.
2: J'aille les chats. Ah mon Dieu, je suis allée tellement loin.
0: Qu'est-ce que t'as vu?
2: En l'an 8000, les gens ne font plus d'échange de cadeaux à Noël parce qu'ils sont tous morts.
1: Hein?
0: Ben voyons.
1: C'est tout?
0: C'est tout?
2: C'est tout.
0: Fait qu'on peut pas aller plus loin qu'en 8000.
2: Je peux y aller, mais il y a personne.
0: OK.
2: Je sais pas s'il y a de quoi d'autre après. Il va peut-être avoir une autre ère ou une autre créature.
0: OK, mais je l'espère, je n'irai pas aussi loin que ça.
2: Ben, on le saura dans nos prochains voyages.
0: Okay. Passe-moi le chat.
2: Oui. Tiens. Voyons!
0: Oh boy, OK. Je sais pas comment vous dire ça, là. En 2059, on peut traverser le parc de la Vérendrye sur un très, très long slip and slide. C'est pas moins long qu'en char, c'est pas plus le fun, mais ça se peut. On peut le faire.
1: Wow! Incroyable, pareil. J'adore cette machine-là. Faudrait la louer.
2: La technologie. Ah,
1: ouais, il y a de l'argent à faire avec ça. Là.
2: Oui,
1: on pourrait louer notre machine d'un party.
0: Les gens ont-tu envie de se mettre...
1: On a-tu le temps pour moi? Je peux-tu retourner? OK, j'y vais, je rentre. Donne-moi le chat. Oh non. En 2500, il y a des noms d'animaux qui sont offensants.
2: Hein?
1: Au lieu d'achigan à petite bouche, il faut dire... Achigan doté d'un orifice buccal de taille inférieure à la moyenne, mais non limité dans ses capacités.
0: Ben, les gens sont complètement malades.
1: C'est fou, c'est ça, qu'on est rendu.
2: Ça doit être long aller à la pêche.
1: Mais hein, regarde ce que j'ai pogné. Un achigan doté d'un orifice buccal de taille inférieure à la moyenne, mais non limité dans ses capacités.
2: Il a l'air bon.
1: Mais hein, je t'ai pas entendu. Qu'est-ce que t'as pogné? J'ai dit j'ai pogné un achigan doté d'un orifice buccal de taille inférieure à la moyenne, mais non limité dans ses capacités.
0: Hey, Corinne, tu penses qu'on a le temps pour un dernier voyage?
2: Ah oui,
0: j'ai
2: le chat! Ah, il se met finalement. Hey, je reviens de l'an 2068.
1: Oui.
2: C'est pas si loin, là. Écoute, il y en a tellement partout que maintenant, on calcule les distances en poulet rouge.
1: Oh.
2: Montréal-Québec, 412 poulets rouges. C'est parce que c'est un problème de société. On a des infirmières en trop qu'on envoie travailler dans des poulets rouges.
3: Ben voyons!
2: Oui!
1: Wow!
3: C'est en quelle année, ça?
2: Ça, c'est en 2068. C'est là, là.
3: C'est demain matin.
2: Oui, c'est demain matin.
3: Hey, on ne sait pas ce que l'avenir nous réserve.
1: Non, mais moi, je sais où je vais investir mon argent.
2: Ouais. Hey.
3: Ce qui s'en vient dans le midi show, ben encore quelque chose de bien sérieux là.
1: Ah oui?
3: Est-ce que la police vous recherche vous en ce moment?
1: Pas moi.
2: Pas se poser.
3: Si oui, je vous conseille de vous rendre. Mais si ça vous tente pas de vous rendre, j'ai le truc pour vous permettre d'échapper à la police.
2: Oh!
3: Je vous donne ça dans 3 minutes après bleu, jeans bleu. Wow. C'est mini pâte sur énergie.
4: Allô.

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1: Laissez-moi vous raconter l'histoire de Tugrul Bazar. Il a été condamné.
2: Bonjour, Tugrul.
3: Allô, Tugrul.
2: Ça va bien.
1: C'est son vrai nom.
3: OK, okay, parfait.
1: Peut-être que je le prononce mal. Il a été condamné en 2010 parce qu'il avait fait 3 vols en se faisant passer pour un fonctionnaire. 8 ans plus tard, il s'est évadé pour éviter de purger une peine de 3 ans de prison.
2: Ah, mais c'était pas si long, il n'y avait pas à attendre quand même.
1: Il a été recherché pendant plusieurs années. La police a finalement retrouvé sa trace à Istanbul, mais entre-temps, le gars avait radicalement changé d'apparence. Il vivait depuis des années en utilisant l'identité de sa sœur. Et son déguisement était tellement poussé que les anciennes photos d'identité ne permettaient plus de le reconnaître. Les policiers ont donc suivi une femme vivant au domicile de sa sœur, puis ont eu assez d'éléments pour soupçonner qu'il s'agissait d'un gars déguisé.
3: Ben oui.
1: Puis quand il était arrêté, ben c'est avec ses empreintes digitales qu'on a pu confirmer son identité. Mais le gars a quand même échappé à la police pendant des années en se déguisant en femme. Là, de façon très hypothétique, la gang du Midi Show. Pensez-vous que vous seriez bon pour échapper à la police? Et si oui, pendant combien de temps?
3: Moi, ils me trouveront jamais.
1: Pourquoi t'es si sûr de toi?
3: Parce que chez nous, j'ai plein de costumes. J'ai un costume de con orange.
1: Okay.
3: J'ai des costumes de caméléon. Costume de brique. Un costume de nuage de pluie.
1: Super.
3: J'ai un costume de la façade de la Place des Arts.
2: Oui, mais là, il la change, là. Fais attention.
3: Ah oui, il m'a changé de costume d'abord.
2: Okay.
3: J'ai un chandail rouge et blanc avec une tuque puis des amis habillés pareil comme moi. J'ai plein de costumes.
1: Un as du déguisement. Okay.
3: Ouais.
1: OK, ça se peut que tu t'en sortes. Toi, Corinne Côté, est-ce que tu échapperas à la police longtemps?
2: Ben, je pense que oui, dépendant de ce que je fais, mais je passerai toute ma fuite juste un peu de billets derrière la patte.
3: Ah oui?
2: C'est parce que t'as tellement de costumes puis tu parles tellement fort que je pense que personne va se rendre compte que je suis en arrière.
1: C'est très bon, ça.
2: C'est simple, mais je pense que ça pourrait marcher.
1: C'est très, très bon.
3: Pas que j'ai un gros cul, là, non?
2: Ça n'a pas rapport.
3: OK, ça n'a pas rapport. C'est bon.
2: Toi, Andréane?
1: Ah non, non, non, non. Et moi, je serais du genre là, à aller au Tim là, pour me prendre un bang parce que j'ai faim. Mm-hmm. Là, je verrais un char de police à commande à l'auto puis j'irais m'asseoir sur la banquette sans rien dire parce que je serais bien trop étouffée par les remords. J'irais me livrer moi-même.
3: Tu te livrerais?
1: Oh oui.
3: Wow.
1: Oh, oui. Toi, Martin, penses-tu que tu serais capable de t'échapper de la police, non. Martin Tremblay?
4: Moi, tu m'as ramené des vieux souvenirs d'adolescence. J'ai détruit. Tout le long de mon adolescence, moi, je me déguisais en femme pour l'Halloween, puis ça m'a brisé. Pour vrai.
3: Ah ouais?
4: Ouais, hein? Je volais les colliers à ma mère, j'avais une belle perruque. Mm. J'étais cute quand même.
2: Ben
4: ah,
2: oui, ça doit. C'est juste. T'avais sûrement moins de barbe à l'époque.
4: J'étais plus discret sur la barbe. Ouais. Mais c'est ça. Tu grûles, là? Ouais. C'est ça. Moi, je le comprends. Moi, je le comprends. Tu grûles, les gens le jugent, hein?
2: Non.
4: Moi, je le comprends.
1: Non, mais en même temps, je veux juste dire, on n'est pas en train de dire qu'il faut fuir la police, là. On va
3: ah, non, non, non.
1: C'est pas ça qu'on dit.
4: Non, non, mais il y en a partout, là.
1: D'ailleurs, selon une ancienne analyse officielle du Department of Justice qui porte sur les fugitifs fédéraux violents, on a calculer le délai entre l'émission d'un mandat d'arrestation et l'arrestation. Et habituellement, là, la moitié des gens, des fugitifs, ont été arrêtés en 12 jours ou moins.
3: Oh, okay. Quand même. Okay.
2: Ça va vite quand même.
3: Parce qu'il n'y avait pas de costume.
1: Ça doit être ça.
4: Toi, la façade de la Place des Arts.
3: Oui, tu vas voir.
1: Martin Tremblay, qu'est-ce que tu nous dévoiles dans 3 minutes?
4: Rien. Je me sauve. Je me cache. Je me déguise.
3: Il est recherché.
4: Non, j'ai une toune payante.
1: Okay. Oh,
4: ouais. Je vais vous dire laquelle tantôt.
1: Okay.
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4: Deux fois 100 piastres cet après-midi, comme d'habitude. Vous devez surveiller cette chanson-là, puis aller pas loin, ça en vient vite. C'est bien. Oh, yeah. Offspring. Quoi le titre, Pat? Le titre, c'est quoi?
2: Sean de Malavie, no more.
4: Non, c'est Pretty Fly, no Four more. White Guy. Bravo.
3: Ça
2: fait de l'humour.
4: Quand vous allez l'entendre, vous textez tout nos 6-12-12 et bonne chance, vous allez gagner 100$ cash. J'en ai une autre au 114 et 15 ans.
3: Tu dis pas c'est quoi? Pas tout de suite. Tu dis pas c'est quoi celle-là?
2: Je peux te le dire dans l'oreille.
3: Ah, OK, parfait. Ah, moi, je vais le savoir.
1: Maxime, Raphaël, Guillaume, vous êtes extraordinaire. Merci pour votre bel job. Bon, Corinne Côté.
3: Andréanne Brunet.
1: Un bonheur. Patrick Groux.
5: Hey, merci, Andréanne Brunet.
1: On se retrouve demain 11h25, nous autres.
5: Mais hein, oui. Mais
1: bon, ben, bon après-midi, tout le monde.
4: Okay, salut. Attention. Bye. Qu'est-ce que j'ai? J'ai Kenny
5: Rogers.
4: Loggins.
3: Okay.
4: J'ai Florence and the...
3: Florence Core.
1: Machine.
4: The Machine. Bonne réponse. Et on commence ça avec Imagine.
5: The Dragons Everywhere.
3: John Lennon.
4: Imagine de John Lennon. Écoute, je vais travailler fort. Peut-être demain, Corinne. Ça part.
3: Merci.
4: Une heure de musique non-stop. C'est parti. Radioactive partout au Québec sur Énergie.

0: payante.
1: Oui, allô?
2: Oui, allô, comment ça va?
1: Ça va très bien, merci beaucoup.
2: Je parle à qui, là?
1: À Simon Filiatro.
2: Simon Filiatro, de quelle ville?
1: De Rouyn-Noranda.
2: Simon Filiatro, j'ai une bonne, très bonne nouvelle pour toi aujourd'hui. C'est Martin Tremblay, Énergie. Ça va?
1: Oui, ça va très bien. Je te le parle.
2: Tu m'as envoyé un texto, Simon, puis t'as écrit toune.
1: Ouais.
2: Ça veut dire que tu viens de gagner 100$ cash.
1: Oh yeah! Merci beaucoup.
2: Un beau 100$, là, je te donne ça là, là. Mettons 100$, je te le mets dans les mains là, là. Tu vas faire quoi avec, mettons? Tu te gardes comment?
1: Oh, c'est une très bonne question. L'achat s'en vient, fait que, y a des dépenses qui vont arriver. Ça, ça risque de passer

0: là-dedans.
1: Du stock de chasse, parle-moi de ça. 100$ pour acheter du stock de chasse, t'avais pas budgété ça. C'est parfait, ça, hein, Simon?
0: C'est merveilleux.
1: Merci d'écouter Énergie. T'es mon premier gagnant aujourd'hui, puis ben, je suis content que tu nous écoutes jusqu'en Abitibi, mon chum.
0: Ben, c'est super. Merci à vous autres. Bon après-midi.
1: Je te souhaite bonne chasse, puis à bientôt. Prochaine toute payante entre 14 et 14h55. On va vous dévoiler ça un petit peu plus tard. La musique se poursuit. Oh, j'ai du Motley Crue à venir. J'ai Walk the Moon, j'ai Cameron Whitcomb, et on commence avec Peter Bjorn and John.

0: Matin.
1: Vraiment triste, Québec Redneck, ils ne font pas de show, zéro date de show. Le dernier était le 5 septembre dernier du côté de Québec au Centre Vidéotron. Il n'y a pas d'autres shows. En tout cas, si vous en trouvez, dites-moi-les parce que je vais aller voir en show. Avec mon gars, je vais aller voir tout seul, live. J'aimerais bien ça. Bon, là, on va s'en aller dans la... dans l'Express 10-4-10-4 de Jean-Marc Prévost. Salut, Jean-Marc, comment ça va?
2: Hey, ça va super bien, toi?
1: Ben oui, ça va bien. Tu m'as envoyé un beau texto, là. T'es où? Tu dis, ma musique est bonne coast to coast. T'es rendu où, Jean-Marc?
2: Moi, comme c'est là, je suis à Woodstock, Ontario.
1: Woodstock, Ontario. Qu'est-ce que tu transportes au juste dans ton truck?
2: Ben, comme c'est là, moi, je fais
1: la tête.
2: Et comme c'est là, j'ai un gros foil de métal qui pèse à peu près
1: 5 tonnes et demi. OK, un petit 5 tonnes et demi. Ben, relax, sur le flatbed pour Jean-Marc. C'est parfait, c'est correct. Livre ça dans la cour à la maison, je vais en avoir besoin, Jean-Marc. Ouais, ton rire voulait dire pas mal. Hey, t'es super fin de nous écouter, même quand tu conduis ton truck. Je sais que tu m'écris souvent au 6-12-12. J'aime bien ça avoir de tes nouvelles, Jean-Marc, OK?
2: Yes, sir.
1: 10-4-10-4. Yes, sir. 10-4-10-4, certain. Nous autres, on continue en musique. Ça va être bon ce qui s'en vient. Hey, j'ai du Def Leppard, entre autres, pour vous autres. Une power ballade digne des années 80. Mais là, ben, c'est ça. On part en vacances. La gang de classe moyenne, Orange Lessard, tout de suite.

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Martin Tremblay avec vous autres. Et là, j'en sors une grosse. OK. OK, attention, on s'installe. Wow. Def Leppard, j'ai déjà détruit le système de son de Renault 5 avec cette tune-là. Oui, j'ai embrassé quelques demoiselles, je les salue. Mais surtout, c'est une des plus grosses power ballades des années 80, Love Bites.

0: Qui était impeccable en fin de semaine en direct de l'univers pour Burgi. Il était content de voir les Salbards. Il était content. C'était excellent, c'était très bon. C'est un autre band, ça, d'ailleurs, que j'aimerais beaucoup voir en show, les Salbards. Ils ont plus de dates de prévues. Donc, jusqu'à la fin de 2027, je vous dirais que 90% des dates sont complètes. Ce qui n'a pas été le cas de Québec Redneck. Mais merci pour vos messages. Oui, je le sais que le dernier show était à Québec le 5 septembre. Ils font des shows d'été. Je vais me reprendre l'été prochain. Qu'est-ce que tu veux que je te dise? Dans un petit peu plus d'une heure, la gang de Saint-Anthropos vont s'installer, entre autres aujourd'hui, dans le coup de 16h20, on a un nouveau OD. On est allé à Bali, on est allé un peu partout en République dominicaine, c'est OD Saint-Lin. Alors qu'il y a un OD à Saint-Lin, dans le coup de 16h20. Et il y aura une chicane de voisins dans Révélation. On va essayer de régler tantôt dans Saint-Anthropos. Le retour numéro 1 au Québec dès 14h55 avec Seb, Mario et Geneviève Hébert-Dumont. D'ailleurs, nous autres, on a une autre toune payante qui s'en vient au retour. On va vous la dévoiler. Jean-Luc Lejeune nous met à jour dans l'actualité. Et je tiens juste à dire un petit coucou à Alain le Troqueur. Oui, les gars, les filles, quand vous prenez le temps de m'envoyer un texto de même, quand vous êtes à la job et vous êtes loin en plus, Alain, il dit « Mart, je t'écoute sur iHeart, ta musique voyage même jusque dans le sud, j'arrive downtown Boston. » Là, là, avec mon troc, il dit « Bon show encore une fois. » Merci, Alain, d'être là. Et au retour, tu seras pas déçu, hein? Une de mes préférées sur Énergie ces temps-ci. Tellement bon. Papa Roach, Wake Up Calling.
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0: Dévoiler la prochaine toune payante dans quelques minutes. Jean-Luc Lejeune, salut.
28: Allô, Martin.
0: Beaucoup d'actualité aujourd'hui. D'abord, une demande qui a été refusée à Guy Turcotte.
28: La Commission des libérations conditionnelles du Canada a refusé la demande formulée ce matin par le meurtrier. Turcotte qui demandait d'effectuer une seule visite chez ses parents en étant escorté. Les commissaires mentionnent que Turcotte n'assume toujours pas les gestes qu'il a commis en 2009 lorsqu'il a tué ses deux enfants. Ce matin, lors de l'audience, Turcotte a pu entendre son ancienne conjointe Isabelle Gaston lire une lettre où elle affirme qu'on ne se remet jamais de la mort de ses enfants. Dans la campagne électorale, ce sera demain le dernier débat. Christine Fréchette et Paul Saint-Pierre Plamondon n'ont pas fait campagne aujourd'hui. Éric Duhaime et Charles Milliard ont commenté de leur côté le dernier sondage Léger, Journal de Montréal, qui place à nouveau le PQ en tête à 29 % d'intention de vote et la perspective aussi d'une majorité à l'Assemblée nationale. Juste derrière le PQ, on retrouve les libéraux à 23 % la CAQ à 20 % et les conservateurs à 17 % Les conservateurs sont en tête dans la région de Québec. Je te fais entendre le conservateur Éric Duhaime, suivi du libéral Charles Milliard.
29: C'est très, très encourageant pour la suite des choses. Il faut rester humble, il faut garder les pieds bien au sol. On sait que notre vote est jeune, il va falloir le faire sortir, il va falloir motiver nos troupes.
30: Il y a un fort pourcentage d'indécis, il y a près de 40 % d'indécis. Puis en même temps, les Québécois nous le disent clairement, ils veulent du changement, c'est très clair, ils ne veulent pas de référendum.
28: Je t'ai pas donné les chiffres de QS, ils sont à 10 % d'intention de vote. Il y a Donald Trump qui a pris la parole ce matin à l'Assemblée générale des Nations unies. Le président des États-Unis affirme qu'il a le choix entre soit anéantir l'Iran ou passer un accord avec eux, mais après les élections de mi-mandat. Et au sport, les joueurs du Canadien sont en congé aujourd'hui dans ce camp d'entraînement. Je vais plutôt te parler de baseball. Mauvaise nouvelle pour les Yankees. Aaron Judge pourrait rater le début des séries éliminatoires, peut-être même toutes les séries éliminatoires. Ce matin, il a subi une injection. Il pourrait rater donc entre 2 et 6 semaines de jeu.
0: Aïe aïe, ça fait mal, ça. Pour les Yankees.
28: L'injection, ça a dû faire mal à Judge, mais l'absence encore plus mal les Yankees. Ouais.
0: Merci Jean-Luc. On te réattend tantôt dans Ça rentre au poste avec la gang. La toune payante à surveiller d'ici 14h55. Linkin Park, OK? Quand vous allez entendre Up From The Bottom, vous me textez toune au 6-12-12. Et vous pourrez peut-être gagner un autre 100 piastres cash. Bonne chance. Papa Roach va ouvrir le prochain segment. C'est tellement bon.

texto qui vient de rentrer, Pierre-Éric Marcel. Vraiment cool. Merci à iHeart de me permettre d'être diverti et d'avoir la meilleure musique partout au Québec. C'est vraiment fin, ça, Pierre-Éric. Sais-tu quoi? Il y a quelque chose d'autre aussi que t'as oublié. Non seulement tu peux avoir ça, mais en plus, tu peux faire de l'argent. Non, mais sérieusement, c'est-tu pas beau, ça, Énergie? C'est magique.

0: Allô?
1: Allô, Julie Lambert?
0: Oui, c'est moi.
1: Pourquoi je t'appelle, Julie, aujourd'hui?
0: Ben, parce que j'ai découvert la deuxième tourne gagnante.
1: Exactement ça! Tu viens de gagner 100 piastres cash parce que tu as trouvé la toune payante, tu l'as entendu, puis tu m'as texté toune rapidement.
0: Oui.
1: Hey, bravo, Julie. As-tu déjà gagné 100 piastres de même, là?
0: Merci.
1: Non. Jamais.
0: Jamais,
1: hein?
0: Jamais. Je suis vraiment contente.
1: La seule affaire, faut que je te demande, tu fais quoi, là? Mettons, tu l'avais dans les mains, là, tu le dépenserais comment? Parce que c'était pas prévu, là.
0: Non, là. Vraiment, de même, je sais pas, là. Je pensais pas de gagner.
1: Non? T'as pas besoin de, mettons, 100 piastres de beaux bas blancs, des beaux bas blancs, non? OK, c'est une idée.
0: Ah, non, pas de bas blancs.
1: Julie, je te taquine. Je te souhaite une maudite belle journée. Bravo. T'es ma deuxième gagnante d'une toune payante aujourd'hui, 100 piastres cash, OK?
0: Ben, merci à toi. Je suis vraiment contente.
1: Salut. Bye, Julie. Félicitations. Bye. Il y en a toujours deux à tous les après-midi des tounes payantes de même, 100 piastres cash. C'est pas compliqué. C'est simple. Aussitôt que t'entends la toune, tu textes toune, puis tu peux gagner 100 $ cash. Normalement, on est dans les power ballades aujourd'hui, puis j'adore ça. Tantôt, on a eu Love Bites de Def Leppard. Et là, White Snake, Is This Love. Cette chanson-là, au départ, n'était pas destinée au band White Snake. En fait, David Coverdale et son guitariste étaient en train de l'écrire. Les deux ont trouvé ça bon. Ils ont rajouté de la guitare électrique et ont dit, on donnera pas ça à Tina Turner. On va la garder pour nous autres. Et c'est devenu celle-là.

0: Moi, là, Seb Trudel, là.
1: Oui.
0: Quand j'écoute Ça rentre au poste, puis vous me faites boire et de rire au volant, là.
1: Hey, mais t'es fin.
0: Je me dis que. Je peux pas écouter d'autre chose que ça dans la vie.
1: Ben non, c'est la façon de se détendre après une journée de travail.
0: Ah,
1: c'est parfait.
0: Hier, quand vous avez reçu, entre autres, le clown a failli mourir. Ceux qui ont manqué ça, oui. Allez voir les réseaux sociaux et écouter.
1: Mario a failli le frapper.
0: Ah, mon oui. Dieu Seigneur, le sujet du clown. Et aussi le sujet auditeur, alors que vous avez eu deux auditeurs qui avaient le goût de jaser beaucoup.
1: Oui, en fait, c'était leur vie complète. C'est une anecdote, mais là, ça passait par différents chemins. Fait que dans ça, on met de la petite musique de Jeopardy en dessous, puis on parle un peu par-dessus.
0: C'est des moments magiques de radio, ça qu'on vit des fois. C'est merveilleux. Aller écouter sur iHeart, entre autres. Là, qu'est-ce qui s'en vient tantôt, Seb?
1: Ben, dans le coup de 16h20, on va piéger quelqu'un qui va avancer, en fait, qui pense qu'il passe une audition pour Occupation Double, mais une version un peu plus cheap d'Occupation Double. On est plus local, disons.
0: OK.
1: Moins international.
0: Ah oui, je comprends. C'est pas au Débali, là.
1: C'est plus Valleyfield, je dirais.
0: OK, ça va être bon. Mon Mario, j'ai vu que c'est Mario Info aujourd'hui.
1: Oui, parce que Mario est sérieux des fois. Hein. On pense que c'est un clown tout le temps, mais Mario, des fois, il met son veston de journaliste et il nous parle des élections. Fait que ça va être très brillant, des informations non vérifiées pour la plupart, mais quand même.
0: Allez-vous régler une chicane de voisin dans le moment de révélation?
1: On va essayer. Est-ce qu'on va réussir? Probablement pas. Absolument, c'est notre moyenne pour les chicanes de voisins, c'est assez mauvais. C'est assez mauvais.
0: J'ai déjà été impliqué là-dedans, moi.
1: Ah oui?
0: J'ai jamais pu réussir à régler ça.
1: Avec ton voisin?
0: J'ai déménagé.
1: Hey, là-là!
0: Des fois, c'est plus simple.
1: C'est
0: bon, on vous manque pas tantôt.
1: Merci, Martin.
0: 14h55. À venir en musique, nous autres, de retour. Les Black Keys, You Gotta Lose. Dans quelques minutes.
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16, t'as le bain, là. On se prépare pour ça, rentre au poste. Geneviève Hébert-Dumont, Seb Trudel, Mario Tessier s'en viennent. Connaissez-vous Audé Saint-Lin? Ah non, hein? Ben, moi non plus. Mais je vais être là à 16h20 pour le coup. Parce que ça a l'air que ça existe. Et je vous retrouve dans le Rock Show tout de suite après ça rentre au poste, tantôt 18h.

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20: Bon mardi.
21: Bon mardi.
22: Merci,
21: bon,
22: mon ami.
20: Bon retour, Jen.
21: Allô, merci.
22: Tu fais quoi lundi quand on n'est pas là, moi?
21: Hier, je travaillais sur des textes.
20: Ah oui?
21: C'est super dole.
22: Mais y a-tu...
21: Ça veut dire que je travaillais, là, dans le fond.
22: Mais tu gardes ça quand même un 2-3 heures pour penser à nous autres?
20: Oui.
21: Honnêtement, la vérité,
20: oui,
21: j'ai un peu le faux mot les lundis.
20: Ah oui, hein?
21: Mais je suis comment? Ben, tu sais, là, les amis sont à garderie, puis pas moi. Je suis comment? OK, là, ils sont là, puis ils ont plein de fun, puis je participe pas. Fait que ouais. J'ai un peu le faux mot le lundi.
22: Mais hier... t'as-tu des catins de nous autres? Tu nous fais bouger dans ta chambre?
21: Pas encore.
20: Mais t'as manqué le clown terrifiant.
21: Ah non, je l'ai vu sur les réseaux sociaux, le clown terrifiant. Oui. Puis ce que j'ai dit... C'est si moi j'avais été là, Mario, tu t'es retenu d'y en sacré une.
22: Ah, mais c'est sûr, mais ils me le disent aussi. Pas, ils font rentrer un clown agressif. J'ai goût de geler, puis là, Sébastien me dit non, c'est un comédien.
21: Mais non, mais on le sait que c'est un comédien. Il n'y a personne qui est né clown, là, Mario. Ouais.
22: Non, mais
21: ça.
22: Dans le sens où tu sais où on travaille.
21: Oh, oui. Ah, oui.
22: Tu sais, je veux dire, c'est pas tout du monde équilibré dans le quartier. Là.
21: Non, je comprends.
22: Mettons qu'il y en a un qui serait ici, puis il rentre dans la porte de même. Tu le sais pas, il y en a des fous.
21: Ah, ouais, ah, non, oui. Mais moi, pour vrai, je l'aurais pas.
20: battu.
21: Poussé fort. Je suis pas sûre que j'aurais été capable de me retenir parce que j'haïs les clowns, puis j'haïs tout ce qui est horreur. Fait que là, un clown d'horreur, je dirais, m'amène dans mes derniers retranchements. Là.
22: Mais t'aimes tellement le rouge à lèvres, il y en avait un beau, je suis sûr que vous auriez eu des points en commun.
21: Oui, oui. Non, mais il était en plus. Il était de type intense.
20: Ah, très intense. Vous avez manqué ça. Oui. D'ailleurs, c'est sur les réseaux sociaux de Ça rentre au poste, Facebook et Instagram également. Dans le show aujourd'hui, dans le coup de 16h20.
22: Je pense qu'il se présente pour le Parti conservateur.
21: C'est là que j'ai vu.
20: Dans le coup de 16h20, il y a un gars qui va réaliser son rêve, du moins temporairement, entre 16h20 et 16h28, à peu près, parce que son rêve, c'est de participer à Occupation Double.
22: Ouais.
20: Puis il va recevoir l'appel. Là.
22: Lui, il va savoir d'avance la destination de l'année prochaine.
20: Exact. Il y a des coupures de budget, là, on va le dire, parce que ça va se passer au Québec là, cette année. Okay. L'an prochain, en fait.
22: C'est vraiment local.
20: Oui. Fait qu'on va voir s'il est aussi content. Il faudrait qu'il passe quand même une audition pour voir s'il est qualifié pour Occupation Double. Fait que
22: son profil nous intéresse déjà beaucoup.
20: Oui, exactement. Oui, c'est ça.
21: Moi, j'ai déjà fait les auditions pour Occupation Double.
20: Ah oui?
21: Mais c'était pas une vraie audition. C'était pas une vraie audition. C'est que je travaillais pour une radio dans les Laurentides. Oui. Puis ils recevaient les auditions pour Occupation Double. Fallait en parler. Puis j'étais allée. Puis le panel avait dit, ah, ben, tu veux qu'on fasse vivre l'expérience de l'audition pour que tu puisses en parler, pour inviter les gens. Puis là, je commence, puis nanana, puis je pose des questions, puis je réponds, tout ça. Puis le gars qui est...
20: Producteur?
21: Oui, le producteur, mais non, mais on... En tout cas, oui, bref, il m'avait regardé, puis il avait fait, « Mais tu veux-tu participer à Occupation Double? » Puis j'ai comme, « T'es-tu malade? »
20: Oui, OK. «
21: Non, mais je pense que tu serais quand même nice. » J'ai dit, « Ouais, mais non, il n'y a aucun monde dans lequel je fais ça. »
20: Ben
21: non,
20: mais ben oui.
21: Non, non, il y a vraiment... Occupation Double.
22: Non, Frenchie dans le spa pis tout.
21: Ben oui, non. Non.
22: La maison de l'amour, man.
21: Ben non.
22: Les voyages.
21: Voyages, oui, mais c'est que je
22: voir le monde
21: pas...
22: avec peu de mots de vocabulaire.
21: Ben, c'est ça.
20: Tes parents auraient été fiers de voir ça à la télévision.
21: Après ça, mes parents, ils savent que j'aurais pas fait une folle de moi-même, mais même à ça, tu sais, c'était l'année après Laurie Doucet.
20: Oui.
21: Puis je suis comme, ben moi, je l'aurais pas flairé, tu comprends, là, je serais intervenu, là.
22: Mais t'aurais bu de la Pepito Sangria gratuite.
21: Oui, c'est pas de la Pepito dans le temps, par contre.
22: Non, c'était
21: quoi, là?
22: C'est une boisson sucrée,
21: ouais, c'est ouais, sûr. Quelque chose de même. Mais bref, que j'ai pas fait, ça m'intéressait pas de faire occupation.
20: Caroline, on a manqué ça. Et dans le monde à Mario aujourd'hui, écoute, ça va être sérieux. Tu remets ton veston de lecteur de nouvelles aujourd'hui.
22: Absolument. Oui. Mario Info, t'as jamais.
21: J'ai jamais vu Mario Info.
22: Non, et tu vas voir, tu connais mon côté cabotin, mais il y a des fois où je suis brillant, puis j'aime ça le montrer.
21: Ton côté intellectuel.
22: Et ça va être aujourd'hui.
20: C'est aujourd'hui.
21: Super.
20: On parle de campagne électorale en plus.
22: Et oui, ben on fait le tour de tous les partis, des promesses, puis de tout ça, des enjeux aussi.
20: Des enjeux
22: qui nous guettent.
21: Parfait. Complètement.
20: Alors, manquez pas ça vers 15h35.
22: Plein de mots, je comprends pas.
21: Ah, ben non, mais c'est ça. C'est des mots d'adultes.
22: C'est enjeux, guettes, des enfants
20: tout de même. Ça. Mario, ça va être quoi ton mot de jour?
22: Excuse-moi.
21: Tu t'es fait rire.
22: Découverte.
20: Découverte. Oui. Jen, toi?
21: Vengeance.
20: Moi, c'est terreur et ça m'est jamais arrivé. Toi, tu commandes souvent sur Uber Eats, Jen. Bon, t'es comme moi. Hier soir, c'est la fête de ma sœur, fait que j'ai dormi chez elle. Parce que
22: Bonne fête, Geneviève.
20: Elle est allée, on est allé au restaurant, puis bon, je me suis dit, au lieu de conduire, je vais prendre un verre, puis je vais pouvoir dormir chez elle. Et tout ça pour dire que je me réveille ce matin, puis elle
22: a... Hey, dors, chasseur, comme le go, man! Bisous.
20: Non. En tout cas, tout ça pour dire que je me réveille puis je voulais manger de quoi. Il y avait pas assez d'affaires dans le frigo. Fait que je me commande du Uber Eats, OK? Puis d'habitude, il laisse à la porte. Là, je vais en prendre ma douche. Je suis sorti de la douche. Je suis en train de mettre mes verres de contact. Fait que j'ai un verre de contact dans l'œil. Fait que c'est ce qui faisait que je vois pas. Et j'entends quelqu'un dans le salon.
21: C'est pas vrai.
20: Et là, j'ai le cœur.
22: Il est rentré lui-même.
20: C'était une livreuse, pas un livreur. C'était une dame de la tête d'une soixantaine d'années. Une chance que c'était une dame. Parce que la personne est montée. Il y a un escalier, là. Faut que tu ouvres la porte. La porte était débarrée. La personne est montée jusque dans la cuisine. Et là, moi, je sors de la salle de bain. Puis je vois d'un œil. Et j'ai fait le saut, là.
21: Mais c'est arrivé à une autre Québécoise pendant l'été, ça avait fait les nouvelles. Il faut faire une intervention, là.
20: Ah oui, hein?
21: Il faut te s'écrire, de quel droit tu rentres dans la maison?
20: Parce qu'elle m'a dit, la porte t'a débarré, puis elle dépose mon déjeuner, puis j'étais comme...
21: T'étais nu.
20: Ben, j'étais quasiment nu.
22: Sous ton peignoir, t'as-tu un peignoir que tu lèches chez ta sœur?
20: Non, j'ai pas de peignoir. Non, j'avais le temps de m'habiller un peu, mais j'étais en boxeur.
21: T'avais mis le peignoir de ta sœur?
20: Non. Mais j'étais en boxeur, elle m'a vu, j'étais là devant elle.
21: C'est inacceptable.
20: Ben, ça avait été un gars, j'aurais paniqué plus que ça. Je pense, mais là, le fait que ce soit une femme, puis.
22: Toi, t'as pas super bien, là.
20: Non.
22: T'as juste un verre de contact. spectacle.
20: Exact.
22: Puis c'est une dame de 60 ans.
20: Oui.
22: Tu dis, je savais que ma sœur vieillissait hier, mais pas tant que ça.
20: Pas tant que ça. Fait que c'est ça, je sais pas si c'est déjà arrivé, 6-12-12, mais.
21: Je suis traumatisée.
20: C'est spécial. Oui, c'est que.
21: Ben non, c'est inacceptable. C'est vraiment, ça doit pas être dans le code déontologique, là.
22: Ouais, le Uber parfait, là, tu fais
21: non, pas oui, exact. Ils sont rarement parfaits, je dirais. Ils sont rarement parfaits.
20: C'est ça.
21: Mais quand même.
20: Ton mot du jour, Jen, toi, c'est vengeance.
21: Ah, vengeance. Parce que la semaine passée, je pense que j'en avais parlé, mais j'ai joué à Itster avec Anto, puis oui. avec Alec également. Et j'ai rejoué à Itster en fin de semaine avec Alec.
20: OK.
21: Puis j'ai quand même rétabli un peu.
22: Quand même.
21: Quand même, parce que ben on a joué dans, avec du franco. Alec, il c'est bien, mais
20: oui,
21: c'est
20: oui.
21: pas un sans faute non plus.
22: Mais
21: non,
22: c'est la version rouge, j'écoute jamais rouge.
21: Non, mais c'est quand même, c'était une notion de franco. C'était pas juste des tunes. Oh. C'était des grands, il y avait bien des grands classiques là-dedans.
22: Correct.
21: Mm-hmm. Ah! Fait qu'il gagné. Me le donnera pas, là. Tu mais me le donneras pas.
22: J'ai gagné.
21: De quoi tu parles, t'as gagné?
22: En fin de semaine, qui a gagné?
20: Ben oui, c'est pas clair.
22: Parce que le premier match, c'est Anto qui avait gagné.
0: Merci, oui. Mario.
21: Le deuxième, c'était Alec, parce que je m'étais fait sacrer le rein. En fin de semaine, t'as pas gagné, Alec?
2: Ben oui, j'ai gagné.
20: Ben quoi, c'est... Parce que c'est...
21: T'as pas gagné?
2: J'ai gagné.
20: Ben voyons.
2: Jeanne, j'ai gagné. C'est parce que, OK, vers la fin,
22: t'as-tu gagné ou gagné?
2: Gagné.
22: On est au Québec. Au Québec, c'est ça.
21: Mais on dirait que je remets tout en question.
20: Mais là, c'est assez clair qui est-ce qui gagne une partie,
21: non? Mais c'était.
2: Vers la fin de la soirée, tout ce qu'on faisait, c'est on nommait des tunes, on faisait juste scanner, puis on devinait les tunes.
21: Ah oui, c'est vrai, c'est là que je t'ai battu.
2: C'est okay. Oui, c'est là que tu m'as battu, mais ça comptait pas.
22: Vous étiez chaud, finalement.
20: Oui, c'est ce que je me disais. C'est en plein ça, là.
21: Complètement.
20: Ou c'est les vapeurs du bagne à Alec, là, que ça t'a affecté, peut-être, là.
21: Ben d'ailleurs, je peux-tu ajouter un petit quelque chose?
20: Ben oui.
21: Bon, Alec vit hauteur rue, OK? Sa fenêtre, OK, elle est hauteur de la rue.
20: Mm-hmm.
21: Et parce qu'il vit à côté de mon meilleur ami, OK? Fait que là, je m'en vais chez mon meilleur ami, puis là, j'arrive devant la fenêtre, puis lui est en train, Alec est en train de gamer. Son rideau est ouvert, sa fenêtre est ouverte.
20: OK.
21: Puis genre, je suis à côté, là, mes mains sont à côté sur son cadre de fenêtre, là. Puis je suis comme, salut! Mais tu sais, ça fait super peur quand tu te fais dire ça en plein milieu de la nuit dans ta fenêtre. Oui. Alec s'est retourné au ralenti. Ah, oh, salut, Jen.
20: Ah, comme si c'était normal.
21: Peux-tu être plus pété, s'il te plaît?
20: Oui, c'est ça.
2: Ah, je venais de me fumer un bain.
21: Pété, là, mais pété. Comment t'as pas gardé un sang-froid de même?
20: Mais oui.
21: Je suis à 2 pouces de son screen. Puis je suis comme, salut, Alec.
22: Ah, j'aime la ville.
21: Bonjour.
20: Oui, oui.
21: Qu'est-ce que tu fais? Il dit souvent, les gens me jasent. Qui sont les gens? Les gens même.
20: Oh boy.
21: Voyons.
20: Bon, il entend des voix.
22: Mario, t'as un beau quartier, ça oui. me tente.
2: Oh, schlag. Il représente.
22: Yeah, fun, man.
20: Mario, ton mot de jour, c'est découverte, toi.
22: Découverte. Je le sais, découverte sur le tard, mais mon algorithme me l'a envoyé hier. J'ai vu ça pour la première fois. Ça date de 2012-2013. Pour vrai. Oui. Je te jure, John. Mais tu sais, des fois, il y a des trucs qui repopent.
20: Oui, oui.
22: Fait que j'imagine que ça a popé dernièrement. C'est un projet de Snoop Dogg que je connaissais pas. Ça s'appelle Snoop Lion. C'est un projet reggae qu'il avait fait dans le bout. Tu connais ça?
21: T'es tellement cute.
22: Toi, tu connais ça?
20: Moi, je connais pas ça, là. Moi,
22: tu connais
20: pas
22: ça?
21: Ben, tu sais, tu l'as dit toi-même, là, 2012-2013.
22: Hein? Non, je le sais, mais je savais pas que ça datait d'aussi longtemps. Luc, quoi, Luc?
3: Hey, il m'écrit hier soir et j'ai trouvé une nouveauté. Fait que là, moi, je fais, calme-toi, là. Moi, je connais la musique un peu, j'ai checké. 13 ans en arrière, Mario.
22: Attends un peu, je connais la musique, j'ai checké. Tu l'as googlé un matin pour savoir
3: si... Non, je savais que c'était Snoop Lion, c'était pas tout de suite. Mais
22: Bref, OK? Je pense que c'est... Arrête de me regarder avec des yeux comme si tu regardes une personne âgée.
21: T'es tellement cute!
22: Non, mais c'est redevenu populaire, je pense, de je sais pas à cause de quelle raison. Mm-hmm. Bref, il avait fait un projet musical un peu reggae avec des amis à lui. Et il y a une chanson, c'est Eddie Murphy, le comédien, l'humoriste. Tu l'as-tu déjà entendu?
21: Non.
22: C'est lui qui chante.
20: Okay.
22: Et je savais qu'il chantait bien parce qu'il a déjà fait Party All The Time.
20: Oui,
22: une
20: ben
22: chanson
20: oui.
22: qui avait marché au bout.
21: Ben oui.
22: Ça, c'est Eddie Murphy. Là.
20: Oui.
21: On oublie que c'est...
22: That's it. Ça avait marché très oui. fort, mais tu sais, je veux dire, bon, il est rentré en studio, puis ça donnait ça. Mais je savais pas, il a vraiment une bonne voix, Eddie Murphy, puis il a prêté sa voix à ce projet musical-là. Ça s'appelle, comment ça s'appelle? Red Light. Écoutez bien ça.
20: Ben oui.
22: No place to run. 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
20: Oh, très bon.
22: C'est C'est écœurant.
21: C'est vraiment très bon.
20: Oui.
22: Moi, hier, je t'assure, c'est une découverte.
20: Ouais, mais c'est bon.
21: Mais l'important, c'est l'importance que toi, tu lui donnes. Puis, tu sais, tu la places dans ta ligne du temps.
20: Ta ligne du temps.
22: Hey, puis j'ai vu un autre film, c'est deux cowboys, OK?
21: Une autre nouveauté.
22: Puis ils dorment tous les deux d'une tente, puis là, ça se passe.
21: Ben oui.
22: C'est la montagne brisée.
21: Oui.
20: Oui.
22: Le bas du Rhin de la montagne brisée, quelque chose comme ça. Et c'est très bon.
20: Très bon, mais moi aussi, mais oui, parfait.
21: On ajoute ça à la liste.
20: OK, là, c'est le temps de commencer à nous appeler pour la ligne très ouverte. Vous voulez commenter quelque chose que vous avez entendu dans l'émission, peu importe. Nous faire découvrir quelque chose aussi, même si ça, c'est plus vieux, ça, pas de problème. C'est libre à vous, puis appelez pendant que les lignes sont libres. On fait tirer, nous autres, le voyage au Club Med Québec-Charlevoix ce vendredi. Alors, on faut appeler maintenant au 790-080-14-3 1-800-665-5440. Dans les nouvelles, oh my God, qui s'en viennent. Et les deux nouvelles n'ont pas de lien, juste vous le dire. Jean-Charles Lajoie s'est lié d'amitié avec un cochon.
22: Le vrai Jean-Charles?
20: Le vrai Jean-Charles.
22: Oh.
20: Et un homme
22: commande... Je t'attendais de parler à Muriel.
20: Il y a un homme qui a commandé accidentellement 6000 beignes. Les deux nouvelles n'ont pas de lien entre les deux.
22: Accidentellement.
20: Accidentellement. On en jase après. Sale barbe. Il y a le bon Dieu qui l'attend à Énergie.
0: Jamais trop.

0: Nouvelle.
1: Et on commence avec toi, Jen.
2: Écoute, tu l'as dit, il y a un client qui a commandé 6000 beignes. En fait, il les a commandés en ligne, à l'endroit où ils commandent tout le temps. Là,
1: il y avait un petit creux.
2: Dunkin Donuts, mais il a voulu en commander 60. Ah. Il a accroché 2 zéros de plus.
3: Mais quand même, 60, c'est un gros projet.
2: Oui. Ben non, mais tu sais, mettons, moi j'imagine, ça doit être un Swiss Spaghetti, là, mettons. Un petit dessert de Swiss Spaghetti.
3: Ah oui, oui, oui. Organisé par Denis Coderre, j'imagine. À chaque fois que j'ai croisé Denis Coderre, oui. Dans l'après-midi, il est allé d'un dîner spaghetti.
2: Oui,
3: ben,
2: oui. Honnêtement, moi,
1: Faut être proche des gens.
2: Ben oui. J'ai courais, moi, les Swiss spaghetti, ben, oui. Là, si en politique. Là.
3: Comment il m'appelait? Comment tu vois, petit frère?
1: Petit frère, oui, oui.
3: Il m'appelait petit frère, oui. Il m'appelait petit frère, faut être proche des gens.
2: Ben oui. Oh, c'est cute. Mais c'est ça, bref, c'était sûrement pour un dîner spaghetti de
3: Nicolas. Voilà.
2: 60 000 beignes accrochées le zéro deux fois, mais là, l'affaire, c'est qu'il n'y a personne chez Dunkin qui s'est dit, hey, peut-être que ce serait une erreur. Fait qu'ils ont fait venir du staff, ils ont tout fait, c'est tout glacé au chocolat avec des petits confettis dessus, là. Oh. Fait que finalement, ils sont embarqués en mode, on va en donner le plus possible. Il y a une livreuse DoorDash qui en a pris le plus possible, est allée en livrer à des gens qui étaient justement dans le besoin puis tout ça. Là, mais 6000 beignes, c'est parce que ça te...
3: Ça prend beaucoup de besoins.
2: Ça prend beaucoup de beignes, non, mais tu sais, tu débarques avec ça, mettons, dans un campement là sur Notre-Dame, ils sont contents. Là.
3: Oui, oui,
2: c'est Noël.
3: Non, j'avoue, mais hey, c'est long, là.
2: Mais c'est vraiment long, mais je suis comme, qui a payé pour ça? Ça dit même pas qui a payé pour ces beignes-là, finalement. Parce mais tu sais, c'est parce que la personne qui a fait l'erreur, t'es genre, ben, en même temps, 6 000 beignes. Combien ça peut coûter 6 000 beignes? C'est combien du beignes?
3: Ben, de 6 000, t'as dit 60 000. C'est 60 000 ou 6 000?
2: Ah, je pense
3: que
2: c'est 6 000.
3: 6 000, OK.
2: J'ai-tu dit 60 000? Parce qu'il en voulait 60, puis finalement, c'est 6 000.
1: C'est ça.
2: T'as-tu mélangé les deux?
1: Non, t'as dit 60 000.
3: 60 000, je pense.
2: Mais, non, faux. vous trompez.
3: Hey, ça fait deux mensonges aujourd'hui. T'as perdu à Hebster, t'as pas gagné.
1: Oui, c'est ça.
3: Et t'as dit 60 000 beignes.
2: Je pourrais être super chiante, puis te dire que t'as dit hipster au lieu de hipster, mais j'en fais pas de cas.
3: J'ai pas dit hipster.
2: Ouais.
3: Attends, j'ai accès à la bande son ici.
1: Ah oui? OK, on va le entendre.
3: Hipster.
1: Ah, il a dit hipster. Bon. Quelqu'un qui dit que la commande de beignes, ça ressemble à un scénario de coup de 16h20. C'est vrai, une commande, c'est souvent ça qu'on fait, là, une commande de 6, puis finalement, c'est
2: 6%. Avec Eve Côté, vous aviez
3: des homards
2: en grande quantité, finalement. Là.
1: Sinon, dans les autres nouvelles, il y a un homme qui a été arrêté, puis je sais pas si ça vous est déjà arrivé d'être au cinéma, puis d'avoir quelqu'un qui est sur son sel. Tu sais, il fait noir, fait que c'est particulièrement encore plus gossant que quelqu'un qui est sur son sel, normalement. Fait qu'il y a un gars qui a été arrêté parce qu'il a pogné les nerfs contre un spectateur qui, semble-t-il, restait sur son cellulaire tout le long du film en question. Pas le nom du film d'ailleurs. Ça devait être bon parce que le gars a décidé qu'il l'arrosait avec du poivre de Cayenne.
2: Escaladons, mais
3: j'aime ça parce que tu sais, des fois, ça peut être extrême une réaction. Lui, il s'était bien dosé.
1: C'était bien dosé, c'est ça. C'est contrôlé.
3: Mais j'avoue que c'est gossant.
1: Oui.
3: C'est gossant. Tous ceux qui font ça dans une salle de spectacle, c'est un manque de respect pour l'artiste. Ben là, dans ce cas-là, c'est un film. Là. Mais c'est vrai que c'est gossant. Ben, oui. Reste chez vous si tu veux pas regarder le film. Là.
2: Complètement. Sur le sel puis parler. Là. Moi, j'ai pas de passion. Pour ceux qui, dans un spectacle, les gens qui parlent.
3: Oui. Puis dans le speakerphone aussi. Hey, je l'ai le gros! Hey, tu manques un ass chaud gros!
2: Attends, t'as déjà vécu ça?
3: Ben oui, certain.
1: Sur le speakerphone.
2: Sur le speakerphone pendant ton show.
3: Ouais, t'as entendu? Puis là,
1: non.
2: Puis tout le monde aussi.
3: Ouais, pas d'un show d'humour, mais d'un show de musique, j'ai déjà vu ça.
1: Mais comme les gens qui filment avec leur iPad aussi, là, d'un, ça filme pas bien, puis c'est gros.
3: Quand est-ce que tu vas regarder ça?
1: Jamais.
3: Il y a un stage de 225 pieds, tu vas regarder ça sur ton écran de 15 pouces.
1: C'est ça.
3: C'est ça, là.
1: Ah, puis sinon, une dernière nouvelle. Jean-Charles Lajoie s'est déjà lié d'amitié avec un cochon.
3: Ah!
1: Oh. Peut-être que Jean-Charles peut nous en parler. Il a raconté dans son podcast.
3: C'était mon co-animateur dans mon émission de sport à la radio.
1: Le cochon en question. Oui, il dit qu'il était en train de cuisiner à la maison, comme ça. À un moment donné, il a entendu vraiment des bruits de pas. Toc, toc, toc. Là. Il pensait peut-être que c'était son épouse ou tout ça. Et là, il surveillait et dans sa cuisine était rentré un cochon de 90 livres.
3: Il a confondu son épouse avec un cochon.
2: Il vit où, Jean-Charles?
3: Il est dans le coin de... Granby. Pas très loin, là, dans ce coin-là.
2: OK, parfait.
1: Et donc, il l'a baptisé Piggy Pig. Et on dit que là,
2: il y a peut-être plein d'originalité.
1: Oui, puis depuis ce temps-là, je pense qu'il dit qu'il veut pas vraiment manger de...

0: de cochon. Parce que là, il trouve ça beau, un cochon. Il trouve que c'est un bel animal. C'est vrai que c'est un bel animal. Et il dit qu'il y a de la misère à pas pleurer quand il voit un cochon avec une pomme dans la bouche maintenant, dans un méchoui.
1: Alors, c'est vrai que c'est triste, ça. Puis, je touche pas à ça du cochon.
0: Ah non, hein?
1: Non. Je continue de manger des sandwichs au jambon, mais le cochon, non, mais ça. Très peu pour moi.
0: Le bacon le matin, mais le reste.
1: Ah, il y a que ça de vrai.
0: Il y a que ça de vrai. Fait que c'est ça. Fait qu'il l'a pas gardé à la maison, finalement, mais on lui souhaite.
2: Mais non, mais c'est sûr, c'est pas ton cochon.
0: Ben non, je sais.
2: Tu sais pas, c'est quoi ce cochon-là? C'est pas ton cochon. Tu redonnes le cochon à qui de droit?
0: C'est un bon point.
3: Mais tu sais, un chat errant, on entend souvent ça, mais un cochon errant, c'est plus rare, là.
0: C'est vrai?
2: Ah, ouais. Mais tu sais, ça se pense pas que ça se déplace super rapidement, là. Fait que tu sais, dans le sens où si ça s'enfuit, le périmètre est pas super large.
3: Tu sais, un chien, ça magane des planchers d'une maison. Des sabots de cochon aussi, ça doit être...
2: Tout à fait. Oui, puis il doit rentrer de la vieille boîte, là.
0: Aussi,
3: ouais.
2: Non, c'est ça, dans le fond, un cochon, ça n'a pas d'affaire en dedans.
3: Il paraît très intelligent, par contre.
2: Oui, mais j'aime pas ça me dire ça, toi.
0: Parce que c'est trop bon du bacon.
2: Ouais, non, ben c'est ça. J'aime mieux être hypocrite.
0: Parfait.
3: Puis continuer à le manger?
2: Oui.
0: Ben oui. Okay. il reste des lignes de libre pour la ligne très ouverte de Ça rentre au poste. Je vous rappelle qu'on fait
3: ça. Ça a l'air que c'est rapide, un cochon.
0: Ah, OK.
2: Ah, ben non. T'en as qui courent vite, des cochons.
0: Il y en a plein.
2: Ah.
0: Fait que, appelez-nous pour la ligne très ouverte. On fait tirer le voyage au Club Med ce vendredi.
3: Trois fois dans l'erreur depuis le début de l'émission.
0: Alors, appelez-nous donc avec un sujet, un commentaire sur l'émission. Peu importe, c'est le temps de téléphoner pendant que les lignes sont libres maintenant. 790-094-3 1-800-665-5440.
4: C'est le nom.
0: Ça se passe au Québec, c'est 38% des parents ont déjà utilisé ce surnom-là ou un petit nom pour leur petite fille.
2: Cocotte?
0: C'est pas ma cocotte, j'aurais pensé ça moi aussi, mais c'est...
3: Carole.
0: Fait. C'est pas Carole directement non plus. Alors, Carole. C'est pas ça. Et au 6-12-12, tentez de deviner, ça va être
3: plus facile. J'en ai un, mais je veux pas le dire parce que je suis convaincu que c'est ça. J'appelle mes filles comme ça.
0: Ah, OK, ça se peut très bien. C'est très proche de ma cocotte, mais ce n'est pas ma cocotte. Fait que 6-12-12 pour ceux qui l'auront. Et ben au retour, Mario, tu vas devenir sérieux. C'est dans le monde de Mario, c'est Mario Info aujourd'hui.
3: Exactement. J'adore, moi, mon côté, tu sais, un peu comme un mini-witch, un côté givré, un côté sérieux.
0: C'est vrai.
3: Puis là, on va faire le tour de l'actualité ensemble, parce que ça manque d'actualité dans l'émission. Puis on va faire le tour de ce qui se passe au niveau des élections, de la campagne électorale, les promesses des différents partis.
0: Ah oui?
3: Ça va être... tu sais, les gens qui sont indécis, là.
0: Oui, oui. Ils vont être encore plus indécis après. OK. Parfait. Alors, on manque pas ça. Ça s'en vient dans le monde à Mario. Au retour, et Jerry Rolly Liar. 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
2: 15h23 minutes, la réponse au nombre du jour qui était 38. 38% des parents ont déjà utilisé ce surnom-là pour leur petite fille.
3: Plusieurs suggestions au 6-12-12. Ma poulette.
2: Ah, ben oui, mais c'est pas ça, par exemple. Ça...
4: Ma chérie.
2: C'est pas ma chérie.
3: Ma cocotte.
2: Oh, là, t'es non, c'est pas ma cocotte, mais t'es proche, ça rime.
3: Ma chouchoune.
2: Non.
4: Ma puce.
2: Non.
3: Ma chochotte.
2: Oui. Ma.
3: Chouette.
2: Pinotte. Ma pinotte, c'est rentré au 6-12-12.
3: Ah, j'ai déjà appelé mes filles comme ça,
4: pinotte. Non, c'était beaucoup pinotte.
2: Ah oui, hein.
4: Popoune puis pinotte.
3: Ben ouais, pinotte, parce que t'es salée ou.
2: Ah. Elle n'a pas de réponse. Oui, Luc, bonjour, vas-y.
5: Oui, ben d'ailleurs, les auditeurs aiment toujours savoir des dessous de l'émission. C'est mon petit nom. Le matin, quand j'appelle Sébastien, il m'appelle ma pinotte.
2: Oui, mais je t'avais dit de pas en parler, Luc, s'il te plaît. Là.
5: Okay. Sans
2: obstacle, nous autres, ben oui, je l'appelle ma pinotte. Pourquoi pas?
5: Pas de problème, mon saucisson.
2: Bon, ben, c'est le baisson.
4: Ah, ben,
3: pinotte et saucisson.
4: Non, non, pinotte et saucisson.
2: C'est là que ça a dérapé.
4: C'est inacceptable.
2: Bon, c'est le temps de la ligne très ouverte, Sébastien.

0: Il reste trois lignes de libre, alors si vous voulez votre chance d'être finaliste pour le voyage au Club Med Québec-Charlevoix, faut appeler maintenant 790-094-3, 1-800-665-5440. On va aller sur le 802. Allô, Énergie?
1: Allô? Allô?
2: Oui, salut.
3: Salut.
0: Allô,
3: salut.
0: On t'écoute.
2: Yes, moi c'était pour Seb. Ben Mario, on l'a entendu tantôt là. Est-ce que vous avez t'as un autre groupe de même là que t'aurais découvert par le tard que tu pensais que c'était une nouveauté? Oh, ben. Snoop Lion.
3: Ouais, tu connaissais ça toi, Snoop Lion. T'avais entendu la version de Eddie Murphy avec Snoop Dogg?
2: Non, mais c'est parce que quand il est venu au Festival d'été de Québec, il était venu sous le nom de Snoop Lion dans les années, c'est ça, le 2013-2014. Fait que c'était pour ça que je connaissais ça. Mais sinon, effectivement, s'il serait pas venu ici, j'aurais pas vu cette période-là. Mais vous autres, est-ce que vous avez d'autres thèmes?
3: Artistes qu'on a découvert sur le temps, il y en a plusieurs.
0: Il y en a beaucoup, oui, c'est ça, j'allais dire. Mais les Beatles, les Rolling Stones, tout ça.
3: Beau dommage. Beau dommage, on s'entend que c'était des années 60. Puis nous autres, au secondaire, là, mettons, fin des années 80, on tripait là-dessus solide. Là.
0: Oui.
3: T'sais, pour moi, c'est la première fois que je découvrais l'œuvre. Tu as l'impression que les chansons viennent d'arriver dans ta vie. Là.
0: Exactement. Oui. Jen Dancer, toi?
4: Moi, j'ai trippé fort sur ABBA, mais comme dans les 5-6 dernières années seulement. Là.
0: Okay.
4: Avant ça, en fait, je connaissais toutes leurs chansons. Mais je connaissais pas assez tout ce qu'ils étaient. Puis genre... Mm-hmm. L'ensemble de leur discographie est extraordinaire.
3: Tu sais qu'ils se parlent plus, hein? ils se détestent.
4: Ouais, je sais. Ils se détestent, mais parce que c'est deux couples aussi, puis ça c'est une drôle d'idée, les amis, là, voyons.
0: Mais t'as pas visité le musée d'abord?
4: Le musée d'abord à Stockholm, le musée le plus incroyable que j'ai eu la chance de visiter.
3: Vrai?
4: Ah, c'est écœurant. Okay. C'est tellement bon. Premièrement, il y a de la musique partout. T'as des booths pour faire du karaoké. On fait des reconstitutions des scènes, des pièces où ils ont créé certaines de leur musique. Il y a beaucoup d'images de l'Eurovision quand ils ont fait Waterloo. Mm-hmm. Fait que toute leur relation amoureuse qui était comme un peu complexe, tout est là.
0: Okay.
4: Des costumes à l'infini, des CD. C'est incroyable.
0: Bon, ben, c'est vendu.
4: Magnifique. Donc, allez-y.
3: Toi, y a-tu un artiste découvert sur le tard?
2: Ben, c'est plus dans le sens pop, là. C'est Naughty by Nature, là, que j'ai découvert cette année, à vrai dire, mais qu'ils ont, une toune, là, hip-hop, là, qui était très populaire.
3: Ah oui.
2: Là.
3: Ah oui, c'était quoi? Oui, je l'entends dans ma tête là-dessus.
0: On va le trouver.
3: Naughty by Nature.
2: Attends un peu. Ouais, c'est ça, c'était Hip OA, là, qui, c'est ça le nom de la toune, là. Mais,
4: attends,
2: là, j'ai
4: il est en train de trouver la bonne.
0: On va trouver la bonne. Ah, ben oui.
2: Ouais,
0: ben oui, c'est connu.
3: Ben oui, c'est vieux, ça.
0: Oui.
2: Ben, c'est ça, je connaissais ce tune-là, mais je savais pas que c'était eux autres. Là, j'ai comme tout découvert cette discographie-là dans la dernière semaine, mais bon.
3: Dans la dernière semaine, bon, je suis content. Ah, bon, ben, je suis pas tout seul.
0: Hey, merci de ton appel, merci beaucoup. On va aller sur la 803. Allô, Énergie.
5: Salut, ça va bien?
3: Ben
0: ça
3: oui.
0: Va,
3: ben oui.
5: Good. En tant que fan du Canadien, je sais pas si tu avais écouté la partie de hockey hier.
3: Cole Caulfield!
5: Oh, Caulfield, oui, mais je suis pas là, je vais aller avec qu'est-ce qu'on penserait de peut-être mettre Kirby Dach dehors pour remplacer par Florian Jacquet.
3: D'après moi, ils sont déjà en train d'y penser, là.
0: Oui. Oui, je pense que oui, parce que sur Kirby Dach, Martin Saint-Louis a été avare de commentaires. On l'a entendu, je pense, c'est vendredi passé où il disait qu'il ne pouvait pas se prononcer parce que Marc Denis nous disait qu'on ne l'a pas assez vu jouer, tout simplement.
3: Mais tout le monde s'entend pour dire que c'est un grand talent, mais on ne sait jamais sur lequel Kirby Dach on va tomber.
0: Oui.
3: C'est pas lui qui avait fait 3 buts à sa première apparition au Centre Bell?
0: C'est une bonne question.
3: Sauf erreur, je pense qu'il avait poté 3 buts.
0: OK. Oui, bien effectivement.
4: Tu veux dire de sa première impression sans à vie, genre?
3: Oui, je pense que la première fois qu'il avait joué pour le Canadien, de mémoire, je ne veux pas dire n'importe quoi, mais je pense qu'il avait eu un tour du chapeau.
4: Ah, bon Dieu, bon, tu vois. Mais puis en plus, Martin Saint-Louis l'a dit, là, tu sais, il dit, je suis pas tant étonné de ce que nous a livré Florian Jacquet pendant la fin de semaine. Et on s'attendait à ce que ce soit de haut niveau. D'ailleurs, est-ce que vous avez vu Arbour qui regarde Florian se battre sur le téléphone au
0: bord des
4: os? Mon Dieu, je les aime assez, eux autres. Je les aime, là. Moi, je veux que ses frères là, soit ensemble. Regarde, c'est dit.
3: Ah, c'était Ryan Poehling qui avait fait 3 buts, mais Kirby Dach avait fait le but gagnant lors de son premier match.
0: OK.
3: Du 7 octobre.
0: Merci de ton appel. On va aller sur... j'en ai jasé de cochon en début d'émission, puis il y a quelqu'un qui veut nous parler de cochon. Alors, 802, allô, Énergie?
6: Allô, ça va bien, again?
3: Ben oui, comme ça, tu veux nous parler cochon, qu'est-ce que tu me dirais?
6: Ouais, ben peut-être pas d'un autre.
3: Ah, ok, excuse-moi. comprends,
0: oui. Oui.
6: Écoute, je voulais savoir si un ami, justement, vous demanderait de garder un de leurs cochons.
0: Pas vraiment.
6: Parce que moi, je l'ai accepté.
0: T'as accepté? Non, moi, j'accepterais. Ben non, mais je veux pas.
3: Ben, moi, je n'ai déjà flatté un petit cochon domestique, puis c'est tellement cute, pour vrai, là.
0: Oui.
3: C'est doux, ça a la peau toute douce. Pour vrai, c'est cute. C'est pas pire qu'un chat, là, pour vrai.
4: Non, je comprends. Donc, toi, tu le garderais?
3: Oui, oui.
7: OK. Okay.
3: Ça vient-tu avec une litière, j'imagine? Il y a une petite litière et tout ça, là?
0: Ouh, je sais pas comment ça se passe.
6: Ouais, ben, en fait, oui, elle avait tout étendu ça. Écoute, c'est une amie au cégep qui m'avait demandé, elle dit, je peux pas garder ça dans mon appartement. Tu peux-tu me dépanner, toi? J'en ai gardé deux dans mon sol. Il y en avait un noir, un rose, mais bien intelligent, là. Mais ça fait des cris, ça. Hein?
4: Ah oui, ça crie. Ah,
0: ouais, oui, c'est sûr. Non, non, c'est, ben, moi, je connaissais des gens qui avaient un cochon de, ben, en fait, c'est un vrai gros cochon, puis en ville, là, il y avait un cochon dans leur appartement.
3: Ça fait beaucoup, ça crie?
0: Oui, non seulement ça,
3: surtout mais... quand t'es fait cuire.
0: Surtout.
3: C'est une blague. C'est une blague.
0: Merci.
4: Non, je ferai jamais, je garderai jamais.
0: Merci de ton appel. Non, je pense.
3: Mais pour vrai, je trouve ça, c'est super cute.
4: Non, je comprends.
3: Il y en a qui mettent du vernis aussi sur les sabots des petits cochons, là.
0: Ah oui,
4: c'est vrai?
3: Oui.
4: Bon, mais ça, c'est mignon. Mais non, vraiment, ce que je vais faire, c'est garder un chien. Là. Ça, je suis capable de faire ça, mais un cochon, non.
0: On va aller sur la 4. Allô, Énergie. Allô?
8: Moi, j'ai entendu dire, ben, je sais pas si c'est une rumeur ou pas, mais qu'il allait peut-être baisser l'âge pour aller chercher du cannabis à 18 ans au lieu de 21 ans. Je sais pas si c'est les trucs au niveau des élections, mais vous en pensez quoi qu'il baisse ça à 18 ans?
0: Ben, il l'avait mis à 21 parce que supposément il y avait des études qui disaient que ton cerveau n'est pas encore formé.
3: Le cerveau pas fini de se former.
0: Fait que ça, je sais pas, je suis pas un docteur, là, je pense que ça paraît. Là.
3: Mais en même temps. Ben, mais en même temps, je suis pas sûr que l'alcool est meilleur pour la santé d'un jeune de 18 ans qu'elle l'est pour un adulte aussi, là, tu sais. Fait que.
0: Oui, puis le fait que si tu leur interdis, ils risquent de le trouver ailleurs. C'est l'idée de la légalisation, c'était justement de contre carrer le marché noir.
3: Ouais. Et c'est quel parti qui a fait cette promesse-là de baisser l'âge? C'est qui ça?
8: Je sais pas si au niveau des élections, mais c'est qu'il avait fait un sondage qui disait que la consommation des jeunes avait baissé de pourcentage. Là, c'était moins populaire. Fait que je pense qu'il voulait baisser l'âge pour comme remettre ça populaire pour eux autres. Là. Je trouve
3: en
8: ça
3: fait, c'est... Écoute, ce que je sais pas pour le cannabis, mais je sais que l'alcool a perdu beaucoup en popularité auprès des jeunes. Ouais. Les jeunes ne boivent plus du tout.
4: Ce qui est une bonne chose, mais après ça, en même temps, s'ils prennent la microdose, tu sais, ça se trouve
3: que ça
4: tu choisis ton poisson, là, tu sais.
0: C'est ça.
3: Choisis ton poisson, j'aime ça.
4: Ton poison.
3: Non, j'ai compris ton poisson.
0: Raccroche pas, trouvez ça beau comme analogie. Comment tu t'appelles?
8: Valérie.
0: Écoute, tu vas être une de nos dernières finalistes pour aller au Club Med Québec Charlevoix si tu réussis un des deux quiz. Tu as donc deux choix, un quiz sur les voitures en général. Donc, si tu connais les voitures, c'est un bon choix. Ou encore le quiz. Qui est-ce qui chose du 8 là-dedans?
8: Oh boy. je vais essayer qui est-ce qui chose du 8.
0: OK, donc là, évidemment, on parle de souliers, bien sûr. Et là, tu penses à la grandeur des gens que je te nomme, mettons. Jason Momoa, ça, c'est Aquaman.
3: Ben, est-ce
0: qu'il chose du 8, lui?
8: Non.
0: Non, il chose du 14 ou du 15. Il est très... on n'y est pas.
3: Ben, il est toujours nu pied en plus.
0: Oui, c'est vrai. Bon point. On y va avec Dustin Hoffman. Tu sais, le gars qui joue dans Rain Man, là. Mettons, tu te souviens de l'affiche avec Tom Cruise, la grandeur, là. C'est quelque chose du 8?
8: Je connais pas ce film-là, mais...
3: Il est pas très grand, me semble.
0: Non.
8: Je vais dire non.
0: Oui, chose du 8, c'est ça, exactement.
3: C'était tellement bon, Rain Man.
0: C'était bon, oui. Qui est un peu de la même grandeur, c'est Zac Efron. Est-ce qu'il chose du 8, lui?
8: Ah, lui, oui.
0: Oui, chose du 8, c'est une bonne réponse. Tom Hanks, est-ce qu'il chose du 8?
8: Oh boy!
3: Il est grand,
8: quand même
3: lui.
8: Plutôt grand,
0: ouais.
8: D'après moi, il
0: ne
8: chauffe pas
0: du 8. Et tu as raison, il chauffe du 11. Bravo, Valérie. T'es donc finaliste. On fait tirer le voyage ce vendredi. Fait que manque-nous surtout pas. On a tout le temps pour un autre appel. On y va. OK, on y va sur la 801. Allô, Énergie? Allô?
3: Allô?
4: Salut!
0: Ah, ben ça, il n'y aura pas d'autre appel pour aujourd'hui. Il a raccroché, malheureusement. Fait qu'on se reprend donc demain pour la ligne très ouverte de Sans Rentre au Poste. Est-ce qui s'en vient? C'est le monde à Mario. Et là, tu deviens sérieux. C'est Mario Info aujourd'hui.
3: Oui, Mario Info, spéciale élection, campagne électorale. On fait le tour ensemble, les amis. On va sortir de là. Éclairé.
0: Ah, oui, parfait. Voilà. Alors, le monde à Mario s'en vient après Jelly Roll et Liar. Merci d'avoir choisi Sans Rentre au Poste. Jusqu'à 18h, Énergie.

0: sûrement ton veston de lecteur de nouvelles aujourd'hui.
1: Oui, on a eu droit à deux grands retours cet automne. Le grand retour de Céline et le grand retour de Mario Info.
0: Oui.
1: Les deux étaient autant tendus.
0: Ben oui,
1: là.
0: Ben oui.
1: Et je vous promets que ça va être mon meilleur Mario Info à vie. Puis que je vais baisser vos impôts de 50%.
2: Ah, ben ah
1: ouais. Ouais, vous aurez compris que c'est un spécial élection, puis ça se peut qu'il y ait des promesses qui sautent.
0: Oui.
1: Alors, pour la première fois dans l'histoire des élections au Québec, on a le droit à une course à cinq.
2: Mm-hmm. Hein? Ah, oui.
1: Jean de La Fontaine dirait qu'on a deux tortues, un bœuf pas de jambes, une gazelle paralysée et un tronc de lapin. C'est quand même une course, là.
2: Wow.
1: Bref, si la tendance se maintient, Radio Énergie confirme que Mario Info, spécial élection, ça commence maintenant. Madame la Première ministre, chef de l'opposition, électeur, électrice, électricien, monsieur et madame avec leur face sur des poteaux, bonsoir. En manchette de campagne, Simon Jolin Barrette poursuit sa mission d'être un gars qui trouve sa plate d'avoir du fun.
0: Ouais.
1: Christine Fréchette jure qu'elle n'a aucune idée de c'est qui ça, François Legault.
2: C'est bon.
1: Les dents de Charles Milliard ont été approchées pour remplacer celles du gars dans les annonces de Trivago. Film sur la vie de Hulk Hogan, Manon Massé pressenti pour le rôle principal.
0: Oui.
1: Même quand il rit, Éric Duhaime a l'air d'être sur le bord de pleurer.
2: Oui.
1: Malgré l'avance de son parti, Paul Saint-Pierre Plamondon reste moins populaire que le yoga chèvre.
0: Yoga chèvre.
1: Et c'est confirmé, les journalistes qui couvrent les élections sur LCN le week-end ont pas l'air d'avoir l'âge de voter.
2: C'est vrai.
0: C'est des enfants.
2: C'est drôle. Ben oui. Okay.
1: Alors, bienvenue à votre radio-journal. Je suis à la radio, je lis le journal. Alors, tout d'abord à l'économie, Bernard Drinville a promis de réduire la taille de l'État, mais avoue qu'il ne peut rien faire pour sa taille à lui. Élections Québec aimerait rappeler à tout le monde que même si c'est vraiment très drôle, il est interdit de prendre un Sharpie pour dessiner une moustache, des lunettes ou un gros bat dans le visage des candidats sur la pancarte.
0: Longtemps, j'ai pas dit bat.
2: Ben oui, ben oui.
0: Un gros bat.
1: J'ai quel âge?
2: On a tout aimé ça. Oui. Ça nous a fait voler.
1: Langage politique maintenant, c'est confirmé. Les politiciens essaient d'avoir l'air brillant en disant des affaires beaucoup trop compliquées pour rien. Alors, voici ce que veulent vraiment dire certaines de leurs phrases vides.
0: Okay.
1: Il faut revoir la gouvernance, veut dire on va clairer le boss.
0: Oui.
1: Et on veut mettre en place un comité de vigie, veut dire on va regarder le problème empirer sans rien faire. Fuck out!
2: 100%!
0: Ouais.
1: Seulement 20% de la population croit qu'Éric Duhaime ferait un bon premier ministre, tandis que l'autre 80% croit qu'il ressemble à Charlie dans les livres Où est Charlie? Finalement, on est en pleine campagne et encore une fois aujourd'hui, les autobus des partis ont sillonné les différentes routes du Québec. Christine Fréchette était aux urinoirs du Madrid pour parler aux gens de Montréal qui s'arrêtent là pour pisser en chemin vers Québec. Charles Milliard était au Zoo Grimby, lui, pour comparer sa dentition avec celle des girafes. Éric Duhaime était à Laval chez ses parents pour prendre une douche en famille.
2: Oui.
0: Oui, c'est vrai.
1: Paul Saint-Pierre Plamondon visitait la Côte-Nord pour faire la promotion de ses trois nouveaux synonymes pour jamais dire référendum. Et Ruba Gazal est toujours pas arrivée à Val-d'Or vu qu'elle est partie de Montréal en bixi. Alors voilà, ça termine votre Mario Info spécial élection. Après la pause, restez là, on reçoit le bug de l'an 2000 qui vient rire de nous autres parce qu'on avait peur de lui sans se méfier de son frère, l'intelligence artificielle qui va tous nous tuer.
0: C'est surtout vrai à la fin, c'est ça que...
2: Ouais, c'est ça.
0: Oui.
2: C'est ça, dans le fond, c'est super vrai.
1: Je sais pas si les gens, mettons, ceux qui étaient indécis, là, on le sait-tu plus, là?
2: Ben, honnêtement, oui. Moi, ce que j'aime, c'est quand on offre du contenu qui est engagé de la sorte, Mario.
1: Ben oui, je suis engagé. Il fait 30 ans que je travaille ici.
3: Ah, OK.
0: Ben... Je sais pas si tu as influencé les indécis, mais on a ici au Cézozo, c'était tellement cave, Mario.
2: Oui.
0: Alors, j'imagine que...
1: Merci de le remarquer.
2: C'est dans la poche, comme on dit.
0: C'est dans la poche. Mario, t'es en show partout. Le 3 octobre, oui. T'es à Varennes. Le 16 octobre, à Saint-Jérôme. Deux fois à l'Espace Saint-Denis, du côté de Montréal. Le samedi 24 octobre, une fois à 15h, une fois à 20h.
1: Exactement.
0: Et puis, le 29, t'es à Trois-Rivières. 13 novembre, Magog. Et le 26, à la salle Albert Rousseau de Québec.
1: Ah ben ouais, j'en ai des shows.
0: T'en as beaucoup, oui, c'est
1: puis
0: ça.
1: Puis maintenant, je vais les bien, je vais où pour tout cela?
0: J'irai au mariotessier.ca, moi.
1: Attends, je vais le prendre en note.
0: dire le Mario Tessier.
2: Le A, le R.
1: Un T, un E.
0: C'est ça. Point C.A.
1: Point C.A. Parfait. Point C.A.
0: On a jasé tantôt d'un homme qui a été arrêté pour avoir poivré un spectateur qui utilisait son téléphone portable dans un cinéma. C'est pas le genre d'histoire qu'on recherche parce que c'est un peu intense, mais on veut ce que vous avez vu en public. Je peux pas croire que j'ai vu quelqu'un faire ça en public. Des histoires drôles, là. Pas des affaires violentes comme ça, là. On veut des histoires drôles, mais quelque chose qui s'est fait en public qui a aucun bon sens.
1: Moi, au cinéma, j'ai déjà vu quelqu'un, pour vrai, qui avait apporté son pain qui se faisait des sandwichs.
0: Non.
1: Je te jure, j'ai déjà vu ça plus jeune, il y a plusieurs années. Là.
2: Mais quand tu dis le pain, c'était-tu genre un pain croûté? Parce que le sac en papier d'un pain croûté, je sais pas, c'est quelque chose de plus bruyant que ça. Là.
1: Non, c'était son pain pomme. Là, il y avait des fois de la petite capuche, l'épinglette, là, puis il s'est fait des.
2: S'il fait ça vite. Wow, s'il fait ça vite, c'est pas trop dérangeant.
1: Mais j'ai une question. Pourquoi tu ne l'as pas fait avant d'arriver?
0: C'est vraiment ça. Mais c'est ce qu'on veut comme histoire. Donc, je peux pas croire que j'ai vu quelqu'un faire ça en public. On a une nuitée à l'hôtel, au Château Laurier à vous donner, plus un souper au restaurant Le Bello et une carte cadeau de chez Meubles RD de 100$. Il faut juste nous téléphoner avec vos histoires. Je peux pas croire que j'ai vu ça en public. 7900-943 1-800-665-5440 et le 6-12-12 en musique. C'est YouTube qui s'en vient. Fredio! 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
8: Hey, t'as pas du KTV, t'as pas. Mets mon son, Mylène, on va essayer quoi pour la fin que t'es.
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9: 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On va y acheter une Georgita, là. Moi, c'est lui en arrière de jouer.
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9: 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Regarde, PA. 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Et les Bears de Chicago, on s'en fout tellement de ce que je vais vous dire, je sais, là. Mais Caleb Williams, qui est pas blessé grave. Oui, t'as foutu, toi. Caleb Williams, qui est pas blessé gravement, finalement.
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16: des chums, 94.5. 15h50, c'est en lien avec une nouvelle actualité. C'est un homme qui a été arrêté pour avoir aspergé de gaz un spectateur qui utilisait son cellulaire dans un cinéma. Fait que ça le dérangeait, puis il est allé un petit peu à l'extrême, ouais. On va dire.
17: Il aurait pu utiliser ses mots,
16: oui, ça aurait été, ouais. Il n'aurait pas été arrêté à ce moment-là. Et donc, c'est pas le genre d'histoire qu'on cherche, mais je peux pas croire que j'ai vu quelqu'un faire ça en public. Les lignes sont à peu près pleines, fait que on prend des appels tout de suite. José de Repentigny, salut!
18: Allô, salut. José!
19: Oui, salut. Moi, j'étais au restaurant Pizza Hut avec ma fille.
16: Oui.
19: Une madame qui est arrivée, qui s'est installée, qui a ouvert son sac et elle a commencé à faire ses ongles d'orteil.
16: Ben non. Ah, au restaurant, c'est le fun.
17: Mais attends, mets du vernis ou limé?
19: Ah, elle commençait à les couper, là, pour commencer.
16: Non.
19: Ouais, non, dégueulasse.
16: Y a-tu quelqu'un qui l'a dit?
18: Ben, c'est pas tout le monde qui aime le parmesan, hein?
16: Non, c'est ça.
17: What?
16: Y a personne qui l'a dit au restaurant, mettons, de se ranger le pied?
19: Ben, la fille était très outrée, les grands yeux ouverts vers la madame, puis elle n'en revenait pas. Moi non plus, là, d'ailleurs, okay. Mais il n'y a personne qui est allé ici.
18: Mais as-tu commandé quelque chose ou est juste venue faire ses ongles d'orteil?
19: Non, juste ses ongles d'orteil.
16: Ah! Ben oui, pourquoi pas?
18: Parce qu'elle s'en allait manger ailleurs.
17: C'est exact, ça. Exact. Elle voulait arriver propre.
18: Elle voulait avoir un beau pied, là.
17: C'est oui, ça. Exact.
16: Mais, merci, José. On va aller à Annie de Mascouche. Salut, Annie.
11: Oui, bonjour, ça va bien?
18: Ben oui, toi?
11: Oui, dans le fond, c'est arrivé hier. J'étais assis dans un parc et j'ai vu une madame qui est arrivée avec un grand sac à poubelle noire et elle ramassait toutes les fleurs qui étaient plantées au parc, sûrement dans le but de les planter chez elle.
16: Ah, OK, elle volait les fleurs au parc, puis elle mettait ça. Ouais,
18: cool. Mais en même temps, si elle habite dans le quartier, elle paye des taxes. Oui. Elle dit, je vais en récupérer une partie. Je comprends ce qu'elle fait.
17: OK. Toi, tu l'as déjà fait.
18: Oui,
16: souvent.
18: Mais pas des fleurs, là. Moi, j'ai enlevé quelques headsets, puis j'ai...
16: C'est ça.
18: Un chêne, des choses comme ça.
17: Un chêne! Ouais. Un chêne.
18: Un chêne centenaire. Là,
16: mais moi, chez mes parents, on s'était fait voler notre headset, à un moment donné.
18: Ben, ça arrive, hein. Oui. Tu sais que ça arrive très souvent, mais des headsets qui viennent d'être installés.
17: Oui,
16: c'est ça. Puis, il y avait plus d'headsets.
18: Souvent volés par des compagnies qui installent des headsets.
16: Ah,
18: c'est ce que je m'étais fait raconter.
16: Ouais. Peut-être ça.
17: Rien, mais ça coûte cher, là.
18: Oui. Mais ça coûte cher.
17: Ben oui.
16: Sabrina de Sherbrooke, salut.
15: Hey, salut. Merci d'être là le soir pour nous.
18: Mais merci, toi, d'être là.
16: Ben oui.
15: Écoutez, moi, dans le fond, c'est pour 18 ans et plus. Par un beau dimanche après-midi, je suis à la Caisse des Jardins et une femme se donne du plaisir sur une table à pique-nique à la Caisse des Jardins.
17: Ah? Est-ce sur la table ou est assise?
15: Elle est assise sur la table où ce qu'on mange habituellement.
17: Sur
15: là.
17: La table.
16: Ah, OK. Donc, assez à l'aise quand même, on peut dire ça?
15: Oui, elle est très, très à l'aise, oui.
17: Elle semble intoxiquée.
15: Écoute, ah oui, écoute, après ça, écoute, je peux te dire qu'ils ont enlevé la table à pique-nique la semaine d'après.
18: Je comprends pas, mais tu sais, en même temps.
16: OK.
17: En même temps, poursuit.
16: Non, en même temps,
18: Mario. Non, mais tu sais, des fois, quand il faut.
16: Aïe, aïe,
18: aïe. Tu sais, c'est là.
16: Oui, oui. Hey,
17: c'est clairement quelqu'un qui n'a pas de char ou pas de résidence.
18: Non, mais tu sais, des fois, les pulsions sont juste trop fortes. Faut que ça sorte à un moment donné. Tu sais, moi, je pense pas, man, à 18 heures. Je vais aller dans nos toilettes, c'est tellement propre. Ici.
16: Ben bon, oui, c'est ça. Non, c'est super.
17: Mais dans une toilette, c'est déjà, tu sais, une table à pique-nique. Mmh. En plus, assise sur la table à pique-nique.
18: Oui. Il y a des écharpes des fois, tu sais, parce
16: ça.
18: Que c'est...
17: Ben oui, c'est parce que c'est pas poli, c'est pas bien poli, là, une table de pique-nique.
18: Non, c'est
17: là, ça,
18: là.
17: Ça peut être sablé.
18: Non.
16: C'est plus ça le problème, là. C'est
17: ben le problème,
16: des
17: c'est
16: écharpes.
17: Que c'est dangereux.
16: Merci, Sabrina. On va aller à Caroline de Rosemère. Salut, Caroline.
20: Salut.
18: Allô.
16: C'était au cinéma, toi, que t'as vu quelque chose.
20: Ah oui, je sais pas si c'est quelqu'un de la même famille qui est la première dame qui vous a parlé, mais c'est une dame qui s'est appuyée le pied sur mon appui-bras pour se couper les ongles d'orteil.
16: Ben voyons!
20: Ouais, puis il y a rien qui m'écœure plus que ça dans la vie, là. Les pieds, je suis pas capable. Fait que je me suis levée, j'ai changé de position. Puis le pire, c'est que c'est un film d'horreur. Il y avait presque personne dans la salle.
16: Ah, super!
18: Ah, puis elle a choisi le banc derrière toi, là.
20: Exact.
16: Ah, ça, c'est pas normal. Ça, c'est inquiétant.
20: C'est dégueulasse.
16: Ben, c'est très dégueulasse, oui, 100%.
17: Mais parce qu'il y a un objectif de te déranger aussi. Là, tu sais, c'est comme un peu...
20: Le popcorn, il goûtait bizarre après.
17: Ça m'a écœuré.
16: Merci, Caroline.
18: Mais les gens, ils se passent quoi dans leur tête, mettons?
16: C'est une bonne question.
17: Non, mais ça, il y a un but de provocation. Là. Tu sais, si la personne, il n'y a personne, puis elle vient s'installer direct en arrière, il y a un but pour provoquer. Là. Comme des exhibitionnistes, mettons,
18: oui.
17: En public.
18: Ah ouais, pour choquer. Des nuits vite, mettons, dans les événements. Sportif.
17: Exactement.
16: Ouais. À Pénou, il y a des lignes de libre. Je peux pas croire que j'ai vu ça en public. 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On va aller à Janie de Berthierville. Salut, Janie.
21: Allô.
16: Qu'est-ce que tu as vu quelqu'un faire en public, toi?
21: Moi, dans le fond, mon conjoint travaille pour une municipalité, puis on a accès aux caméras de surveillance des jeux d'eau. Quand il est de garde, puis il se rend compte qu'il va faire ses tests de jeu d'eau avec mon fils de 4 ans, puis il rentre dans la cabane, puis quand il est dans la cabane, il se rend compte qu'il y a une personne qui enlève ses petites culottes.
16: Hey boy!
21: Puis ben, la personne a lavé ses petites culottes dans les jeux d'eau.
17: Ah,
21: par la suite, on a regardé les caméras, puis on a vu qu'il se lavait au complet. Il avait le petit culotte. Mmh. Il avait aussi, elle enlevait sa brassière. Elle avait sa brassière des jeux d'eau.
16: Ah, ben là. Ouais, donc, une belle fois rendu là, tu sais.
18: Ben ouais, ben s'il y a du chlore, ça nettoie bien quand même.
16: C'est ça.
21: Oui, c'est ça. C'est très, très propre, là. Mon chum a rajouté un peu de chlore dans.
17: Oui, oui. Oui, ben c'est parce que oui, cette eau-là, elle tombe à terre, puis elle se récupère, puis elle, c'est comme une fontaine, là.
16: Ah, c'est vrai,
21: oui,
16: ça?
21: C'est ça.
18: Ah oui, c'est la même mot qui revient.
17: Ouais,
18: oui,
17: c'est ça. On va doubler la dose. Merci. Oui.
16: Merci beaucoup, Janine.
18: Aïe, aïe, aïe.
16: C'est spécial. Julie de Sept-Îles, toi, qu'est-ce que tu as vu, Julie?
0: Moi, j'ai vu un petit garçon avec sa maman en première communion. Mm-hmm. On était, l'église était remplie à rebond. C'était des bancs en bois. L'église est archi pleine. Puis le petit garçon, en tant que tel, il a lâché un gros pet que ça a résonné sur le banc de bois. Puis il a regardé sa mère, puis il a dit, franchement, maman.
16: Le très bon truc.
17: Arrêté, je l'aime.
0: Tout le monde s'est reviré vers la petite madame.
16: Ah.
0: Puis je sais pas ce qui s'est passé après, mais je pouvais pas le savoir.
17: C'est du génie.
18: Ben, vous le sentirez en mémoire de moi.
17: Oh, mais tu sais, c'est un petit gars qui a tout compris, qui est brillant, ben oui, qui va sortir de toute situation, je l'adore.
16: Tout de suite,
18: j'ai le dos de sa mère.
17: Oui, oui, oui.
18: Oh, maman!
16: Franchement, ben oui, j'adore.
18: Dieu!
16: Nancy de Drummondville, salut!
2: Hey, salut!
16: Allô, Nancy! Qu'est-ce que t'as vu de bizarre en public, toi?
2: Moi, ce que j'ai vu de bizarre, mais en passant, je vous adore, je vous écoute à tous les soirs.
16: Merci beaucoup.
2: De tout mon cœur.
16: Merci.
2: Et puis moi, ce que j'ai vu de spécial, c'est vraiment pas très longtemps, c'est cet été, c'est au cirque paranormal de Drummondville. Mm-hmm. La madame était en avant de moi, et puis elle s'est appuyée les pieds sur, tu sais, les genres de baisse de ciment qu'il y a pour séparer des rangées.
16: Ouais.
2: Et puis elle se rasait les jambes en rinçant son rasoir dans son verre.
16: Oh, wow.
2: Je sais pas ce qu'il y avait dans son verre, mais à chaque coup de rasoir, elle rinçait son rasoir dans son verre et puis elle a fait ses deux jambes attendant de passer son tour.
17: Non, non, mais elle a trippé sur un des saltimbanques, là, puis elle a réalisé qu'elle était pas physiquement prête.
18: Elle était pas fraîche.
17: À l'acte. Elle était pas fraîche. Fait que là, elle est embarquée en mode mission, là.
18: Fait que là, elle a quand même eu le réflexe de se traîner un rasoir jetable.
17: Oui. Et il y en a beaucoup, là.
18: Peut-être qu'elle rinçait ça dans sa Coors Light.
17: Dans sa Coors Light.
16: Ça date là.
17: Dans sa Coors Light, je trouve ça tellement intense. J'y allais. Je sais pas pourquoi dans ma tête, c'est un gin tonic.
16: C'est un gin tonic? Non.
17: Ouais.
16: Elle, non.
18: Non, non. Si elle se fait les jambes, c'est un pilier de ciment, là. Elle est pas, non, non, elle est pas un drink.
17: Elle sous-estime pas quelqu'un qui est bandé sur un saltimbanque, là. Tu peux.
18: Non, non, mais c'est pas une bière de microbrasserie, là.
16: Non, non, non.
17: Non.
18: C'est une Bud Light, une Coors Light.
16: Bud Light Lim, peut-être.
18: Ah oui, peut-être Lim.
17: Je n'ai pas sa Bud Light Lim, c'est assez bon.
16: Eh ben voyons donc.
17: J'adore la Bud Light Lim.
18: Et mon bon vrai? Il y a ben toi, je pense que toi et mon frère qui aiment ça.
17: Je trouve ça super bon de la Bud Light Lim.
16: Mais pourquoi?
18: Hey, mon frère, il vient chez nous, là, dans le temps des mettons, dans le temps des sucres, on va ouvrir du scotch, quelque chose, on va se prendre quelque chose de le fun, là. Il arrive avec sa caisse de 12 de Bud Light Lim.
17: Non, mais
18: rejoindre des adolescents d'un party.
17: Non, mais genre, party piscine, je sais pas que je prends ça tout le temps, mais si, mettons, il y a de la Bud Light Lim, ravi. Je vais en prendre deux, trois, là. Je trouve ça full de fun.
16: Bon, ben, regarde. Parfait. C'est vrai
18: que ça se vomit bien, par exemple.
17: Non, quand même pas. Ah, je suis vraiment seule de mon bord.
16: Ben, 6-12-12.
17: 6-12-12, s'il vous plaît. Bud Light Lim. Hey, c'est vrai. Merci. Come on. C'est bon de la Bud Light Lim. Puis ça, là, c'est pas juste du monde qui font du boat. C'est vraiment.
18: C'est vrai que les gens qui font du boat prennent la Bud Light Lim.
17: Non, mais c'est ça. Regarde.
18: Si t'as un bateau, tu fais en fait, Bud Light Lim, c'est ponton.
17: Non, ponton. Ponton, c'est stable. Fait que là, tu peux prendre du vin. Bud Light Lim, ça fait bateau de wake.
16: Bateau de wake?
17: Ah ouais, ça fait bateau de wake.
18: Mais non.
17: Avec un gros système de son.
18: Mais non, bateau de wake, ils prennent la Monster qui coupe et puis ils mettent ça avec de la vodka maintenant.
16: Hey, là, on a deux informations. On a deux informations qui sont rentrées au 6-12-12. Ils ont sorti la double Bud Light Lim. Double lim.
18: Double lim. Double lim. Voyons donc. C'est quoi la recette?
16: On a aussi, j'aime la Bud Light Lim, mais je n'en bois pas en public. Bon, c'est
17: bon,
16: ça.
17: Tu vois, il y a quelqu'un qui a dit, mon chum tripe sur la Bud Light Lim, puis c'est un gars de boat. Voilà.
18: Ah oui?
17: Non, non,
18: ça a l'air qu'ils ont sorti la Bud aux pommes.
17: C'est
18: vrai, ça?
16: Non.
17: OK, je sais c'est qui boit la Bud Light Lim.
18: Mon frère, je te l'ai dit.
17: Des gens de... Non, mais des gens... Parce que je cherche encore le boat.
16: Oui?
17: De la motomarine.
16: Ah oui, qui font du Sidou.
17: Du monde de Sidou.
16: Ouais.
18: Ah oui.
17: Ça, ça prend de la Bud Light Lim.
18: C'est sûr. Puis tu sais, juste en dessous de ton banc qui s'enlève, tu peux en cacher deux.
16: C'est ça.
17: Ouais, exact. Puis à cause de ton maillot, il y a un truc pour un bottle opener.
16: Ah oui?
18: T'as un bottle opener sur ton maillot?
17: Ben quoi? Non, mais les gars qui ont un vieux maillot de bain Billabong de 2008, ils ont ça, là.
16: C'est vrai. Hey, fait qu'à Pénou, je peux pas croire que j'ai vu quelqu'un faire ça en
18: non,
16: public.
18: La madame qui se faisait les jambes, là, ouais. OK, c'était pas une Coors Light. Non. Elle trempait pas ça dans Coors Light. Non. Une Blue Ribbon.
16: Ah oui!
17: Oh, oui.
16: Blue Ribbon.
17: Ben, oui, oui, oui, oui, on l'a.
16: Elle est souvent spéciale. Alors, rappelez-nous avec vos histoires, ce que vous avez vu en public. 7900-943, 1-800-665-5440 et le 6-12-12. On continue après U2 et Vertigo. Dans le retour à la maison numéro 1 au Québec, c'est ça rentre au poste à Énergie.

0: 16h04, ben, au 6-12-12, il y a quelqu'un à Val-d'Or qui a été témoin du couple qui se sont amusés à un moment donné sur le bord de la route, là, qui ont été photographiés dans le journal, puis qu'on a cherché après ça pour savoir c'était qui ces gens-là.
1: Ça avait fait les nouvelles, cette affaire-là. Tu sais, faire les nouvelles pour ça, c'est embarrassant.
0: Légèrement, je dirais.
1: Parce que c'est sûr qu'ils étaient pas en pleine conscience quand ils ont fait ça. Ils ont cédé à une grande pulsion. Oui, moins, je sais pas.
2: Ça a l'air qu'ils ont mis leur langue à l'endroit où le soleil ne va pas.
1: Exact. Oui, c'est ça.
0: C'est ça. Alors, oui. Le tout au coin de la rue, alors pourquoi pas.
1: Non, non, mais c'est vraiment. Les gens ont des droits de
2: C'est des pulsions, c'est incontrôlable.
1: Je te jure, c'est full contrôlable.
0: Peut-être celle-là, en tout cas. Mais bref. Jean-Philippe de Châtelier.
2: Tellement straight, vous autres.
1: On est tellement stock-up.
0: Salut, Jean-Philippe.
3: Salut, ça va bien?
2: Ben oui, toi.
3: Oui. Okay, non, moi, ce que j'ai vu, c'est ma cousine qui m'a raconté ça à peu près 12 ans. Dans un appartement à Québec, elle venait d'emménager avec ses nouveaux colocs, qu'elle a à l'université, il n'y avait pas grand argent. Puis début décembre, en face de chez eux, il y avait le parc. L'autre bord du parc, il y avait comme cinq sapins, un petit, un moyen, un gros, moyen, petit. Ça faisait une belle ligne sur le bord du boulevard.
0: OK.
3: Les autres, un soir, ils se sont dit, ah, ben attends, on va aller chercher un sapin. Fait qu'ils ont pris le moyen, ils ont coupé les chaînes, ils l'ont sorti du pot, déplugué, ils l'ont ramené à leur appartement, coupé le top vu que ça rentrait pas. Ils ont gardé ça tout le long pour le ramener en place. Fin janvier.
2: Ils ont coupé un sapin dans le parc pour fêter Noël.
3: Oui, des sapins qui avaient été mis dans des pots par la ville, tout installé avec des cordes, des chaînes pour que ça tienne. Sur le bord du boulevard, ils ont pris le sapin qui avait été installé en plein milieu, puis ils l'ont emmené chez eux.
0: Ben oui, ben
2: les gens débrouillards.
0: Ben c'est ça.
1: J'encourage personne à le faire.
0: Non.
1: Mais.
2: C'est pas fou quand même,
1: mais j'aime la créativité.
2: Surtout qu'en ville, des fois, là, ils sont déjà remplis de lumière.
0: En plus. Ça, là. On jase à Coyote, c'est ça son nom? Tu t'appelles Coyote?
4: Oui, c'est le gang, ça va?
2: Ben oui. Pourquoi Coyote? Pourquoi on t'appelle Coyote?
4: C'est parce que quand je faisais du bicycle puis j'ai arrêté un bar, les gars, mes chums rentraient dans le bar, s'il y avait une fille, j'étais à sa côté.
2: OK, comme.
1: Non, t'as rien compris.
0: OK, ben Coyote, qu'est-ce que t'as vu, toi, en public?
4: J'étais au McDonald's en salle à manger. Il y a un gars qui est rentré avec un verre vide, il s'est pris de la poisson vaseuse, puis il a requisé son client, il était pas client, là.
2: Attends un peu, j'ai pas compris, mon ami, parce que ça a coupé.
4: Le gars, il est rentré, j'étais en train de manger au McDonald's. Le gars, il est rentré avec un verre vide, il s'est pris de la boisson gazeuse.
0: Bon.
4: Puis il est ressorti avec son verre de boisson gazeuse, puis il était pas client là.
0: Ben oui, rendu là. Qu'est-ce que tu peux. Pas grand-chose à faire là.
1: Mais c'est McDonald's, ils vont être corrects.
0: Je pense que ça les ruinera pas, d'après moi.
1: Ils vont être corrects.
0: Julie de
2: Drummondville. Tu penses qu'ils vont passer au travers?
0: D'après moi.
1: Okay.
0: Oui. Julie de Drummondville, salut.
5: Hey, salut.
0: Baisse un peu le son de ta radio, s'il te plaît.
5: Oui.
0: Qu'est-ce que tu as vu en public, toi?
5: Ben moi, j'étais chez Costco dans la file d'attente et puis il y avait une madame bien en chair devant moi qui faisait le plein. Puis à un moment donné, elle a fait un coup de bassin vers la droite pour cogner son véhicule puis elle a continué de mettre de l'essence dedans.
0: Ah, comme pourquoi faire de l'essence dans sa tank à gaz?
5: Exactement.
2: Attends, j'essaie de voir. Elle a le pistolet à essence, elle a ça dans sa voiture, puis à un moment donné, elle donne un coup de hanche sur le char pour faire quoi?
5: Exactement, je sais pas, pour brasser son véhicule ou pour faire de la place pour continuer de mettre de l'essence dedans.
0: OK. Ben, c'est pas recommandé. Je pense pas que ce soit recommandable de mettre plus de gaz que quand ça arrête, là, mais en tout cas.
1: Peut-être que juste qu'elle avait des écouteurs puis qu'elle a juste dansé et fait sa petite affaire.
2: Oui, peut-être de quoi.
1: Je pense que c'est plus.
2: Tu sais, des fois, ça te pique. Puis là, t'es en train de faire de quoi, puis là...
0: Ah ouais, tu te grattes sur le chambre.
1: Ouais.
0: Ça se peut. Pascal de Lévis, salut.
2: Allô, Pascal.
6: Oui, salut.
2: Salut, mon chum.
6: Salut.
0: Toi, t'as été témoin de quelque chose de... ça se fait non seulement pas, mais c'est criminel.
6: Ah, oui, non, c'est spécial. C'était à l'enterrement de la mère de mon beau-père.
0: Oui.
6: Son frère, il essayait d'enlever les bijoux de la grand-mère dans le gasket, là.
0: Mais non.
6: Il essayait de forcer les bijoux pour les sortir.
0: Puis, y a-t-il quelqu'un qui a dit? On va appeler la police?
6: Ben, oui, moi, j'ai été averti mon beau-père, puis ça a fini... à coup de poing, là.
1: Mais c'était celui de la famille, là.
0: C'était là,
1: c'est le petit problématique, là.
0: C'est lui qui enlève les bacs dans le cercueil,
1: c'est ça, on le sait, c'est qui, là.
2: Non, mais tu sais, tu prends la personne est décédée, là, tu prends son doigt, mettons, parce que des fois, la bague est tête, là, tu sais, il y a de la rétention. Mm-hmm. Fait que là, tu sais, c'est un doigt.
1: Ah!
2: C'est déjà la bague, tu
0: sais. C'est ça, le truc.
1: Il a fait le geste, puis ça m'a rendu mal en imaginant que t'étais mort.
0: C'est ça.
2: Ou c'est, t'as pas aimé le bout, tu touches mon doigt?
1: Non, non,
2: mais c'est mon doigt.
1: Ben oui, c'est correct. Tu fais ce que tu veux, mais tu sais, c'est juste.
2: Hey, ma bouche, mon doigt, mon choix.
0: C'est tout le temps qu'on a déjà, mais merci de vos appels. Le coup de 16h20, manquez-le pas, ça s'en vient dans les prochaines minutes. C'est une nouvelle version, disons, d'Occupation Double.
2: Oui, assez nouvelle.
0: Assez nouvelle. Mais là, on va faire un petit test. On va jaser de nos cerveaux. C'est parti.
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0: Darth Vader n'a jamais dit ça. La vraie réplique, c'est non, je suis ton père. La vraie réplique du film, c'est pas Luke, je suis ton père. Est-ce qu'on l'a? On l'a-tu extrait?
1: Obi-Wan ne t'a jamais dit ce qui est arrivé à ton père.
2: Oh, il m'en a dit assez. Il a dit que je vous l'avais tué.
1: Non, je suis ton père.
0: Alors, même l'acteur James Earl Jones, qui fait la voix de Darth Vader, a déjà dit en entrevue, ouais, la fameuse réplique, Luke, je suis ton père.
3: Ça n'a jamais été dit.
0: Ça n'a jamais été dit.
3: Mais pourquoi on pense ça?
0: On dit que souvent les parodies de Star Wars répétaient la version Luke, je suis ton père. Mais il n'y a pas d'explication. C'est un effet Mandela. Fait qu'on pense tout ça.
4: C'est intéressant.
0: C'est spécial quand même.
3: On refait une histoire qui va mieux avec notre cerveau, en fait.
0: C'est un peu ça. C'est des détours de notre cerveau pour reconstituer des souvenirs qu'on n'a pas. On va parler du jeu de Monopoly. Fermez vos yeux, mettons, là.
3: Oui.
0: Imaginez le petit monsieur riche du jeu.
3: Oui.
0: Y a-tu une moustache blanche?
3: Ben oui, y a une moustache blanche.
0: Y a-tu un chapeau de forme?
3: Oui.
0: Y a un tuxedo?
3: Oui.
0: Y a une canne?
3: Oui.
0: Qu'est-ce qu'il y a devant son œil?
4: Y a un monocle?
3: Non, c'est le bonhomme planteuse, ça, c'est le pot de pinot. Y a-tu un monocle?
0: Y a pas de monocle. On pense tous que le bonhomme de Monopoly. Y a pas de monocle. C'est effectivement le bonhomme, voyons, tu l'as dit,
4: planteuse,
0: c'est en plein ça. Fait qu'on confond les deux.
4: Y a-tu des lunettes au moins?
0: Le bonhomme planteuse, j'ai un monocle. Il n'y a rien pendant tout, mais c'est dans notre tête. Mettons, moi, je connais pas les Pokémon, mais mettons, tu connais Pikachu, Jim?
4: Pikachu, ouais.
3: Moi, je connais, mais pas personnellement.
0: De quelle couleur est le bout de la queue de Pikachu?
4: Il n'est pas de la même couleur. Il y a comme un petit tigré sur le dos, puis ça peut-tu être. Est-ce mauve?
0: Il y a beaucoup de gens qui vont répondre, en fait, noir ou plus foncé, mais il n'y a jamais eu de queue, mettons, d'une autre couleur que jaune. C'est juste que dans l'univers collectif, il y a d'autres couleurs, mais c'est juste jaune.
3: Ben, je comprends pas le phénomène. C'est bien bizarre. Pourquoi
0: c'est vraiment fucké. Okay. Mettons, si je vous dis si je vous parle de Kit Kat, la compagnie, évidemment, comment on écrit Kit Kat?
3: K-I-T-K-A-T.
0: OK. Toi, tu l'as comme il faut, tu l'écrirais-tu de la même façon?
4: OK.
0: La plupart des gens l'écrivent avec un trait d'union parce qu'on pense l'avoir vu écrit de même, alors que c'est en un mot, comme tu l'as. OK, we are the champions.
3: J'ai tellement mangé, man.
4: Ah ouais, mais tu te penses bon, un peu, t'es fier quand même de l'avoir eu du premier coup, hein?
3: Quand même.
4: Avec raison. Honnêtement, je le trouve super nice.
3: Mais merci.
4: Ouais.
0: Oh, si je vous demande.
3: Là, attends, tu dis pas ça pour me faire plaisir, là?
4: Non.
3: OK, cool.
4: Zéro.
0: La toune We Are the Champions, c'est un classique de Queen, évidemment. À la fin, ça dit We Are the Champions.
3: My friend.
0: Of the world.
4: Ouais.
0: Ça dit pas of the world.
3: Non.
0: Ça finit par We are the champions et ils rajoutent rien.
3: Ben oui, il y a pas. Ah, non. Ben oui, il m'a semblé.
0: Non, pas à la fin de la tournée. Voilà.
3: OK.
4: J'ai entendu, il me semble, dans ma vie,
3: of the world.
4: Ouais, ouais.
0: En fait, c'est qu'on n'a pas imaginé ces mots-là, on les a juste déplacés dans la toune. C'est comme si on avait fait un remix de la toune de Queen, mais parce qu'il dit souvent of the world dans la chanson, mais il dit pas à la fin. Fait que dans notre tête, c'est là.
4: Je le jure, là. C'est vraiment bizarre comment je me sens, mais je suis super irritée de ne pas avoir eu le Of the World à la fin. C'est inachevé en moi, là.
3: Mais dans ma tête, il a toujours dit ça, puis on l'a joué 1000 fois, puis j'ai toujours l'impression qu'il disait Of the World.
0: Non, pas à la fin. Pas à la fin de la tournée, non, mais c'est moi aussi, en fait. Il y a aussi, dans Silence des Agneaux, Hannibal Lecter accueille Clarisse avec. On a tous la scène en tête. Il dit Hello, Clarisse. Tu sais, quand il voit pour la première fois.
3: Bonjour, Clarisse.
0: C'est pas ça qu'il dit, en fait. Il dit Good evening, Clarisse. Il dit jamais Hello, Clarisse, la France que tout le monde imite quand on parodie le silence des agneaux. Il l'a jamais dit dans le film. Fait que c'est ça, ces affaires fuckées un peu comme ça. J'en ai-tu d'autres pour vous autres? Ah oui, le robot C-3PO de Star Wars.
3: Oui, le robot doré.
4: Il est orange et...
3: Non, il est doré.
0: Non, il est doré.
4: Ah oui, excuse.
3: La petite boule, c'est R2-D2.
4: Non, R2-D2, c'est la petite affaire un peu haute, là. Puis en haut, il est arrondi. Non, non.
3: Il est fait comme un womanizer, là.
4: Oui, c'est ça. Non, mais moi, je parlais de la petite boule. Je pense que c'est BB-8.
0: Alors, vous allez dire, OK, mais donc, si on parle de C-3PO, ses jambes sont de quelle couleur?
3: Elles sont dorées?
4: Non, elles sont noires.
0: Sa jambe droite est argentée. Personne n'a jamais remarqué ça parce qu'on le voit juste doré, mais sa jambe droite n'est pas dorée, elle est argentée et non pas de couleur or. Fait que voilà, c'est des faux souvenirs. C'est comme si notre cerveau conserve pas un enregistrement complet de ce qu'on a vu. Il garde des morceaux comme l'idée générale, quelques images, l'émotion, puisque les autres vont nous avoir raconté ou ce qu'on va avoir vu, mettons, comme pour Star Wars, les parodies.
4: Mais genre, j'aime pas ça parce que je me trouve...
3: Niaiseuse.
4: Moi aussi. Genre, je suis comme, j'aime pas être dans ça, là, la masse.
0: C'est ça. OK, j'en ai rapidement. Vous souvenez-vous du film avec le comédien Sinbad qui s'appelait Kazam?
3: Oh mon Dieu, ça me dit, c'est quand même assez vieux.
0: Dans les années 90, il jouait un génie.
4: Ouais.
0: Ben, ça a jamais existé, ce film-là. C'est un film dont on se rappelle, c'est avec Shaquille O'Neal, qui est un génie, et ça s'appelle Shazam. Comme maintenant
4: l'application.
0: Mais oui, exactement. Mais
3: le film Kazam n'a jamais existé.

0: existé du tout, du tout. Pourtant, on pense que oui. Puis finalement, ben, dans... attends, j'avais-tu ici? Oui, appelez-moi le mot Fabrice. Tu sais ce qu'on met pour que ça sente bon, là?
1: F-E-B-A.
2: Moi, je pense qu'il... Attends un peu. F-E-E-B-R-E-E-Z-E.
1: Moi, je pense qu'il y a juste un E au début.
0: Juste un E au début, mais deux après dans le breeze? Ouais. Ben non, il y a un E au début et un E dans Fabrice, ça s'écrit F-E-B-R-E-Z-E. Il n'y a pas de...
1: Fabreuse.
2: Fabreuse,
0: c'est ça. Mais tout le monde va l'écrire en mettant trois.
2: C'est vrai que ça sent bon, du Fabreuse.
0: Du Fabreuse.
2: Moi, j'en mets partout, du Fabreuse.
0: Ben oui, c'est ça. Là. Fait que ben, les gens trouvent ça fou, 16-12-12, puis il y a des gens qui ont réalisé qu'effectivement, c'est 3PO a vraiment la jambe argent, mais on le voit juste pas. Puis dans les épisodes subséquents de Star Wars, c'est souligné que là, il n'y a pas la jambe argent. La jambe argent, c'est vraiment le premier film qui est sorti.
2: Il y a quelqu'un qui dit « L'effet Mandela viendrait d'un changement de ligne du temps selon les internets. »
0: Oh, mais là, non. On est dans des multiverses. Ouais. Ouais, ouais, ouais. On en trouve des affaires sur Internet. Ouais. Ben voilà. Là, ce qui s'en vient, c'est ben le coup de 16h20. Manquez surtout pas ça. Une nouvelle version d'Occupation Double. Il y a un gars qui va penser réaliser son rêve temporairement, disons, pendant le coup. Puis, ben, c'est une version un peu moins, avec moins de budget, je dirais.
1: Non, mais c'est des choses qui arrivent.
2: Et c'est rare qu'on piège un plus jeune. Ça, on l'a fait quelques fois cette année, puis c'est encore quelqu'un de plus jeune qu'on piège.
0: Exactement. Alors, manquez pas le coup de 16h20 qui s'en vient après Émile Bilodeau. Tu me dirais-tu à Énergie?

0: l'avenir nous réserve de quoi de beau, tu me dirais-tu? Hey, hey, ce qu'annonce la météo.
1: Préparez-vous, c'est l'heure. Le coup de 16h20.
2: Allô?
3: Alors aujourd'hui, ben notre complice s'appelle Zachary. Il veut qu'on piège son petit frère. Donc, son petit frère a 20 ans.
4: Oui.
3: Et son frère rêve de participer à Occupation Double. Alors,
4: c'est un gars qui s'entraîne beaucoup, oui. Tu sais. Puis, il est électricien dans la vie, mais son vrai rêve, c'est de se faire connaître puis de faire de la télévision.
3: Et là, ben son frère lui a dit, je t'ai inscrit. Ça fait déjà un bout de temps que le gars, il pense qu'il est inscrit au futur Occupation Double. Et là, son frère l'a rappelé pour dire, hey, ils m'ont rappelé, ils vont t'appeler tantôt. Sois prêt, là. Tu sais, faut que tu fasses un show, faut que tu sois capable de séduire quelqu'un.
4: C'est une audition téléphonique, oui. Là.
3: Exactement. C'est ça. Fait qu'il s'attend à l'appel, puis ça a l'air qu'il est déjà craqué. Alors, ben là, il va peut-être un petit peu déchanter quand il va voir notre version d'Occupation Double, mais ça va être le fun. Il va devoir se battre contre un autre candidat qui sera toi, Mario.
4: Oui, et puis là, c'est ça.
3: Puis également, il y a une fille qui sera également toi, Mario.
4: Oui, exactement.
3: Voilà. Bon, on, là, on peut l'appeler. Puis, OK, parfait.
4: Ouais, faut que je sois niaiseux, mais je vais essayer d'être pas trop niaiseux.
3: OK.
4: Ça va être difficile.
3: Parfait. Bon, le compose.
4: Oui, il est en train de composer ça.
3: Dans l'interurbain, c'est plus long, je pense.
4: OK, c'est parti.
5: Oui, allô?
3: Bonjour, est-ce que je parle à Samuel Caron?
5: Oui, exactement. C'est
3: Jean-Philippe Snyder, des Productions G, comment ça va? Tu sais pourquoi je t'appelle, hein, Samuel? Sam?
5: Oh mon Dieu, non.
3: Bon, regarde, avant d'aller plus loin, tout ce qu'on va se dire doit rester secret. Donc, tu vas devoir signer une entente de confidentialité au téléphone. Fait que juste me dire, je signe.
5: Je signe.
3: OK, mais pour le légal, là, j'ai besoin de 3 copies. Fait que juste 3 fois, je signe, s'il vous plaît.
5: Je signe.
3: Oui. 3 fois.
5: Je signe.
3: Oui. Puis, comme le contrat a 4 pages, je vais avoir besoin de tes initiales sur chacune des pages. Donc, juste, tu sais, SC, SC, SC, s'il vous plaît.
5: Parfait. SC,
3: mm-hmm.
5: SC.
3: Oui, bravo, c'est fait. Le président de nouveau veut même te dire un petit mot.
6: Bien heureux de vous avoir dans notre équipe.
3: Hey, écoute, es-tu content?
5: Mais
3: attends, c'est pas fait encore. C'est pas fait encore. Toi, tu dois regarder la version d'OD qui est en onde en ce moment au Panama, hein?
5: Ouais, exactement.
3: Ben, je peux te dévoiler la destination de l'année prochaine. Je te fais même entendre le thème, si tu veux, le thème officiel qui va donner l'endroit paradisiaque dans lequel on s'en va. Écoute bien ça. Sois capoté.

0: Saint-Lin.
1: Ah ouais. Eh oui, hey, tu l'as entendu, l'année prochaine, on mise sur le Québec. C'est le fun, hein?
2: Ah ouais?
1: Ben oui, fait que pense à toutes les belles destinations qu'on va faire. Sorel, Valleyfield, Saint-Jérôme. Puis l'année prochaine, on voyage au Québec, c'est comme ça. Hein? Puis on veut aussi donner en même temps une deuxième chance aux gens qui ont un casier judiciaire puis et qui puissent participer à l'émission pareille. C'est pour ça que la Maison de l'amour va être remplacée par la Maison de transition. Ouais. Fait qu'on a vu ton profil sur les réseaux sociaux, puis c'est vraiment ça qu'on cherche, là. Un gars manuel, pas trop d'éducation, vocabulaire restreint, des yeux bleus d'un vide sans précédent. Écoute, c'est toi ça.
2: Ben oui, c'est bien moi, oui.
1: T'es content?
2: Ben oui.
1: OK, mais là, c'est pas fait encore. Notre sélection de gars est presque complète. Il reste deux places. Donc, on hésite entre toi puis un autre gars. Fait que là, je pense que c'est ton frère qui t'a inscrit. Il a dû te le dire, tu vas devoir enregistrer un profil. On l'a préparé pour toi. On va te l'envoyer par texto. C'est pour te vendre aux filles de l'émission. Fait qu'il faut que t'en mettes parce que l'autre candidat va aussi faire le sien. Puis après ça, il y a une concurrente qui va choisir entre vous deux. C'est bon?
2: T'as-tu... C'est super enjoué, là.
1: Ouais, là, tu le fais. Mais tu te présentes. Tu l'as vu. Tu l'as reçu le texto?
2: Oui, je l'ai reçu.
1: Parfait, on te met la musique dans 3, 2, 1, go! C'est à toi, là.
2: Salut les filles, je me présente Samuel Caron, j'ai 20 ans, et je viens de Saint-Georges-de-Beau. On me dit charmeur et électricien. Quand je suis pas au gym en train de faire des fêtes devant le miroir, je cherche désespérément une vitrine de magasin ou une flaque d'eau pour croiser mon joli regard de prédateur. Tel le lion, je surveille ma poix. Grrr! Mon métier fait en sorte que je suis électrique. Alors, t'as envie de te brancher à mon énergie? Tiens-moi, au courant.
1: Ah, tiens-moi au courant. Très bon jeu de mots. Parfait, ça c'était bon. C'est excellent même. Et le deuxième concurrent va se présenter. Fait qu'attends, deuxième concurrent, c'est parti.
3: Bonjour, je suis Alain. Mes amis m'appellent Sylvain. Et j'aurai 30 ans dans 6 ans et je...
1: Il faut pas être nerveux, faut juste continuer, autre candidat.
3: Je suis nerveux, je peux-tu recommencer?
1: Oui, Alain, okay, Sylvain.
3: Okay. Bonjour, je suis Alain, mais mes amis m'appellent Sylvain. J'aurai 30 ans dans 6 ans et je viens de deux pistoles seulement à 15 minutes de... Trois pistoles,
1: oui.
3: Je suis technicien en environnement, ce qu'on appelait à l'époque vidangeur, et je suis aussi un créateur de contenu. Je sais pas trop ce que ça veut dire.
1: Oui. Mais... Tout le monde le dit.
3: Alors, il faut être de son temps. Si, comme moi, tu aimes le sprintan et les lundis, qui sait? Je suis peut-être ta perle rare. Et toi, seras-tu mon huître?
1: Wow! Très bon. On a eu un petit peu de difficulté. Mais on va demander à notre concurrente, une des filles qui va être dans l'occupation double, qui est Sonia, 25 ans, qui est ingénieure capillaire. Et elle nous vient directement de Jonquière. Salut, Sonia!
4: Les gars, m'entendent-tu?
1: Les gars t'entendent, oui.
4: Ben, premièrement, les gars, je veux vous dire que j'adore votre Bible. Surtout Samuel, es-tu là?
1: Il est là, Samuel. C'est Samuel, t'écoutes, hein?
2: Oui, oui.
4: Ah, je vous trouve, honnêtement, là, je vous trouve chaud, puis honnête, là, tomber enceinte d'un de vous deux, là, je suis pas sûr que je me ferais avorter.
1: Wow! Hey, Samuel, on répond quoi à ça? Ça fait rêver, hein?
2: Ah, ben, clairement, là, ce serait une belle vie.
1: OK, bon, ben, regarde...
4: C'est donc...
1: Sonia, j'ai envie de te demander...
4: OK, vas-y, je suis tout là, je t'écoute.
1: C'est pour les deux gars qui écoutent, là. Mmh. Quelles sont les deux qualités que tu recherches chez un homme?
4: Ah, je dirais... Ponctuel et électricien.
1: Wow! Ponctuel et électricien. Mais je pense qu'on a un match, Samuel.
2: Ah, ben clairement.
1: Là, ce qu'on va faire, parce que malheureusement pour Alain, que ses amis appellent Sylvain, lui, il est éliminé. Samuel, c'est toi qui as la chance d'aller dans le cabanon de l'amour et je veux vous entendre vous séduire les deux. Là. Moi, je serai plus là, OK? Là, c'est
4: On va juste
1: chance.
4: Les deux, tout
1: juste seul? Les deux. Okay, dans bon. 3, 2, 1, go!
4: Ah, bonjour, Samuel.
2: Ben, bonjour.
4: Hey, ça fait drôle de se retrouver, toi et deux, tout seul, on se connaît pas vraiment. Comme ça, t'es électricien.
2: Ouais, mais écoute, t'es-tu branché dans ce genre de job-là?
4: Oh, j'aime ça comment tu parles. C'est vraiment beau comme nom de métier, électricien, mais concrètement, qu'est-ce que tu fais au juste?
2: Ben, écoute, moi, je m'allume dans plein d'aspects de ma vie.
4: C'est donc bien spécial. Puis ils vous payent pour... Non, c'est électricien, puis ils te payent pour faire ça. C'est terrible. Je te trouve tellement sexe, là. Écoute, Samuel, mettons qu'on passait une nuit torride, là, ensemble, au 7e ciel ou un autre motel de ton choix, là, ça me dérange pas, puis que tu devais me dire des mots cochons, là, tu me dirais quoi pour m'allumer encore plus? Mettons qu'on est toi et deux tout seul, là.
2: Toi et deux tout seul.
4: Tu me dis quoi?
2: Un bon mot cochon.
4: Tu me dis, mais plusieurs mots. Enfin, c'est qu'est-ce que tu me dirais?
2: Ben, je te prendrais sur le comptoir.
4: Oui, mais encore, mais est-ce que tu me dirais... Dis-moi des choses, des mots pour m'allumer, tu me dirais quoi?
2: Ma cigarette.
4: Ah, oui, parle-moi, continue. Qu'est-ce que tu me dirais après ça?
2: Mon petit papillon de nuit, mon...
4: Oh, mon papillon de nuit, je me cogne la tête sa lumière. Ah oui. Puis, dis-moi d'autres choses. Qu'est-ce que tu me diras aussi? Qu'est-ce que tu me feras?
2: Ah, oh, je te tirerai les cheveux.
4: Ah oui. Continue. Puis qu'est-ce que tu me feras d'autre? Qu'est-ce que tu me feras?
2: Qu'est-ce que je pourrais faire?
4: Tu vas faire moi ce que tu veux. Qu'est-ce que tu me feras?
2: Ça serait une soirée encore plus chaude que le barbecue que je t'aurais fait la veille.
4: Ah, mon Dieu, c'est bien hâte. Et puis, juste pour savoir, tu me dirais-tu la même affaire si je te disais que dans le fond, je suis un homme puis que je m'appelle Mario?
2: Quoi?
1: Samuel, ouais. C'est pas vraiment une option pour occupation double. T'es en onde à la radio, dans Ça rentre au poste à travers le Québec. C'est l'idée de ton frère Zachary, de faussement. Ton frère Zachary t'a dit que t'avais inscrit à occupation double, mais en fait, tu t'es inscrit dans le coup de 16h20. C'est un coup de téléphone. C'est pas vrai. Ah. tu parlais avec Mario Tessier.
4: Salut,
1: moi, c'est Seb Trudel, puis c'est ça. C'est ton frère qui a monté ce coup-là. C'est pour ça qu'on t'a fait ça. C'était pas vraiment Sonia. Tu parlais avec Mario, finalement, c'est ça.
2: Salut.
1: C'était top.
2: Bonjour, Mario.
4: Bonjour, mon ami. Hey, écoute, t'es allumé avec Sonia quand même, hein?
1: Oui.
2: Et où la fille?
1: Il n'y a plus de fille, c'est ça l'affaire. Hey, écoute, Samuel, c'était très drôle. Tu peux t'inscrire pour vrai à l'occupation double, ma façon, mais ton frère, t'as pas vraiment inscrit, c'était vraiment pour la joke.
2: J'ai des chances, pensées ou...
1: Non, c'est un coup.
4: C'est un coup de téléphone, Samuel. C'est ton frère, Zachary, qui voulait jouer un tour.
2: Mais si jamais ça arrive...
1: Si jamais ça... Ben, on a peut-être des contacts. On peut
4: on peut garder ton numéro, OK?
1: OK. Bon. Okay. Il va réaliser ce qui est arrivé. Mais merci beaucoup, Samuel. Bon. Okay. Okay. Oh, mon Dieu.
4: Je voulais mourir.
0: Mais non, mais voyons, Mario. Oh. J'ai cassé, moi, là.
4: Je mes amis.
0: M'appelle Sylvain.
4: J'aurai 30 ans dans 6 ans.
0: Tu sais, ça n'a pas de bon sens, là.
1: Non, c'est là. Je suis pas sûr que j'ai compris encore que c'était une joke, mec, parce que c'était tellement fait craquer que c'était le vrai occupation double par notre complice. Il y a plein de réactions au 6-12-12.
0: Ben, tu sais, c'est sûr que faudrait dire que mon papillon de nuit, ça le fera jamais.
1: Non, c'était.
0: Ben même, en tout respect, là, faudrait
4: je me cogne la tête sur la lumière.
1: Oui, je vais te prendre sur le comptoir. Vous n'êtes pas la première phrase à dire.
0: Mais regarde, ça s'apprend, là.
1: Oui, oui.
4: Les gens
1: disent... Il y a juste 20 ans.
0: Il y a juste... Ça s'apprend.
4: Ben oui. Les gens disent, je pense qu'honnêtement, qu'ils s'inscrivent, ils vont le prendre.
1: Ça se pourrait.
0: c'est un cadeau pour une production, ça. Le gars dit, quand il veut Dirty Talk, t'es mon papillon de nuit.
1: Oui, exactement, c'est ça.
4: Encore plus chaude que le barbecue que je t'ai fait hier. T'sais, ça, c'était quand même pas pire.
1: Oui, oui.
0: Je comprends, là.
4: Je la dirais pas, mais c'est quand même pas pire.
1: Non, c'est ça. Au 6-12-12, je suis plus capable de conduire. Les gens disent, je pleure de rire dans mon truck, Mario. C'est bien drôle. Mon pauvre Samuel avec des bonhommes qui pleurent de rire, évidemment. Écoute,
4: j'ai craché ma gorgée d'eau dans mon windshield de truck.
1: Fait que si vous voulez réentendre ça va être sur le podcast de Ça rentre au poste, disponible dès 18h15 ce soir.
4: Luc, il dit qu'il y a des infos. Oui, Luc?
5: OK, moi, je suis toujours en contact avec le complice, Zachary. Il est mort de rire, là. Il dit, mon frère, il a cru. Il dit, ça fait 2 jours qu'il attend le téléphone, là. Il est piégé, lui, depuis 48 heures.
1: Ben oui.
5: Il n'a pas compris, là, je pense.
1: Ben, en tout cas, on va prendre de ses nouvelles. OK. Ben voilà, merci pour vos beaux messages au 6-12-12. Vous êtes les plus caves qu'on puisse entendre à la radio. Je braille. Ben voilà, c'est gentil. Ce qui s'en vient dans l'émission, c'est le jeu Ça se fait-tu? Parce que.
0: Mario, il est pas capable d'en revenir.
4: Non, c'est comme moi, tu aimes le sprint.
1: Le sprintan et les lundis.
0: Les lundis. Ça, c'est vrai, j'avais oublié. Ça, là, quand t'as dit si tu aimes le sprintan et les lundis, là, c'est tellement drôle. Puis d'où tu venais encore? De deux pistoles à côté.
4: Seulement
1: 15
4: minutes de 3 pistoles.
1: Il y en a qui disent, sérieux, le meilleur coup de tous les temps. Ben merci, c'est bien gentil.
4: C'est chave, là.
1: Étant donné qu'on en profite, je pense qu'on vient de le prouver, on est des références en matière de jugement ici à Ça rentre au poste. Fait que je vais vous lancer des Ça se fait dessus, savoir comment se comporter en société. Okay. Mettons un surnom que tu pourrais donner à ton boss. Mettons, tu peux t'appeler ton boss Big, le gros ou Bro. Ça se fait dessus, ça?
4: Ben non, ça se fait pas.
1: Ça se fait pas normalement, là,
0: ça
1: mais.
0: Ça dépend des jobs.
1: Ça dépend où tu travailles, j'imagine.
4: Ouais, d'un casse-croûte, peut-être, là.
1: Ouais.
0: Tu sais, mettons que tout le monde est vraiment une petite gang d'employés, puis tout le monde est vraiment proche, puis tu sais, peut-être.
4: Là, une salle d'opération, peut-être moins.
0: Moins.
1: Le gros bro, big.
4: À l'ONU, mettons.
1: À l'ONU?
0: Ah, ça, ça marche. Tu vois, ça fait partie des choses qui, pour moi, ça fonctionne.
1: Oui. Merci. Thank you, le gros. C'est ça.
0: Thank you, le gros.
1: Alors, ça se fait-tu? On va jouer à ça dans quelques instants. Les actualités s'en viennent. On retourne dans Ça rentre au poste. 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
4: 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C'est pas un jeu, en fait. C'est ça se fait-tu. On veut savoir comment se comporter en société, puis on en profite d'avoir beaucoup de jugements ici en studio.
5: Ben oui, on l'a prouvé à plusieurs reprises.
4: Ah, bon, on vient de le faire depuis 14h55. Juste avant, Jean-Luc Legendre de Nouveau Info. Jean-Luc, il n'y aura pas de sortie de prison pour Guy Turcotte.
6: Non, parce que la commission des libérations conditionnelles a refusé cette demande formulée ce matin. Turcotte qui demandait d'effectuer une seule visite chez ses parents en étant escorté. Les commissaires estiment que le meurtrier n'assume toujours pas les gestes qu'il a commis en 2009 lorsqu'il a tué ses deux enfants. La mère des deux enfants, Isabelle Gaston, était sur place.
7: Oui, je suis satisfaite. Aujourd'hui, j'ai l'impression qu'ils ont écouté la vérité des faits, la vérité du progrès, la vérité de la responsabilisation que la personne a s'octroie. Puis la vérité, c'est qu'il reste beaucoup de travail à faire. Tu sais, c'est pas une question que lui gagne, que moi je gagne. Je pense qu'il faut que la justice fasse son cours. Puis à cet égard-là, je pourrais dire que, ouais, ça fait du bien.
6: Pour ce qui est de la campagne électorale, ce sera demain le dernier débat. Christine Fréchette et Paul Saint-Pierre Plamondon n'ont pas fait campagne aujourd'hui. Éric Duhaime et Charles Milliard l'ont fait. Aujourd'hui, ils ont été appelés à commenter le dernier sondage Léger Journal de Montréal qui place à nouveau le PQ en tête. Ça, c'est pas une surprise. 29 % d'intention de vote, la perspective même d'une majorité à l'Assemblée nationale. Juste derrière, on retrouve les libéraux à 23 % la CAQ à 20 % et les conservateurs à 17 % les conservateurs qui sont très forts dans la région de Québec. Voici le conservateur Éric Duhaime et le libéral Charles Milliard.
8: C'est très, très encourageant pour la suite des choses. Il faut rester humble, il faut garder les pieds bien au sol. On sait que notre vote est jeune, il va falloir le faire sortir, il va falloir motiver nos troupes.
9: Il y a un fort pourcentage d'indécis, il y a près de 40 % d'indécis. Puis en même temps, les Québécois nous le disent clairement, ils veulent du changement, c'est très clair, ils ne veulent pas de référendum.
6: Et puis on termine en parlant de plagiat, c'est une nouvelle qui fait quand même beaucoup jaser. L'écrivain québécois Tellyson Aurélien qui réfute les accusations d'avoir utilisé l'IA pour écrire son roman C'était ça au mourir. Ça, c'est un roman qui est très bien coté, finaliste pour le prix Goncourt, en liste pour d'autres prix prestigieux en littérature, sauf que le compte sur X, Balance ton Claude, qui tente de débusquer les plagiats à l'intelligence artificielle, affirme avoir mené des analyses informatiques sur l'ensemble de l'œuvre et affirme que cette œuvre-là a été créée par l'IA. L'auteur s'est dit victime de raciste, lui qui est d'origine haïtienne. Tellyson Aurélien obtient l'appui de ses éditeurs au Québec et en France.
4: Merci beaucoup Jean-Luc, à tantôt.
6: Ciao.
4: Ah ben là, on défonce seulement, non, je peux-tu faire ça en société où ça se fait pas, ben c'est pour ça qu'on va faire appel.
5: À qui tu poses la question?
4: Ben, à toi, Mario. À toi, Jen aussi. Ça se fait dessus. On va jouer dans quelques instants. Manquez pas ça après Sarah Dufour et Dolbo Mistassini dans sa rentre au poste à Énergie.

0: Oui, on veut savoir comment se comporter, des choses à ne pas faire en société. Alors, on commence par snoozer pendant une heure le matin quand tu dors avec quelqu'un d'autre. Est-ce que ça se fait?
1: Ouais,
2: ça, c'est gossant.
1: Je pense que ça se fait pas.
0: C'est insupportable.
1: Non, c'est ça.
2: Puis moi, j'ai pas besoin de cadran. OK, je suis capable de... Mettons, je dois me lever à 6 heures, je me le dis dans ma tête, puis je vais me lever vers 6 heures, moi, c'est pas vrai,
0: ah
2: je
0: oui?
2: te jure. J'ai pas besoin de cadran.
0: Wow!
2: T'sais, mettons, on dort ensemble, là, tu me dis, mais je vais me lever à 5 heures, je te jure, à 5 heures, tu vas te lever.
0: Ah oui?
2: J'ai un cadran intérieur.
0: OK.
1: OK.
2: Fait que ça me gosse quand quelqu'un d'autre met sa sonnerie de réveil, mettons, oui. c'est... Tu sais, il y a toujours des tunes déjà faites, là, que...
0: Oui, oui.
1: Oui, oui.
2: Ah, ça m'agresse au plus
1: oui.
2: haut point.
1: Oui, oui, je comprends. Non, non, moi, quand tu dors avec quelqu'un, c'est une alarme, deux max.
0: Deux max?
1: Ben, deux, trois.
0: Non,
1: je suis une snoozeuse, là, mais dans le sens
2: où... snoozeuse?
1: Ouais, mais je dors avec personne jamais. Fait que le problème est réglé. Puis, dans le fond, je travaille à...
2: À 14
1: heures.
2: Non, 14 heures, c'est quand
1: même. Vraiment, je sais pas, je me réveille quand je me réveille, là.
0: OK, OK, ouais. Parfait. Donc, on retient que ça se fait pas.
2: Non.
0: Porter des jeans à un mariage, est-ce que ça se fait?
1: Ben non, ouais, non. Franchement. Non? Même si ça dit casual, tu portes pas de jeans.
0: OK.
1: Trouve ouais, autre chose.
2: Mais c'est des jeans coupés avec un petit peu d'effilochage au bout, là.
1: Ah, OK, OK, je pensais pas à ceux-là. Ça, c'est beau,
0: ça. Ça, c'est ça, c'est beau.
2: Puis des belles, là, des Lois.
1: Des
2: là.
1: Belles.
0: Ah oui, des
1: Lois. Non, non, ça, c'est beau, ça.
2: Ça, c'est correct.
0: Ça, ça passe.
2: Ben non, ça se fait pas
1: non,
2: pour
1: terrible.
2: Vrai. C'est, okay. c'est dans quoi j'ai vu en fin de semaine? J'ai vu une soirée... Ah, je vais le dire. Ouais, ben, je vais le dire.
0: Oui.
2: J'animais une soirée quand même, tu sais, tout le monde est chic.
1: Là. Ouais.
0: Oui, oui.
2: Tout le monde est chic, là, tu sais, quand
1: les
2: même.
1: Les gens s'appliquent.
2: Ouais, les gens s'appliquent, puis moi, ça m'a rien fait, mais j'ai fait le saut de voir quelqu'un arriver en jeans avec des trous, mettons.
0: OK,
1: ouais.
0: je comprends.
2: Ouais.
0: Ben oui.
1: Ouais.
2: Okay. Ben, c'est comme d'un gala, tu sais, il y a eu bien des débats pendant des années où il oui. y a des artistes qui arrivaient habillés n'importe comment d'un gala. Je suis obligé d'être un peu d'accord.
0: Genre, des camisoles, ça serait non, là, mettons.
2: Ben, ouais.
0: Ouais.
2: Non, t'es pas d'accord?
1: Ben, c'est parce qu'il y a comme quelque chose... si tu te mets en jeans dans un contexte artistique comme un gala, mettons,
2: ouais.
1: c'est que tu choisis de porter ça pour probablement insuffler une certaine affaire. Puis c'est comme une... Dans ma tête, c'est quand même dans une démarche artistique. Je dis pas que... Moi, j'aime ça aussi quand
2: ben non,
1: les gens sont plus extra.
2: Mais ben oui, non, on la joue, là. C'est un gala, on la joue.
1: Mais moi aussi, parce que, ben, toi, joue-le, toi.
2: Oui, oui.
1: Puis, tu sais, moi aussi, j'aime ça, me la jouer, fait que c'est parfait, mais quelqu'un serait en jean, je serais genre, ben, écoute, ça fait partie d'une démarche artistique. Dans un mariage, c'est pas ton moment.
0: Non, non.
1: Fait que place-toi.
2: Ben, c'est peut-être dans la démarche artistique des mariés.
0: Ah, c'est peut-être
1: ben,
0: ça.
1: Si les mariés sont en jean, nous autres, on a le droit.
0: OK.
2: Ah, OK. Ouais.
0: Déjeuner avec du dessert, genre du gâteau, est-ce que ça se fait?
1: Oui.
2: Oui. Dans le temps des fêtes.
0: Ah, dans le temps des fêtes.
2: Dans le temps des fêtes.
1: Dans le panettonné, là.
2: Oui. Les gâteaux, personne n'est content de recevoir.
1: Ah, non, c'est bon, des panettonnés.
2: Panettonnés?
1: J'aime beaucoup ça.
0: Les gâteaux aux fruits, là, les fruits sachés.
2: Non, non, non, c'est des gâteaux italiens, okay. ça vient d'une boîte en carton. Tous les Italiens, mettons, des charcuteries italiennes, vendent ça dans le temps
1: c'est
2: des fêtes.
1: Bon.
0: Ah, OK.
2: Il y en a des bons, ils sont pas tous bons. Il y en a à la pistache, il y en a...
1: Il y en a au chocolat, il y en a à la cannelle. C'est bon, mais tu sais, on mange pour déjeuner des fois des brioches à cannelle.
0: Ben, des muffins.
1: C'est un dessert. Là.
2: Moi, okay. je peux manger de la bûche, mettons, là, du 31 janvier jusqu'au... Non, du 31 décembre jusqu'au 7 janvier.
1: Oui.
2: Tant qu'il en reste.
1: Complètement.
2: Ça, puis de la tourtière du lac Saint-Jean, tu sais, c'est encore meilleur réchauffé.
0: Oui, c'est vrai. C'est vrai.
1: Oui.
0: OK, ça fait que ça passe pour les déjeuners, OK, c'est noté. Oui. Parce qu'on prend des notes, là, évidemment. Là,
1: oui, oui, bien sûr.
0: Envoyer ton enfant à l'école malade parce que tu as une grosse journée à la job, puis tu n'as pas personne pour le garder, ça se fait dessus?
1: Non, ça se fait pas.
2: Ça
1: Mario.
2: Se fait pas. Je l'ai déjà fait, mais ça se fait pas.
1: OK, je comprends.
0: C'est ça.
2: Non, mais qu'est-ce que tu entends par malade?
0: Ben, c'est
2: parce
0: ça.
2: Que...
1: Fièvre.
2: Oh, ouais, fièvre, oui. Mais tu sais, un enfant qui morve un peu, je veux dire, ça s'appelle un enfant, là.
1: Fièvre.
2: Je veux dire, mais fièvre, c'est sûr. Puis s'il fait des convulsions, tu l'envoies pas, là. Mais...
1: Non, mais à partir du moment où il y a de la fièvre, ça veut dire qu'il est encore plus contagieux.
2: S'il vomit en jet.
0: Oui.
1: C'est non.
0: Gaston,
1: c'est non,
0: en fait, c'est non. ça, en général. Non. OK.
2: C'est ça.
0: Par contre, rentrer à la job malade, ça va, Mario.
1: Ah, oh. C'est vrai, j'ai entendu dire que tu faisais ça, toi.
2: Dans le temps de la. Moi, là, en 30 ans de radio, j'ai manqué un avant-midi.
1: Non, mais moi, tu me fais une affaire de même, tu débarques ici. Moi, le monde, là, qui
2: ah, je vais te tousser dessus.
1: Ah, j'ai d'autres choses à faire que de pogner ton Christy de virus.
2: Mais pas aujourd'hui.
1: Tu parleras dans l'autre direction.
0: Aujourd'hui.
2: On va ramener le plexiglas.
0: Oui, exactement. OK, continuez de porter des shorts jusqu'en novembre, juste pour pouvoir dire à tout le monde, oh, moi, j'ai pas froid. Tu sais, il y en a qui s'obstinent, là.
2: J'avais un gars dans l'armée, comment il s'appelait? Je me souviens pas de son nom, mais lui, l'hiver, même l'hiver, là, il courait, OK, à Petawawa, à moins 40, des fois, là, en short.
0: OK.
1: Mais ça faisait-tu partie de son espèce d'entraînement d'endurance?
2: Non, puis pour vrai, il y avait jamais froid. froid.
0: OK.
2: Il avait jamais froid. Il court en shirt. Mais je connais des gens comme ça. Il y a pas un gars, à un moment donné, on avait eu en onde, il faisait du jogging l'hiver, mais il était tout le temps en shirt.
0: Ça se peut.
2: Et en camisole. Oui.
1: Moi, je pense qu'il y a besoin d'attention.
2: Tu penses?
1: Ben oui, il y a besoin d'attention. Franchement, jusqu'en novembre.
2: Puis l'artiste qui va d'un galant en jeans, tu penses qu'il y a besoin d'attention?
1: Non, mais sûr, c'est un artiste.
0: Ça sera tout.
1: Mais bien sûr, c'est un artiste, Mario. T'as-tu besoin d'attention? Tu t'en vas sur scène toute maudite semaine.
2: Moi, mais je suis pas en jeans.
1: Ben non. T'as besoin pareil.
0: OK, et à la lumière, mettons, à la première, pardon, rencontre parent-prof, ça se fait-tu de dire au prof, entre nous deux, il se rendra pas à l'université, lui, là? C'est juste pour avoir une petite confirmation que...
2: C'est, aide-moi le fainé à faire finir son secondaire 5, là, parce que...
0: Ça n'ira pas même plus loin.
1: C'est le dernier droit, là.
2: Okay. J'ai l'impression d'entendre mes parents parler.
1: Oh, mon Dieu.
0: Ah, ben... Il y a Luc Cochon qui a la main, lui.
3: Ah, mais pour vrai, moi, ça m'est arrivé. Tu sais, moi, j'ai fait 6 secondaires, puis j'ai fait secondaire 1, 2, 3.
0: Oui.
3: J'ai coulé mon secondaire 3, savez-vous pourquoi?
0: Ben, t'étais poche.
3: Peu ma mère a parlé au professeur pour dire probablement je me rendrai pas à l'université, mais elle dit, vous allez le faire couler parce qu'il est pas assez mature.
0: Ah, c'est vrai. C'est une histoire vraie en passant.
3: C'est vrai.
0: Oui, c'est vrai.
3: Je vous jure.
2: C'est vrai que t'as redoublé à l'école de la vie,
3: ouais.
2: Toi?
3: Je sais pas, je vais aller voir. Il me semble que je vais aller là, là.
0: Hey. J'ai redoublé à l'école de la vie. Ben voilà.
3: C'est
0: toujours
3: les mots.
0: Ben, ouais. Ben, c'est parfait. Ah, c'est tout le temps qu'on a, mais je pense qu'on a avancé. Hein?
1: Oui, on a tous rendu de meilleurs humains. Oui, là.
2: Ouais, c'est ce qu'il faut pas faire. Là.
1: Ouais.
0: Faut appeler pour jouer au mini-jeu sur qui notre réalisateur Alex s'enfarge. S'enfarge souvent sur des personnalités connues, bizarrement. Fait que faut trouver c'est qui. 790-094-3-800-665-5440. Et, ben, la révélation qui s'en vient, c'est une chicane de voisin. C'est Mathieu à qui on va jaser. Il a parlé à son voisin de nombreuses reprises pour que ça cesse. Puis son voisin veut rien entendre. Fait que là, ben, il fait ce que toute personne fait. Ça veut dire, t'appelles à sa rentre au poste pour régler le tout.
2: Tu sais que des chicanes de voisins dans cette chronique-là, ça va rarement bien.
0: Oui, c'est comme ça qu'on a découvert Patrick Macomo de Québec. Ouais. C'est dans le segment Révélation. Après ça, on lui a joué des tours au téléphone. Mais
2: tu viens-tu du gars, le voisin, qui voulait pas y redonner son 4 roues?
0: Oui, et ça, oui. Ça a failli.
1: Ben oui, mais voyons.
0: Ça a failli mal virer.
1: Moi, il y a du monde qui retarde le groupe, là.
0: Oui.
1: Ouh, j'ai pas la patience.
0: On verra ce qui se passe. Donc, dans la Révélation, ça se peut que ça barde. Et Green Day en musique aussi. 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
6: Mais mon son, Milan, on va essayer quoi pour la fin de tes sports?
7: Non, pas ton Carlos Whisper, c'est ça. Non.
6: Ah. Vas-y, fais-nous le restant de tes sports un peu, là. Garde-nous, là. Garde Vicky, un peu. Garde la jambe féminine.
7: Ah, Vicky, fais le clown, mais 25 cents, fais le clown. Des centimètres, comme tu s'en fous, fais le clown. OK, je fais le clown dans 3-2-1. Alors, pour les Giants de New York, c'est dur, là. Et je parle pas de... Je parle pas de dureté. On va y acheter une Georgita, là. Moi, c'est lui en arrière de jouer.
8: Ah, il est pas, patient, là. Matin, non. PA, là.
7: J'ai mal à la tête. Aidez-moi. Regarde, PA, hein, PA. Une phrase que t'entends souvent, je pense, là. J'ai mal à la tête. Et les Bears de Chicago, on s'en fout tellement de ce que je vais vous dire, je sais, là. Mais Caleb Williams, qui est pas blessé grave. Oui, t'as foutu, toi. Caleb Williams, qui est pas blessé gravement, finalement.
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13: On doit deviner sur qui notre réalisateur, Alec Sanfange. C'est souvent des gens connus, bizarrement. Et c'est Alex Damas qui va jouer avec nous. T'es prêt, Alex?
14: Yes.
13: On écoute.
15: Oh, mon erreur, excusez. Est-ce quand même fou de souffrir en fade-out?
16: Il souffre en fade-out. Fade
13: est-ce que tu l'as, Alex?
14: Ah, c'est le chanteur de Led Zeppelin, mais je sais pas son nom.
13: Non. Ce n'est pas lui. Non, c'est pas le bon gars.

Manquez pas le quiz tabou qui s'en vient à 17h30. On va devoir deviner combien de fois les gens mangent du fast-food par semaine. Ouh. Des questions sur l'emploi, l'occupation, tout ça. Et là, ce qui s'en vient, ben, c'est révélation. Il y a une chicane de voisin et on va tenter de la régler. C'est Mathieu à qui on va jaser. On va tenter de parler à son voisin à de nombreuses reprises. Ça n'a pas marché. Puis on va voir si nous autres, ça va aller mieux ou pas. On se rappelle Green Day, American Idiot Energy.

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1: Ben aujourd'hui, c'est une révélation qui va se passer entre voisins. Donc, ça nous est déjà arrivé d'avoir tenté de régler des chicanes avec plus ou moins de succès, je dirais, là, quand même.
2: Oui, puis ça commence souvent par des niaiseries. Là, t'sais, niaiseries, t'empiéter sur mon terrain, t'sais, ou mais tu fais telle affaire qui me déplaît. Ouais.
1: Exactement. Fait qu'on va jaser avec Mathieu qui nous a contacté. Salut Mathieu.
3: Bonjour.
2: Salut Mathieu.
1: Fait que Mathieu, ça fait une couple de fois, je pense, que tu parles à ton voisin de cette situation-là, puis là, il veut rien savoir. Fait que tu passes par nous. Qu'est-ce qui se passe?
3: Ben, il veut rien comprendre, là. Ça fait plusieurs fois, j'ai dit d'enlever. Il a mis une caméra sur son terrain, puis ça pointe droit chez nous, là. Petite caméra, là.
2: C'est, une caméra de chasse? C'est une caméra de chasse?
3: Non, une caméra, là. Elle bouge, là, puis il peut suivre nos mouvements, puis d'après moi, il peut zoomer, puis.
1: Ah oui? Mais t'es sûr que c'est vert? Mais c'est vert à ta maison, mais c'est peut-être pour observer son terrain ou je sais pas. C'est...
2: Peut-être pour voir s'il y a quelqu'un qui arrive par en arrière sur son terrain, peut-être. Ouais. C'est-tu ça?
3: Non, il a peur de se faire voler des outils, mais c'est pas vrai, il n'y en a pas d'outils. Il y a de la cochonnerie, là. Il n'y a pas personne qui va y voler ses outils Black and Decker, là. Tu sais, je veux dire, c'est pas comme s'il y avait quoi qui valait de quoi, là. Mais tu sais, ça n'a pas rapport à son affaire, là.
4: Mais je comprends.
3: C'est vraiment pour regarder chez nous, là. Tu sais, c'est évident, la caméra est tout le temps vers chez nous, là.
4: OK, donc. C'est quoi les mesures que tu as prises jusqu'à présent?
3: Ben là, j'essaie de parler, mais il veut rien comprendre. Ça, je sais plus quoi faire, là.
2: Ça a de l'air que c'est interdit à Mathieu de pointer une caméra directement chez les voisins. Il y a quelqu'un qui nous écrit ça. Peut-être demander à la ville. As-tu vérifié auprès de la ville?
3: Ben, j'ai pas vraiment de réponse, là. J'essaye, mais, tu sais, c'est pas, ça semble pas être prioritaire pour eux, là.
2: OK. Puis quand tu y en parles, il dit quoi, lui?
3: Ben, lui, il dit que c'est pas, ça dérange pas rien, puis que ça fait pas mon affaire. Je vais mettre une toiture, mais tu sais, j'y demande pas de l'enlever, j'y demande juste qu'elle pointe ailleurs.
1: Puis t'as l'impression qu'il regarde quoi chez vous exactement? Tu penses-tu vraiment qu'il observe toi ou ta blonde ou je sais pas si
3: c'est. Il regarde tout le monde un peu, tu sais, les enfants ils viennent avec les amis, les petites filles, ils aiment pas bien ça. Moi non plus, je trouve que ça s'est déplacé, là, tu sais.
2: C'est-tu un gros terrain, Mathieu, ou c'est des terrains, mettons, de banlieue, genre de 6 à 10 000 pieds carrés, genre?
3: Bon, c'est un terrain normal de ville, là.
2: OK, un terrain de ville en plus.
3: Il y a quand même de l'espace, là. T'sais. C'est pas un petit terrain qu'on est collé sur le voisin, là. T'sais.
2: Mais c'est un terrain de ville, là. Lui, il y a une caméra, là. Il y en a-tu tout le tour de la maison ou il y en a seulement vers toi?
3: Non, il y en a juste une vers chez nous.
2: J'pense. Ah, ça, c'est pas normal.
3: Il y en a d'autres, là, mais, tu sais. Ça se tient pas debout, ce qu'il dit.
1: Là, il y a plein de gens qui nous textent au 16-12-12 en même temps.
4: Les gens nous textent tout et son contraire. C'est-à-dire qu'il y a quelqu'un qui dit au Québec, l'installation d'une caméra de surveillance est légale à la maison, mais son champ de vision doit se limiter strictement à votre propriété pour respecter la vie privée d'autrui.
1: Okay.
4: Mais il y a quelqu'un d'autre qui dit mes parents ont vécu la même affaire, puis la police n'a rien pu faire.
1: Ah oui.
4: Fait que là, c'est pas qu'est-ce que. Peut-être que ça dépend des municipalités, peut-être que ça dépend des villes. Ça, c'est une possibilité, mais en même temps, c'était pas.
2: Mais Mathieu, es-tu un gars avec qui tu t'entends bien, hormis ça, mettons?
3: Moi, je parle pas vraiment, là. Tu sais, on se côtoie comme voisins, mais sans plus, là.
1: OK. Donc, fait que les fois que tu as essayé d'y parler, il voulait rien entendre. Bon.
2: Parce que Luc me disait, tu sais, peut-être lui demander de voir ce qu'il prend comme image sur sa caméra, tu sais.
1: Ah oui?
2: Il fait quoi avec ça? Qu'est-ce qu'il regarde?
1: J'ai-tu demandé ça?
3: Ben, il veut pas me montrer. J'y demande, mais il veut pas me montrer. Mais c'est évident, ça pointe tout le temps chez nous. Là. Fait que, tu sais, même quand on se promène là, sur le terrain, tu sais, la caméra nous suit, là, tu sais.
1: On nous dit que oui, c'est illégal.
3: C'est fatiguant, tu te sens tout le temps observé, là, tu sais.
1: On a dit, c'est ça, c'est illégal, mais faut aller au tribunal pour les faire enlever. Fait que tu pourras pas juste appeler la police, là.
3: Vous mettre des clôtures, mais tu sais, je mettrais pas une clôture à 20 pieds, là, tu sais.
2: Non, mais une aide.
3: Ça va être prête, là, tu sais, je veux dire.
2: Mais une aide 7, Mathieu, peut-être, là, tu sais, des fois, pour avoir un peu de.
4: Là, c'est parce que, tu sais, quand t'es pas obligé d'avoir une aide 7, ben, tu vas te payer.
2: Ouais, je comprends.
4: Pourquoi qu'il faut qu'il paye, lui, 8 000$ de aide 7, si l'autre personne.
2: Puis une mise en demeure, as-tu déjà pensé?
1: Oui.
3: Tu sais, le plus simple, ça serait qu'il déplace sa caméra, tu sais.
1: Mais as-tu déjà pensé à engager un avocat puis envoyer une mise en demeure ou tu t'es pas rendu là encore?
3: Rendu un avocat pour ça, ça commence à être exagéré, là, tu sais, je trouve, là.
1: Ben, écoute, c'est nous.
3: À un moment donné, il va falloir, là, mais tu sais, c'est pour ça que je vous appelais, là, tu sais.
2: Ben, peut-être que notre angle, ce serait de lui dire que, évidemment, c'est pas légal de faire ça, de pointer une caméra. C'est ce que les gens semblent dire au 6-12-12, là. Quoi que la police, c'est ça, la police peut rien faire, ça relève de la justice.
4: Mais c'est civil, en fait. Fait que la ville peut obliger à ce que la caméra soit retirée, mais pas la police.
1: OK. OK.
3: Sinon, ils donnent pas de ticket, ils donnent pas d'amende, rien. Fait que, tu sais, ils ont pas bien le pouvoir, là, je pense.
1: Il y a des gens qui suggèrent d'acheter un gun de paintball.
4: Non, mais
1: parce que là, ça cache la caméra, mais c'était peut-être un peu extrême comme solution.
4: Pas
1: ces non, OK. C'est pas si
2: rentable. Écoute, ça, moi, je suis pas un geek de technologie, oui. Là, tout le monde le sait, mais il existe pas un truc pour brouiller, mettons, les ondes pour qu'ils soient incapables de voir chez vous. C'est, mettons, tu comprends ce que je veux dire? Que le signal, il soit pas capable de voir chez toi.
1: Hey, ben, on peut peut-être demander à Alain sur la 2 qui a vécu la même chose. Salut, Alain.
5: Hey, regarde, moi, j'ai eu la même expérience. Moi, j'avais 5 caméras chez nous, OK?
1: Oui.
5: Parce que j'ai une piscine, puis il y a des enfants à toutes. Puis moi, la noyade, je suis pas pour ça partout. Fait que j'avais une caméra qui pointait dans ma piscine, mais toutes les autres, ils marchaient pas partout. C'est une des phonées caméras. Mais j'ai reçu une mise en demeure.
1: OK.
5: Pour être obligé de les enlever, OK? Puis je les ai enlevées, puis ma blonde, elle me dit, ah, moi, elle dit, pourquoi t'enlèves ça? Mais regarde, j'ai une mise en demeure. Elle dit, regarde, le voisin passe son temps de voir la voisine au bord de, la rue. C'est lui qui s'est envoyé une mise en demeure.
1: OK. Bon. Fait qu'une mise en demeure, mettons. OK, parfait. Puis sinon, il y a Nathalie qui veut jaser aussi avant qu'on tente d'appeler ton voisin qui conseille aussi une mise en demeure. C'est ça, Nathalie?
6: Ben oui, t'envoies une mise en demeure. Moi, je travaille dans un bureau d'avocat. Là. Quand ça marche pas en premier, t'envoies une mise en demeure par toi-même. T'es capable de faire ça tout seul. Là. Mm-hmm. Avec l'IA, ça se fait tout seul. T'envoies ça par courrier recommandé. Tu lui donnes 10 jours pour régler le problème. Et sinon, ça s'en va en cours. Puis là, tu prends un avocat, puis il va l'enlever, sa maudite caméra. Parce que moi, ça ferait longtemps qu'elle serait arrachée, sa caméra, si ça serait moi.
1: Je comprends. Mm. Merci, Nathalie. Ben,
2: c'est justement parce que tu veux pas te rendre là pour que ça dégénère, tu sais.
1: Oui.
2: Mais des fois, en jasant avec quelqu'un, quand il est parlable, il va juste changer l'angle de la caméra. Tu sais, mettons que c'est vraiment pour des causes de sécurité. Ben, parfait, mon chum, t'as le droit, t'es chez vous. Mm-hmm. Fais juste angler ta caméra différemment pour pas que ça vienne pointer chez moi.
1: Exact. Alors, on essaie-tu de l'appeler? Vous
2: non, essayez, mais c'est...
4: Ben, moi, ça sûr que... Je suis full stressé.
1: Ben, je sais pas.
2: Ça risque de mal. Ben, tu sais, s'il n'est pas parlable, ça va mal finir, c'est sûr. Là.
1: Oui.
2: Ben, on va essayer.
1: On va savoir, Mathieu, dans le fond. Fait qu'on appelle donc Danny. Fait que. Oh, mais Caroline, ça sonne déjà.
7: Voilà.
1: Oui, Danny.
7: Moi-même.
1: Danny, t'es à l'onde de l'émission. Ça rentre au poste partout au Québec à Énergie. Il y a Mario Tessier qui est dans le studio.
2: Salut, Danny.
1: Geneviève Hébert-Dumont aussi.
4: Allô.
1: Moi, c'est Seb Trudel. Écoute, c'est un segment qui s'appelle Révélation. Puis des fois, on essaie de régler des petites chicanes avant que ça dégénère. Puis on est pas pire là-dedans.
2: Moi, on est pas pire parce que.
7: C'est un peu, là, c'est, j'ai pas vraiment le temps, là. Je peux-tu vous rappeler?
2: On est en onde, Danny. On est en onde. Ça sera pas long, mon chum. Puis je pense que tu vas vouloir que ça se règle facilement, là. C'est vraiment pas un gros problème, je pense.
1: Du tout, du tout.
7: Non, excuse-moi, parce que j'ai pas le temps là, en ce moment. Là,
1: Attends, regarde, donne-nous 3 minutes, ça vaut la peine. On va éviter que peut-être tu te ramasses en cours.
7: Ah?
1: Ben, c'est ça. Écoute, c'est on veut.
7: Excuse-moi.
1: Oui, c'est l'émission Ça rentre au poste. Et, écoute bien. C'est un segment qui s'appelle Révélation. Puis c'est ton voisin qui nous a téléphoné. Ton voisin,
7: mon
1: Mathieu.
7: Voisin.
1: Qui, oui. Mathieu. Mathieu, ton voisin.
7: Mathieu, je le replace là.
2: Mais il t'a parlé peut-être.

0: prochaine solution. Puis là, on a beaucoup de gens qui nous écrivent au 6-12-12 et qui nous disent que, tu sais, dans le fond, ils pourraient appeler un avocat, t'envoyer une mise en demeure, t'amener en cour. Puis nous, on aimerait ça éviter ça pour toi.
1: Il veut pas rentrer, qu'il veut pas que ça dégénère en chicane.
2: Il est où, là? Pourquoi il m'a pas appelé lui-même là, pour me gérer ça? Là?
0: Ben, parce qu'il dit qu'il a essayé de te parler. Mais tu peux dire bonjour. En fait, Mathieu, dis bonjour à ton ami Danny. En tout cas.
2: OK, il est là, là.
1: Oui, il est là. Tu peux vous dire bonjour.
2: OK, mais pourquoi la radio, Mathieu? C'est quoi cette affaire-là? Pourquoi?
3: Ben, Danny, ça bouge pas. Fait que je pensais qu'il pourrait nous aider à régler notre petit problème, là.
2: Ouais, mais là, le petit problème, là, je l'ai réglé avec toi, le petit problème, là.
3: Tu l'as pas réglé, ta caméra est encore pointée chez nous.
2: Ouais, mais c'est pour mes assurances. Je me suis fait voler, moi, là, dans mon cabanon, là, mes outils. C'est pas n'importe quel outil. En plus, là, les
0: Black
2: Decker, ça vaut cher.
0: Mais Danny, si lui est mal à l'aise parce qu'il faut qu'il ferme ses rideaux parce que la caméra pointe chez eux, tu veux pas te rendre à ce que ça tombe dans les mains d'avocats puis tout ça.
2: J'ai pas d'intérêt là à checker c'est ce que lui fait. Je m'en fous un peu de ce voisin-là, là, dans le sens où moi, là, ma caméra elle va où là où il y a du mouvement. Fait que je pointe là où il y a du mouvement, puis je sais qu'il y en a vers mon cabanon. Je me suis fait voler mes affaires là. Fait que là, écoute-moi bien là. J'ai pas de temps à perdre avec ça. Si t'es pas content, ben je sais pas, me pose une clôture, fais autre chose. Moi, là, tabarnak. J'ai besoin.
3: Non, mais là, t'as juste à la mettre ailleurs, ta caméra, là. Fait quand qu'elle pointe chez vous.
2: Je vais pas rembourser. Si j'ai perdu mes outils, c'est tout.
1: Mais Mathieu, mettons là que tu fais venir un gars là de système d'alarme, il y en a plein qui nous écoutent, on pourrait peut-être te trouver quelqu'un dans ton coin qui va venir juste enligner ça pour régler ton problème.
0: Danny, tu veux dire.
1: Oui, excuse-moi, Danny, on va trouver un technicien qui va aller ajuster l'angle de ta caméra pour que Mathieu se sente à l'aise puis que toi, tu te sentes protégé
2: en même
1: temps.
2: Non, mais comme je te dis, c'est une caméra qui pivote. Je vais chercher le mouvement où il y en a, puis je l'ai dirigé. Vers mon cabanon.
3: Il va mettre des limites, là. Il y a juste à la mettre ailleurs, là.
2: J'ai pas rien d'intérêt à l'observer. De toute façon,
0: puis,
2: là.
0: Puis mettons qu'elle pointerait juste sur le cabanon, ta caméra, ce serait ça un problème?
2: Ben non, c'est pas un problème. Mais s'il y a du mouvement qui passe de l'autre bord, c'est le même que ça se passe. Que tu veux, je te dise. Écoute-moi bien, là. Là, c'est chez nous, ça, c'est ma propriété. Je vais mettre la caméra que je veux. Je vais faire ce que je veux. Écoute, là. À un moment donné, là, il faut vivre et laisser vivre. Fait que là, moi,
0: est-ce que tu vois à l'intérieur de la maison, des fois, est-ce que c'est actionné par le mouvement des gens dans la maison de Mathieu?
3: Ben oui.
2: Pas à l'intérieur de sa maison. Puis de toute façon,
3: chez nous, ça
2: il y a juste à faire une plainte. On appelle à la ville, appelle à Saint-Jérôme, la police, un avocat. Je m'en calisse. Mais moi, là, regarde, s'il n'est pas capable de régler ses affaires par lui-même, ça me tente pas de gérer ça avec la radio, là, en plus.
4: Je comprends, Danny.
2: Là, tabarnak.
3: Je suis triste et
4: patient. Danny,
0: calme-toi.
3: Ça ferait longtemps que ça.
2: J'ai rien à voir avec te jeter ou rien. Tu m'intéresses pas, Carl. Moi, ce qui m'intéresse, c'est de pogner la petite qui est en train de. Ah, moi, j'ai pas de temps à perdre, tabarnak.
1: Danny, justement, il passe par nous autres pour pas qu'il y ait de chicane, pour pas que ça dégénère.
0: Ah, Danny, il a raccroché. Ben oui, il a raccroché. Écoute, Mathieu, on n'est pas vraiment surpris, là. C'est pas. C'est le genre d'affaire où ça dégénère, puis ouais. Je sais pas.
1: Ben, tu sais, moi, la mise en demeure me tenterait beaucoup, là.
0: Oui.
1: Tu sais, ça me tenterait.
4: Si tu veux pas régler ça à la radio, il n'y a pas de problème, là. Je comprends full ça. Après ça, tu peux vraiment décider de le régler, là, et de prendre vraiment un avocat, puis ça te coûte une beurrée pour arriver au même résultat, parce que des caméras qui ne bougent pas au mouvement, ça se trouve.
1: Ben, full. Ça se trouve.
4: Si c'est ton cabanon que tu veux protéger, ben, protège ton cabanon. Ça n'a rien à voir avec la cour d'à côté. C'est sûr qu'il y a du mouvement dans la cour d'à côté.
1: C'est une cour.
4: Mais
0: oui.
4: Là, à un moment donné, Danny, je veux pas invalider comment il se sent. Cette idée-là.
1: Il y a de la mauvaise foi un petit peu. Là.
4: Mais c'est parce qu'il y a full moyen que tout soit protégé, là, le Black and Decker, et également la vie privée de Mathieu.
1: Ben, j'ai même donné la proposition de dire, regarde, il y a plein de gars de sécurité qui nous écoutent. On va aller régler l'angle de ta caméra. À la limite, je suis très d'accord avec le point que tu n'as pas besoin d'une caméra qui fait des 360. Là. Juste couvrir les entrées et sorties de ton cabanon. Ils vont pas défaire les murs. Ils vont rentrer par la fenêtre ou par la porte. Oui. On va te le dire tout de suite, Sherlock, là, cherche la porte, cherche la fenêtre. C'est là qu'ils vont rentrer. Fait que couvre les deux angles puis tu n'as pas besoin d'une caméra rotative. Là.
0: Tout à fait. Mais écoute, Mathieu, la meilleure solution au 6-12-12, tu commences par envoyer toi-même une mise en demeure, comme l'auditrice te l'a suggéré. Écris-la toi-même, puis si tu vois qu'il n'y a pas de résultat, ben là, ça va être de parler à un avocat ou de mettre tes menaces à exécution, c'est-à-dire d'aller vraiment devant un tribunal. Là.
3: Ouais. Ben, j'aurais aimé ça que ça marche, là, en tout cas.
1: Ben, nous autres aussi, on a essayé, hein, mais...
4: Tout est en place pour que ce soit un succès. Colin, tu nous envoies débiner.
0: Ah ben, avec les voisins, c'est top. Hey, y a Manu qui veut te donner un conseil sur la 2. Allô, Manu?
5: Salut, ça va?
0: Ben oui.
1: Comment toi?
5: Ouais, juste un petit affaire. Je viens d'installer des caméras chez nous, puis il y a des affaires qui s'appellent des zones de détection.

0: direction de mouvement qui peut s'éteindre. Fait qu'il pourrait juste encadrer son cabanon puis avoir arrêté de se tourner s'il y a du mouvement chez lui, chez son voisin. Puis il peut aussi mettre des genres de black screen, on va dire, sur son image. Il peut tout genre cacher la cour de son voisin. Comme ça, lui, il ne voit pas sur ses caméras.
1: C'est
0: juste qu'il proposait ça.
2: Très bonne idée.
0: Peut-être qu'il va accepter puis ça va faire moins de marde.
2: Oui. Hey, mais merci beaucoup, Manu. Ben, c'est une très bonne solution.
3: Je comprends Mathieu. Puis je comprends aussi, Danny, le bout où je peux être chez nous de temps en temps. Il est chez eux puis il peut faire ce qu'il veut. Tu fais juste choisir la caméra, buddy. Juste ta caméra. Fais juste qu'elle pointe ailleurs. Mais je comprends les deux. Tu comprends, Danny? Il dit, hey, si chez nous, je paye les taxes chez nous, j'ai le droit de faire ce que je veux.
2: Oui.
3: Je comprends son point. Mais en même temps, juste être parlable entre voisins, c'est compliqué parce que plein de fois, j'ai eu cette impression-là de dire, je suis chez nous, on dirait que je suis jamais chez nous. Tu comprends ce que je veux dire?
2: Oui, puis peut-être qu'il voit même pas chez toi. En fait, Mathieu, ça se peut qu'il voit vraiment pas, mais que lui, il veut avoir sa caméra-là, c'est pas impossible.
1: S'il voit pas, il y a donc aucun enjeu à garder la caméra dans un seul angle.
2: T'as raison.
3: Ça serait
1: pour pas tenir à ce que ça puisse suivre le monde à côté. Si c'est pas un enjeu puis qu'il voit pas, il y a aucun intérêt. Tout ce que tu veux, c'est voir ton cabanon.
3: Ça serait de présumer que les voleurs éventuels vont assurément passer par la cour des voisins. Là.
2: Exact, oui, c'est ça.
3: Tu comprends ce que je veux dire?
2: On a un autre Mathieu qui est en ligne, qui a une caméra semblable à celle de Danny. Je peux, en tout cas, il pense. Salut Mathieu.
4: Salut.
3: Salut.
2: Donc, t'as une caméra du même genre?
4: Oui, moi, dans le fond, j'en ai 4 qui pivotent ma maison.
2: OK.
4: tu peux modifier ton quadrilatère pour juste zoomer ton terrain. Puis si tu veux, tu peux désactiver l'option pivotage.
2: OK. Bon, ben,
4: c'est la meilleure option que moi je peux donner, ce serait de faire ça. Écoute, moi personnellement, c'est ça que j'ai fait. J'en ai 2 qui pivotent plus.
2: Okay.
4: J'ai fait un quadrilatère à la maison.
2: Écoute, très bon conseil. Super. Merci, Mathieu, d'un Mathieu à un autre. Tiens-nous au courant, Mathieu, on va reprendre de tes nouvelles. Mais en attendant, je pense que c'est une petite lettre, ça vaudrait la peine.
3: Ben, si vous voulez vous mettre à freaker un petit peu, là, pour savoir à quel point vous êtes toujours filmé, fais juste garder tes yeux dans les airs, n'importe où.
2: Oui, c'est vrai.
3: Regarde partout, là. Tu vas mettre de l'essence, OK? Tu t'en vas à la banque, tu marches dans la rue, là. N'importe quelle grosse artère, là. Même dans les petites villes, il y a des caméras partout.
2: Oui.
3: Je fais l'exercice des fois, tu sais, parce qu'on a tendance à regarder notre cellulaire ou à terre, là, mais regarde dans les heures.
1: Non, mais tu sais, je me fais pas bronzer, par contre, place des festivals.
3: Je comprends ça. Je comprends, mais. Nubal. Je comprends les deux, tu
2: Nubal, t'as dit. Ouais. Nubal sur la place des festivals.
1: Nubal. Je veux dire que dans ta cour, tu sais, c'est ta cour, là.
3: Ouais,
1: tu payes des taxes, comme tu dis.
3: Il
1: faut
3: sais,
1: bien vouloir te faire bronzer sans te faire filmer.
3: Je comprends les deux. Je comprends les deux.
1: Pas moi.
3: Ben, en fait, la caméra, il y a juste à pas être rotative. Là.
1: Oui, c'est super simple. C'est bébé,
3: Fafa. Mazan partout, aussi, installe-en sa gouttière des caméras.
1: Sur...
2: Oui, oui.
3: Fait juste pas pointer chez le voisin. C'est pas compliqué.
2: Ben voilà, on a fait ce qu'on a pu quand même. C'est ça. Je pense qu'on a des pistes de solutions. Ce qui s'en vient, on va vous annoncer ce qu'on va faire pour le quiz tabou aujourd'hui. Il y a toujours une thématique, il faut définir des choses sur les gens. La thématique donc du quiz tabou, on vous l'annonce dans les prochains instants. On va faire appel à vous après Bleu, Jeans Bleu et Coton Ouaté. Le retour à la maison, dont tout le monde pense, et ça rentre au poste à Énergie.

0: 7h21 minutes, la révélation fait beaucoup réagir au 6-12-12. Si vous voulez réentendre tout ça, ou vous l'avez manqué, ce sera sur le podcast. Ça ne rentre au poste dès 18h15 ce soir. On va jouer au quiz tabou. Et la thématique du jour, on doit deviner combien de fois par semaine des gens vont manger au fast-food. Mmh. En posant évidemment pas cette question-là directement. Là.
1: Est-ce que Luc Cochon va téléphoner?
0: Ah non, plus, mais en fait, il ne peut plus maintenant. Il,
1: c'est vrai,
0: son Ozempic, il ne mange plus, mais il a déjà mangé.
2: Mario, si tu savais, là, je mange des repas liquides. Là, je vous entendais parler de bacon dans
3: l'eau. C'est sûr.
2: Ah, je fais pitié. C'est juste que moi, j'en ai trop mangé de fast-food.
0: Ben, c'est son
2: dans ma période.
0: C'est ça.
4: Des repas liquides, j'en sûr.
0: Ah, c'est épouvantable.
5: Non, mais non, c'est des shakes. Des shakes de protéines, mais salé.
0: Ah, ça a l'air dégueu.
5: C'est comme un repas liquide.
0: Non, non, non.
2: Non, c'est ben là, j'allais dire la compagnie, mais...
0: Non, pas la compagnie.
2: En vrai, c'est très bon.
0: Ben oui, c'est très bon, ça a l'air délicieux. Alors bref, on a besoin de gens au téléphone. Combien de fast-food tu manges par semaine? Alors, on va vous récompenser avec un 100$ de restaurant, mais qui ne sera pas du fast-food. Appelez-nous 790-094-3 1-800-665-5440 et donc, on va pouvoir deviner avec de simples questions. Et les sexualités aussi s'en viennent dans Ça rentre au poste.
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0: 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Juste avant, Jean-Luc Legendre, Nouveau Info. Jean-Luc, il n'y aura pas de sortie de prison pour Guy Turcotte.
25: Oui, le meurtrier qui demandait d'effectuer une seule visite chez ses parents en étant escorté, mais les commissaires lui ont dit non. Ils estiment que Turcotte n'assume toujours pas les gestes qu'il a commis en 2009 lorsqu'il a tué ses deux enfants. La mère des deux enfants, Isabelle Gaston, était sur place.
26: Oui, je suis satisfaite. Aujourd'hui, j'ai l'impression qu'ils ont écouté la vérité des faits, la vérité du progrès, la vérité de la responsabilisation que la personne a s'octroie. Puis la vérité, c'est qu'il reste beaucoup de travail à faire. Tu sais, c'est pas une question que lui gagne, que moi je gagne. Je pense qu'il faut que la justice fasse son coup. Puis à cet égard-là, je pourrais dire que, ouais, ça fait du bien.
25: Donald Trump a pris la parole ce matin à l'Assemblée générale des Nations unies. Le président des États-Unis a affirmé qu'il a le choix entre anéantir l'Iran ou passer un accord, mais après les élections qui s'en viennent, les élections.
27: But I have a big decision to make. Do I annihilate the Islamic Republic? Do I drive them into hell with no chance of survival and no hope? But I believe we'll make a deal right after the election.
25: Je vous rappelle qu'il était au micro à l'ONU et il a parlé d'anéantir un pays.
0: Ça, puis il avait pas dit, il avait annoncé de Simon que la guerre était finie, hein.
25: Oui, ça allait durer trois jours. Il a aussi dit que le régime cubain tire à sa fin. Aussitôt, les délégués de Cuba se sont levés, ils ont quitté la salle. Après son discours, Trump a rencontré le président de l'Ukraine. Lors de cette rencontre, il a précisé que les États-Unis vont continuer d'acheter la potasse du Canada. On sait qu'hier, il menaçait de l'acheter de la Biélorussie. Trump a également signé l'accord de la sécurité du Groenland avec la première ministre danoise, celui du Groenland également. Le premier ministre Mark Carney, qui est aussi aux Nations unies, a tenu à rassurer que cet accord du Groenland respecte quand même la souveraineté territoriale et aussi celle du Danemark. Et puis, Trump a dit qu'il ne veut plus qu'on emploie le terme d'intelligence artificielle. L'administration américaine parlera dorénavant de super-intelligence. La question de l'IA sera analysée demain en présence notamment de Sam Altman et du Montréalais Joshua Bengio. Au sport, il n'y avait pas de camp d'entraînement aujourd'hui chez le Canadien. J'essaie de garder ma concentration pendant que j'aime bien mes morts de rire.
1: C'est super intéressant. Il va savoir une fin à ça ou c'est...
5: On dirait quelqu'un de chaud qui joue au Monopoly. Là.
1: C'est un puits sans fond, ça n'arrête jamais.
0: Ça n'arrête jamais.
1: Oui.
0: Merci Jean-Luc, à demain. Ce qui s'en vient, on va deviner combien de fast-food vous mangez par semaine juste avec de simples questions. Parce que oui, on a ce don-là également dans Sarah Propos. Les gens ne savent pas ça. Alors, le quiz tabou s'en vient après les respectables et cette fille. Restez bien branchés à Énergie.

0: Et la thématique du jour, combien de fast-food tu manges par semaine? Il y a 4 personnes en ligne. On va tenter de s'approcher le plus possible du résultat. On commence avec Chantal. Allô, Chantal.
1: Salut.
2: Allô, Chantal. Ben oui, toi?
1: Oui.
0: Tu fais quoi dans la vie, Chantal?
1: Adjointe administrative.
2: Parfait. Okay. Est-ce que tu travailles souvent sur la route?
1: Jamais.
2: Jamais. Jamais.
3: Oh. Est-ce que c'est quoi ton fast-food préféré?
0: Mmh. Chantal?
1: Pâté chinois?
0: OK, ça compte même pas comme du fast-food, ça. Fait que...
2: ben, je crois, ben, c'est plus réconfort. Comfort
3: food.
2: Oui,
3: c'est pas du fast-food. Mais comfort moi, je food. Le considérerais pas dans...
2: Moi non plus.
0: Parce
2: non.
0: que nous, ce qu'on veut deviner, c'est vraiment combien de fois tu vas dans un restaurant de fast-food. OK, est-ce que tu cuisines beaucoup, toi?
1: Énormément.
0: Énormément. Bon, ben là, on a des indices, là, je dirais.
2: Est-ce que tu t'entraînes régulièrement, Chantal? Fais-tu du sport?
1: Pas tellement.
0: Pas tellement de sport? Okay. Et t'as quel âge, sans indiscrétion?
1: 59.
0: Okay. Okay.
2: Tu parais beaucoup plus jeune en passant.
0: C'est ton téléphone, là, mais bon.
3: C'est une
0: OK, mais moi, je pense qu'on peut deviner déjà. Là. Tu veux mettre les musiques? Moi, je vais dire que c'est 0 fois par semaine.
2: Je pense pas que Chantal est une adepte de fast-food. Elle peut se gâter de temps en temps. Moi, je pense qu'elle a une journée par semaine où elle se gâte.
0: Elle se gâte?
2: Je pense qu'une fois par semaine.
3: Moi aussi, j'y vais pour une fois, puis je pense, non seulement ça, je pense qu'elle va chercher une patate frite.
0: Une patate frite?
2: Une poutine. C'est plus une poutine, Chantal.
3: Ah, tu alors? Penses? Ouais, moi, je pense que c'est une frite.
0: Chantal, combien de fois par semaine tu manges du fast-food?
1: Zéro.
0: Zéro.
2: Ah, voilà. Bravo, Seb.
0: Ben, écoute, je te cuisine beaucoup. Travaille pas sur la route.
3: À part que c'est du fast-food, c'est pâté chinois. Oui. C'est adorable. En fait, c'est parfait, tu gagnes. Tu gagnes, Chantal. Moi, j'adore ça. C'est tellement bon du pâté chinois, en plus.
0: On va aller à
2: Marc. Avec du ketchup ou avec de la mayonnaise?
0: De la mayonnaise?
3: De la sauce barbecue.
2: Ah oui.
0: Ah, OK.
2: La Red Hot aussi, c'est bon.
3: Ah, c'est bon.
0: Mais je comprends pas la mayonnaise.
3: Ah, mais il y en a beaucoup qui mettent de la mayonnaise dans leur pâté chinois. Je l'ai jamais fait. Puis je pense que j'aimerais plus ça que du ketchup.
0: Oui, je vais l'essayer. Marc, salut, Marc.
4: Salut, ça va bien?
2: Ben oui, toi?
4: Ça va super.
0: C'est quoi ta job, Marc?
4: Mécanicien, chef d'atelier.
3: Ah, OK, parfait. Est-ce que tu fais des lunchs pour aller à la job?
4: Oui.
0: Baisse un peu le son de ta radio, s'il te plaît. T'as-tu besoin d'un menu quand tu vas chez McDo ou tu sais ce que tu vas prendre?
4: Non, pas besoin de menu.
2: Okay. As-tu ta carte fidélité de peu importe le fast-food, là, Tim Hortons, McDo, Subway?
4: Tim Hortons.
0: Ah, Tim Hortons. Okay. Ouais, ça, c'est un gars qui va sûrement tous les matins chez Tim Hortons.
2: Avec un 2-2.
3: Un moyen 2-2 avec le rap
0: du travailleur.
3: Ça
0: sonne ça. On est à au moins 5 fois semaine, d'après moi. Puis, mettons que tu as un repas de fast-food, là, tu veux te gâter, qu'est-ce que c'est quand tu te le permets, mettons?
2: Comment?
4: Un, c'est pas assez.
0: Oh, OK. Un, c'est pas assez. Fait que tu commandes deux trios quand tu commandes ou?
4: Non, un double.
0: OK, un double, OK.
2: OK.
0: OK.
2: Mais moi, je pense, et puis tu fais quoi, des journées, des semaines de 5 jours?
4: Des semaines de 5 jours, 8 heures par jour.
2: 8 heures par jour,
0: OK. 8 heures par jour.
4: Debout à 5 heures le matin.
2: OK, c'est des grosses journées.
3: Moi, ouais. Je serais prête.
2: Puis on s'entend que par fast-food, le Tim Hortons compte là-dedans le matin. Puis tout ça. OK. Ben moi, je pense qu'il va minimum cinq fois par semaine. Je serais pas surpris qu'il arrête de chercher un café à la fin de semaine.
3: Ouais.
2: Fait que je vais dire 6 fois par semaine.
3: 7.
0: Ah, j'allais dire 8. Correct. On va essayer à 8. Marc, combien de fois tu manges du fast-food? Vas-y. Combien de fois, Marc?
4: Au moins 15 fois par semaine.
3: 15?
0: Hey! Wow. Ouh, OK.
2: Tabarouette.
0: Fait que c'est tout le temps Tim Hortons ou tu varies?
4: Shawarma, Tim Hortons puis McDonald's.
3: Okay. Ah,
2: Marc, as-tu déjà compté combien ça te coûte par année, mettons?
4: Hmm. Ben, ça coûte à peu près 400 piastres par mois, là.
2: OK. Bon, okay. Donc 5 000 par année.
4: Quand même.
3: OK.
0: Et 15, parce qu'il y a quand même 21 repas dans une semaine, là. Fait que c'est beaucoup de repas, mettons.
3: Ouais.
0: Julie, salut Julie.
5: Salut.
0: Qu'est-ce que tu fais dans la vie, Julie?
5: Moi, je suis toiletteuse sur la route.
3: Sur la route. OK, parfait.
2: Es-tu en couple?
5: Non.
0: OK. As-tu des sachets de ketchup dans ton char, maintenant?
3: Ah, c'est bon. Question.
2: Non.
0: Non, OK.
2: Est-ce que tu bois de la liqueur?
5: Trop.
3: OK. Ton fast-food préféré, c'est quoi?
5: Le
2: Chichtaouk.
3: OK.
2: C'est bon,
3: ça. Mais en que c'est bon. OK, j'ai une question pour toi. Est-ce que, mettons, toi, quand tu manges du Subway, tu te dis, ça, c'était mon repas santé de la semaine?
5: Non.
3: OK.
0: Non. OK.
2: Combien de fois par année tu taches tes vêtements avec de la moutarde?
5: Rarement.
0: OK. Puis, mettons, as-tu de l'application d'un restaurant de fast-food sur ton téléphone?
5: Oui.
0: Lequel?
5: McDo.
3: OK. Est-ce que tu fumes du pot?
5: Pas en tout.
3: OK.
0: Puis, qu'est-ce que tu commandes quand tu vas chez McDo? Mettons, c'est tout le temps la même affaire.
5: Oui.
0: C'est quoi?
2: OK. Qu'est-ce que tu prends?
5: 6 croquettes.
2: Tout avec poutine. Avec poutine, ah, ah oui. Puis quelle sauce, les croquettes?
5: Barbecue.
2: Barbecue. Ben, oui, je ne vais rien faire avec ça, mais ça me donnait faim.
0: OK, bon, on est prêt à deviner. C'est plus, ouais, elle travaille sur la route, fait que c'est au moins cinq fois semaine.
2: Mais je pense qu'elle doit faire attention aussi. Non, elle doit se faire des lunchs de temps en temps sur la route. Ça, ça mène... non, tu penses pas?
3: Moi, je pense qu'on est à 8 fois semaine.
0: Oh, OK, 8 fois.
2: Ah, non, non. Non, non, je vais dire... Je vais dire 5.
0: Ah ben OK. Bon, si je disais 5, Julie, combien de fois par semaine tu manges du fast-food?
5: 9.
0: 9 fois? Wow, quand même.
3: 9 fois.
0: OK, parfait. Okay. Merci beaucoup. On a Pierre-Luc pour terminer. Salut, Pierre-Luc.
6: Salut, ça va?
2: Ben oui, Pierre-Luc.
0: Ah, c'est Pierre-Luc Quentin.
6: Oui, monsieur.
0: OK, un auditeur fidèle. Les gens nous disent que ça donne fin, ce quiz-là. Pierre-Luc, toi, t'es souvent sur la route?
6: Ouais, ben, pour aller sur la job, oui, là, je travaille pas sur la route, mais, ouais, tout le temps sur la route, là, je travaille tout le temps, je suis workaholic.
2: Ouais, ouais. Puis j'ai vu ton gros pick-up, tu traînes-tu des wet ones dans ton gros pick-up, Pierre-Luc?
6: Non, je fais pas de dégâts.
2: Tu fais...
0: Donc, ton char est propre, on trouverait pas, mettons, un vieux rapper de cheeseburger de McDo, là.
6: Ah non, ben, mon truc n'est pas propre, il est dégueulasse, mais il n'y a aucune bouffe, là, parce que quand je mange de quoi, je le mange au complet, là.
3: OK, parfait. Est-ce que tu amènes des
2: lunchs
3: à job?
6: Oui.
2: Ah, tu amènes des lunchs. T'es-tu un bon cuisinier, toi, Pierre-Luc?
6: ben, ça dépend, là, je suis bon dans le poêlon, là.
2: OK, dans le poêlon.
6: Dans le poêlon, c'est pas pire.
0: Combien ça te coûte d'épicerie par semaine?
6: Ah, ça coûte cher. Une couple de centaines, mais tu m'entends, puis moi, en fait, quand je finis de travailler, avant de souper, il y a un McDo ou un IW sans route.
0: OK.
6: J'arrête de prendre un petit burger.
3: Tu prends un burger avant d'aller souper.
0: OK. Ouais. Fait qu'avec, avec le matin, les Tim Hortons, moi, je vais dire 5 ça, puis au moins, ben, donc 10 fois.
2: Ah, oh, facile. Ouais. Pierre-Luc, c'est un intense en plus. Là. Il fait rien à moitié. Fait qu'il il doit y aller souvent. Là. Mais en même temps, il est à Saint-Eugène, il nous a mis des indices. Ouais. Oh, j'aurais dû souvent prendre un burger avant de souper. Il veut nous mélanger. Je vois, je sais pas. J'ai l'impression...
3: Avec 7.
2: Ouais, je m'en allais là aussi. J'ai l'impression qu'il y a un piège.
0: Ah oui?
3: Tu sais, c'est pas au Want to be a millionnaire.
2: Non, je sais même, mais je prends ça au sérieux.
0: Ben oui.
2: Je vais dire 6 fois pour Pierre-Luc.
0: 6 fois, donc moi, je reste avec mon 11. Pierre-Luc, combien de fois tu manges au fast-food par semaine?
6: Ben, je travaille, quand je fais pas de camping, y a rien, je travaille 7 jours sur 7, fait que c'est à tous les jours 2 fois, fait que c'est au moins 10 fois.
2: OK. Tous les jours 2 fois.
0: 2 fois. Oui. OK.
6: Ben,
0: donc...
6: le Tim Hortons le matin, puis le petit burger en finissant de travailler.
2: Puis t'as une blonde, Pierre-Luc, me semble?
6: Oui, oui, puis j'arrive chez nous, puis j'ai un super bon souper qui m'attend.
2: Ah, OK, en plus. OK, fait que finalement, t'es cochon.
3: Complètement gourmand, là.
0: C'est ça. OK. Merci, Pierre-Luc. Bonne soirée à toi. Merci de nous écouter.
2: Puis, bon burger, là.
0: Bon burger, ben oui, il doit être sur la route. Ça va être son heure.
3: Tu sais, je te traverserai un burger.
0: Ah oui, ça donne faim. Hein?
3: Hey, j'ai tellement...
2: J'avoue que là, il vient... Moi, là, je cherchais quoi... Je me demandais, tu sais, on faisait quoi avec les enfants, là?
0: Oui.
2: Non, ça va ressembler à des burgers.
0: Des burgers, hein?
3: Miam. Ouais.
0: Bon, on va tous manger des burgers. C'est ça, c'est un jeu qui donne faim. Là, ce qui s'en vient, ça va être plus sérieux.
2: Mais je vais faire, par exemple.
0: Oui, oui.
2: Maison.
3: Tu penses bon.
2: Mais non, mais c'est bien plus le fun de faire tes burgers.
3: Ben oui, je comprends.
0: Mais oui,
3: tu mets pas dans tes burgers, tu fais maison. Oh, excuse, que c'est.
0: Non, vas-y, c'est pas important. C'est
7: vraiment, ça va être un petit repas liquide, okay, là, qui goûte la marde.
3: Tu mets quoi dans tes burgers?
2: Ben, je vais jazzer ma viande un peu. Je mélange du bœuf avec du veau.
3: Ouais,
2: je mélange les deux. Je vais
7: un peu
0: de chaque. Ben, son.
2: C'est comme de la porn pour Luc.
0: Oui,
3: bœuf chapelure.
2: Oui, je fais ça. Je mets plein d'épices que j'aime. Puis je mets pas une tranche de fromage jaune. J'aille pas ça, mais.
3: Tu mets pas de fromage dans ton burger?
2: Ben oui, j'en mets, mais je mets des vrais fromages.
3: Okay,
2: oui,
3: parfait, ça
2: des,
3: va.
2: Des fois, je peux mettre un bleu, un brie, un vieux. Tu sais, ce qui reste, mettons, qu'on n'a pas mangé, ça a plein.
3: Un fromage à raclette là-dedans.
2: Ouais.
3: Là.
2: Ah, oui,
3: c'est tellement bon.
2: Et des oignons.
0: Là, j'ai faim, là.
2: Ah, des oignons rouges, OK, que tu mets dans l'huile et dans le vinaigre. Tu mets ça dans le vinaigre et laisses macérer.
3: Ah, OK, t'es fait macérer, là.
2: Puis après ça, là, t'es fait griller. Ça vient donner un kick à ça, puis plein de pickles avec des piments forts.
3: Ah,
2: des tomates du jardin.
3: OK, mais tes piments forts, c'est un peu comme une bomba, genre? Hey, sais, l'espèce de...
2: Non, non, je les achète au Québec, là.
3: Non, mais tu sais, la bomba, là, c'est une espèce de sauce, justement.
2: Ah oui, bala, bamba.
0: Tous ceux à qui on vient de donner fin au 6-12-12 qui vont se commander des burgers ce soir, vous nous texterez au 6-12-12 demain pour nous dire comment ça a été. Mario Info, ça s'en vient, Mario. Mario, tu vas mettre ton veston de lecteur de nouvelles.
2: Oui, bien, j'approuve souvent que je suis intelligent. Je vais le faire encore une fois. On va faire un survol des propositions politiques des différents partis.
0: Wow, OK.
2: Je sais même pas ce que je viens de dire. On va faire le tour de ça.
0: On retourne à Ça rentre au poste.
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9: Au championnat du monde route de l'UCI, le Canadien Derek G. West a déclaré forfait pour la course en ligne de dimanche prochain. Ce dernier est lourdement tombé lors du Grand Prix cycliste de Montréal il y a 10 jours. Guillaume Boivin le remplacera. Dans l'épreuve du jour, le Canada a pris le 9e rang au contre-la-montre par équipe. L'Italie a été sacrée championne. Dans la LNH, Leo Carlson ne sera pas tout de suite capitaine des Ducks d'Anaheim. L'équipe californienne a nommé le vétéran finlandais Mikael Granlund pour succéder à Radko Gudas. Et en Formule 1, le pilote français Isaac Hadjar va retrouver sa monoplace ce week-end à Bakou, en Azerbaïdjan. Hadjar a raté les 3 derniers Grands Prix en raison d'une blessure à un poignet. Liam Lawson le remplaçait. C'était Raphaël Guilmette dans la salle de nouvelles de RDS.
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11: Mario, tu remets ton veston de lecteur de nouvelles aujourd'hui.
12: Oui, on a eu droit à deux grands retours cet automne. Le grand retour de Céline et le grand retour de Mario Info.
11: Oui.
12: Les deux étaient autant tendus.
11: Ben oui,
12: là.
11: Ben oui.
12: Et je vous promets que ça va être mon meilleur Mario Info à vie. Puis que je vais baisser vos impôts de 50
13: %. Ah, ben ah
12: ouais. Ouais, vous aurez compris que c'est un spécial élection, puis ça se peut qu'il y ait des promesses qui sautent.
11: Oui.
12: Alors, pour la première fois dans l'histoire des élections au Québec, on a le droit à une course à 5.
13: Mm-hmm. Hein? Ah oui.
12: Jean de La Fontaine dirait qu'on a deux tortues, un bœuf pas de jambes, une gazelle paralysée et un tronc de lapin. C'est quand même une course, là.
13: Wow.
12: Bref, si la tendance se maintient, Radio Énergie confirme que Mario Info, spécial élection, ça commence maintenant. Madame la Première ministre, chef de l'opposition, électeur, électrice, électricien, monsieur, monsieur et madame avec leur face sur des poteaux, bonsoir. En manchette de campagne, Simon Jolin Barrette poursuit sa mission d'être un gars qui trouve sa plate d'avoir du fun.
11: Ouais.
12: Christine Fréchette jure qu'elle n'a aucune idée de c'est qui ça, François Legault.
13: Bon.
12: Les dents de Charles Milliard ont été approchées pour remplacer celles du gars dans les annonces de Trivago. Film sur la vie de Hulk Hogan, Manon Massé pressenti pour le rôle principal.
11: Eh oui.
12: Même quand il rit, Éric Duhaime a l'air d'être sur le bord de pleurer.
13: Oui.
12: Malgré l'avance de son parti, Paul Saint-Pierre Plamondon reste moins populaire que le yoga chèvre.
11: Yoga chèvre.
12: Et c'est confirmé, les journalistes qui couvrent les élections sur LCN le week-end n'ont pas l'air d'avoir l'âge de voter.
13: C'est vrai.
11: C'est des enfants.
13: Oh, c'est drôle.
12: Ben
13: oui.
12: Alors, bienvenue à votre radio-journal. Je suis à la radio, je lis le journal. Alors, tout d'abord à l'économie, Bernard Drinville a promis de réduire la taille de l'État, mais avoue qu'il ne peut rien faire pour sa taille à lui. Élections Québec aimerait rappeler à tout le monde que même si c'est vraiment très drôle, il est interdit de prendre un Sharpie pour dessiner une moustache, des lunettes ou un gros bat dans le visage des candidats sur la pancarte.
11: Ça fait longtemps que j'ai pas dit bat.
13: Ben oui, ben oui.
11: Un gros bat.
12: J'ai quel âge?
13: On a tout aimé ça. Oui. Ça nous a fait voler.
12: Langage politique maintenant, c'est confirmé. Les politiciens essaient d'avoir l'air brillant en disant des affaires beaucoup trop compliquées pour rien. Alors, voici ce que veulent vraiment dire certaines de leurs phrases vides.
11: Okay.
12: Il faut revoir la gouvernance, veut dire on va clairer le boss.
11: Oui.
12: Et on veut mettre en place un comité de vigie, veut dire on va regarder le problème empirer sans rien faire. Fuck out!
13: 100%!
11: Ouais.
12: Seulement 20 % de la population croit qu'Éric Duhaime ferait un bon premier ministre, tandis que l'autre 80 % croit qu'il ressemble à Charlie dans les livres Où est Charlie? Finalement, on est en pleine campagne et encore une fois aujourd'hui, les autobus des partis ont sillonné les différentes routes du Québec. Christine Fréchette était aux urinoirs du Madrid pour parler aux gens de Montréal qui s'arrêtent là pour pisser en chemin vers Québec. Charles Milliard était aux zoo de Grimby, lui, pour comparer sa dentition avec celle des girafes. Éric Duhaime était à Laval chez ses parents pour prendre une douche en famille.
13: Oui.
11: Oui, c'est vrai.
12: Paul Saint-Pierre Plamondon visitait la Côte-Nord pour faire la promotion de ses trois nouveaux synonymes pour jamais dire référendum. Et Ruba Gazal est toujours pas arrivé à Val-d'Or vu qu'elle est partie de Montréal en bixi. Alors voilà, ça termine votre Mario Info spéciale élection. Après la pause, restez là, on reçoit le bug de l'an 2000 qui vient rire de nous autres parce qu'on avait peur de lui sans se méfier de son frère, l'intelligence artificielle qui va tous nous tuer.
11: C'est ça que certains gens qui travaillent là-dedans ont dit, d'ailleurs.
12: Ouais.
11: Alors, on rejoint tout de suite Martin Tremblay. Salut, Martin.
8: Salut, la gang de
12: Allô, Big Mart.
11: Je vous prépare le rock show. Ça va bien, toi?
8: Ouais. On prépare un gros rock show. C'est l'anniversaire de Joanne aujourd'hui. Joanne Jett.
11: Ah oui, Joanne.
8: Ah, les deux? Les deux ont 68 ans, Mario.
11: Wow!
8: Fait que, on va célébrer ça. On va mettre un autre 10 cents dans le jokebox. On va triper. Sais-tu qu'elle s'est fait dire non par 23 maisons de disques?
12: Ah, oui. En vrai, avec cette chanson-là?
8: Ouais, mais c'est une reprise. C'est pas une de ses tunes, mais c'est cette chanson-là, comme une troisième vie avec Joanne Jett. Puis c'est un méga succès. Mais 23 maisons de disques ont dit non à Joanne.
12: Et ont dû le regretter un petit peu après.
8: Ben, je sais pas, hein? Je pense que oui.
11: Ouais.
8: Puis on va ouvrir ça tantôt dans quelques minutes avec Queens of the Stone Age. Un autre gros rock show. Ouais. Soyez là dans quelques minutes.
11: Merci, on t'écoute, Marthe. La meilleure musique en ville, ça se passe dans le rock show. Ben c'est déjà tout pour nous.
13: Terminé.
11: Déjà, on va se retrouver demain, 14h55, à Énergie.
12: Nous serons là.

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18: Une heure de rock, mais du gros rock solide. C'est unique, ça, partout au Québec. Salut, Martin Tremblay, bien installé. Ah, l'automne est arrivé aujourd'hui. Je sens quelque chose? Mais non. Fait beau, Caroline. On a des belles journées quand même, j'espère, chez vous. L'heure de rock s'en vient. Hey boy. Je sais pas si vous êtes sur la route, mais OK, soyez prudents. Ah, vous allez avoir le goût d'aller plus vite, j'ai l'impression. Et ACDC, qui n'était pas un show à Toronto, mais qui ont fait quelque chose de spécial. On va vous en reparler tantôt. J'ai du Jack White. Très heureux de vous jouer Lazaretto. Finger Eleven s'en vient. Mais là, on commence ça. Premier bloc. Stone Temple Pilot, la chanson qui a tout déclenché en 92. Rancid avec Ruby Soho, la renaissance du punk des années 90 avec Green Day et Offspring. On commence ça. Ouais, vous les reconnaissez, hein? La batterie de Dave Grohl, No One Knows, Queens of the Stone Age. Ça part maintenant dans le Rock Show.

C'est l'édition du 22 septembre, bien partie du Rock Show sur Énergie. Partout au Québec, Martin Tremblay Radio sur Instagram, Facebook. Ou encore, vous m'écrivez 61212, message texte. On est en direct sur iHeart. Prochain bloc à venir, Finger Eleven, Paralyzer. Ils viennent d'obtenir leur certification 6 fois platine. C'est 6 millions d'unités aux États-Unis. Pas pire pour une toune qui est née par accident par la bande. Ils jamais en attendant qu'un de leurs chums prenne des photos. Ils ont sorti Paralyzer en jamant puis en s'amusant. On l'a pour vous autres. Et bonne fête, 68 ans aujourd'hui à Joan Jett and the Blackhearts. Ouais, Joan, 68 ans aujourd'hui. Chanson qui avait été refusée par 23 maisons de disques qui ont dit non, mais celle-là, c'est devenu emblématique dans le monde du rock. 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

Si vous aimez le rock et vous aimez ça quand ça revole, vous êtes à la bonne place. C'est le Rock Show édition du mardi. Martin Tremblay avec vous autres. Prochain bloc à venir, entre autres, Billy Talent, Fallen Leaves. Une guitare un peu particulière de Ian. En fait, c'est rythmique et mélodique en même temps. C'est un peu spécial. On va vous l'offrir maintenant. Mais avant ça, je suis très heureux de sortir du Jack White et Lazaretto. Ça, c'est toute une bibitte, Jack White. Un maniaque de vinyle. D'ailleurs, il avait enregistré une version live en 2014 de cette chanson-là. Puis 3h55 minutes plus tard, elle était disponible, elle était à vendre. C'est-tu un crinqué, ça? C'est vraiment bon, c'est spécial. Il est en tournée actuellement, puis il a fait encore. Nouvel album qui est sorti en juillet dernier. Pour vous autres, Lazaretto, Jack White, dans le rap.

Merci à tous nos fans du rock partout au Québec qui sont là dans le Rock Show, le seul show rock à 100% à la radio. C'est ça qu'on vit, c'est ça qu'on a ensemble, tout le monde. Merci au 6-12-12. Salutations à DJ Mark, qui est tout le temps là. Carl aussi, Sylvain. Il y a Eric aussi qui m'écoute dans l'Est ontarien. Les filles, êtes-vous là ce soir? Êtes-vous là? Je vais avoir des textos des filles qui aiment le rock. J'aime ça vous savoir avec nous autres. Là, ceux-là, vous le savez, c'est des préférés à moi. Young the Giant. Celle-là a presque sauvé l'album de Young the Giant, l'album qui s'appelle Victory Garden. En fait, ça prend une journée où rien ne collait, rien ne levait pour Jacob Tilley. Puis à un moment donné, il s'est installé au synthé. Il a sorti cette tune-là. Et tous les autres membres ont fait « OK, ta minute, man, tu tiens quelque chose. » Et là, ils ont commencé à créer la chanson qui s'appelle « Evergreen ». C'est excellent. Fait que ça a été la dernière qu'ils ont trouvée, la dernière qu'ils ont enregistrée. Et c'est celle qui ouvre l'album « Victory Garden ». Je l'aime tellement. Mettez du son, là. Puis écoutez ça, « Young the Giant » dans le Rock Show.

0: c'est notre rock show du mardi. Vous savez ce qu'on dit, quand c'est trop bon, à un moment donné, il faut prendre une petite pause. Et on va venir de l'autre côté. Prochain segment à venir, Cage the Elephant, avec Beaches in Tennessee, une de mes préférées du rock alternatif actuellement. Les gars vont être le 15 novembre, show de la mi-temps du côté de Munich. Show de la NFL qui compte pour la saison régulière. Dans le stade du Bayern de Munich contre les Patriots de la Nouvelle-Angleterre et les Lions de Détroit, les gars vont faire le show de la mi-temps. Et ici, DC n'a pas fait de show à Toronto le 16 septembre, ils ont fait quelque chose de spécial. Ils sont débarqués sans Brian Johnson dans un pop-up show. Ils vendaient du stock, ils sont débarqués là. Même Angus Young a signé les vêtements de bébé, faut le faire. Et au retour, une toune de lutte signée Cedar.
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0: Êtes-vous capable de me dire pourquoi au 6-12-12? Se poursuit de l'autre côté.
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Mon nom est Martin Tremblay. Plaisir d'animer le Rock Show tous les soirs sur Énergie. Partout au Québec, un gros merci à Vincent Garneau et son équipe pour la musique. Le choix musical est impeccable. Nick Wilson s'en vient. On se laisse sur l'Écossais Edwin Collins avec A Girl Like You. Martin Tremblay vous dit à demain 13h et un autre Rock Show 18h. OK, ciao.

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7: Le Chum Wilson qui s'installe aux commandes pour vos débuts de soirée. Maintenant, un nouveau rendez-vous tout de suite après le Rock Show avec Martin Tremblay. Je dois vous avouer que moi, le petit Rancid et Queen of the Stone Age dans le Rock Show, No One Knows, ça le fait mon bonheur. Très, très bon. 6-12-12, petit micro, iHeart Radio. Qu'est-ce que vous voulez entendre? Qu'est-ce qui vous ferait plaisir? On a le meilleur de la musique d'ici, du Lapointe, entre autres, Vincent Vallière, du Radio-Radio. Et on passe avec celui qui nous offre une toune en français, apparaître sur son nouvel album en novembre, Talk, avec Boomerang à Énergie 94.5.

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Salut, c'est Mylène Dubos. On se retrouve demain mercredi avec notre chum Justin Saint-Pierre qui sera là pour sa chronique sur la ligne. Et on va faire une autre personne finaliste pour le meilleur trio sur la glace demain, 7h50. Soyez là, bonne chance!

0: Simon est on the road. Lui, il fait de la livraison. Il dit, Wilson, moi, mon idole, c'est François Pérusse. Tu n'es pas tout seul. J'aimerais bien entendre un classique de Pérusse, de l'album Pirate. Tiens, pourquoi pas? 2002, rappelez-vous, ça jouait dans tous les radios. C'est encore Dieu! Ben oui, qu'on peut entendre, bien sûr, dans le boost 6h20, 7h20, 8h20 avec Fréquence Pérusse. Tous les matins, la meilleure façon de se réveiller. Voilà, Vincent Vallière à venir, qui a 7 nominations, lui, à la disque cette année. Et la disque qui aura lieu, bien sûr, le 8 novembre prochain. On aura un spécial à énergie, assurément, que j'aurai peut-être la chance d'animer pour vous. 25 ans pour Vincent Vallière, 9 albums. Ça a été ma première entrevue, ça, lorsque sorti. Faut que tu fasses fort dans vie au Saguenay-Lac-Saint-Jean à l'époque. Ça s'en vient dans un instant avec Fits and the Tantrum, Out of My League sur Énergie.
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1: Wilson, petite barre en dessous, radio pour me suivre sur Instagram. Les amateurs de hockey ont trippé du côté de Trois-Rivières hier avec Hockeyville. Caulfield a encore eu des étincelles dans les yeux. Tout le monde ont capoté. Il y en a qui ont rencontré leurs idoles. Et la saison débute officiellement mardi le 29 septembre contre les Maple Leafs de Toronto. Et samedi, encore deux matchs canadiens contre les Sénateurs d'Ottawa. 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